0: C'était Archimède.
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3: Aujourd'hui, direction les Grands Mursins à Arcon. C'est un site qu'on connaît un petit peu pour ses arbres majestueux et ses panoramas, mais un petit peu moins pour son emblème animal. Avec nous, Marion Gilardon de l'Office du Tourisme de Roanne. Est-ce que vous pouvez nous en dire un petit peu plus ?
4: Effectivement, l'emblème de cet espace naturel sensible est l'écureuil. C'est un clin d'œil historique. Le domaine a appartenu pendant près de 80 ans à la Caisse d'épargne, de 1934 à 2011. Et comme vous le savez, leur emblème, c'était l'écureuil. Quand Roanne et Agglomération a repris la gestion du site, ils ont conservé l'écureuil comme symbole du lieu pour deux raisons, à la fois par fidélité et parce qu'il y a de vrais écureuils qui vivent, bien sûr.
3: Et puis l'écureuil, on le retrouve un peu partout, sur les panneaux et même sur un sentier de randonnée.
4: Oui, tout à fait. Petit sentier balisé, une boucle très accessible, s'appelle la boucle de l'écureuil. Ce sentier est idéal pour les familles avec enfants. Il est en quelque sorte l'entrée en matière idéale pour découvrir la diversité des milieux qu'offre le domaine des Grands Mursins.
3: Revenons un petit peu en arrière. Racontez-nous l'histoire de ces lieux.
4: L'histoire commence en 1932 quand la Caisse d'épargne souhaite créer un centre de vacances au grand air pour les enfants et son personnel. Deux ans plus tard, les premières plantations forestières démarrent et en 1936, on aménage un arboretum pour étudier les essences forestières adaptées au reboisement local.
3: Il y a une essence prédominante dans cet arboretum ?
4: Globalement, au Grand Mursin, on retrouve une dominance impressionnante de résineux, mais le plus répandu est le douglas, qui couvre à lui seul la moitié du domaine. Ce sont des grands arbres élancés aux aiguilles persistantes. Et à leur côté, on retrouve les sapins pectinés, qu'on appelle ici les sapins noirs, qui donnent leur nom au bois noir.
3: Et ce lieu, géré par Roanne Agglomération, vit, bouge et accueille.
4: Cet espace naturel accueille des activités de pleine nature, notamment la course d'orientation et le VTT avec des sentiers balisés. Et un programme d'animation est également proposé chaque année et renouvelé d'avril à octobre, proposant ateliers, balades, cinéma en plein air, toujours dans un respect de l'environnement.
3: Voilà, ainsi tout l'on peut respirer, apprendre, se balader et même croiser quelques écureuils malicieux. À très bientôt, Marion Gilardon.
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5: La cabine minute, la cabine minute, la minute de Camini. La cabine minute, la minute de Camini. C'est la cabine minute sur ici Picardie. J'espère que vous allez bien. Aujourd'hui, on va parler d'amour ou alors de célibat. Enfin, je sais pas, parce que on voit tellement de choses sur les réseaux sociaux. Oui, les hommes ceci, les femmes ceci. Une femme, elle m'a fait du mal au cœur. Mon mec m'a fait du mal au cœur. Il m'a trompé. Il est parti. Mais en fait, pourquoi vous vous mettez en couple? Vous savez qui vous mettez en couple? Vous mettez en couple avec un être humain. Alors un être humain, je vous rappelle quand même ce que c'est capable de faire. Un être humain, ils ont créé la guerre, l'esclavage, la torture, le viol, le génocide et la télé-réalité. Et après, vous êtes surpris quand votre partenaire, qui est un être humain, il vous a mal parlé ou alors il vous a trompé, machin et tout. C'est vous qui choisissez de sortir. Pourquoi vous sortez avec un être humain? Et après, vous êtes surpris quand ça se passe mal. Vous avez l'arrogance de croire qu'un être humain, il va bien vous traiter pendant 30 ans. Il y a des êtres humains, ils trichent au Scrabble. C'est quoi l'intérêt de tricher au Scrabble? Et vous, vous leur confiez vos émotions, vous leur confiez votre cœur à un être humain et vous êtes surpris quand l'être humain il vous fait un coup de Trafalgar, mais vous n'êtes pas bien. Arrêtez de vous mettre en couple. Mettez-vous en couple avec un esprit, voilà. Tu m'as couplé avec un esprit, voilà, l'esprit au moins il va pas t'emmerder. Enfin, en même temps, un esprit c'est un ancien être humain, donc si ça peut être emmerdant. Non, mais pas les esprits. Arrêtez de faire confiance aux êtres humains. T'as cru que ton partenaire c'était qui? C'était Jésus. D'ailleurs, même Jésus, ils l'ont tué. Les êtres humains, même lui s'est fait avoir. Et vous exigez une loyauté pendant 30 ans. Arrêtez ça. Arrêtez de vous mettre en couple avec des humains. Mettez-vous avec un arbre, voilà. L'arbre c'est solide. Calme, silencieux, stable. Et en plus, il est enraciné, il peut pas partir. Voilà. Ton ex, il aurait dû essayer. L'arbre, tu peux lui faire des câlins. Il parle pas, il t'engueule pas. Tu peux oublier les sacs poubelles, il dit rien. Tu peux lui raconter ta journée, il te juge pas. Et c'est mieux qu'un mec, c'est mieux qu'une meuf, c'est mieux qu'un psy. Alors après, niveau sexe, bah écoute, c'est du bois. Il est toujours dur. Alors après ça dépend de ce qu'on aime, hein, ça dépend de ce que t'aimes, tu vois. En même temps, si c'est pas très fun, au moins il te ghoste pas, l'arbre, tu vois. Il a pas d'insta. Il pose pas de story ambigu en mode je suis dans une forêt chelou. Et le pire, c'est que des fois, tu parles à un arbre dans la vie, tu vois. T'as plus de réponses que quand tu parles à une copine. Parce qu'un arbre, lui, il te fait pas rien, non, rien. Non, c'est pas ça, mais laisse tomber. Alors, moralité, si vous vous mettez en couple avec un être humain, n'oubliez jamais qu'en face de vous, bah, vous avez un être humain. La cabine minute, la cabine minute, la minute de Camini. La cabine minute, la cabine minute, la minute de Camini.
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0: Salut Brésisel, ici Edouard Nénès.
6: Ça vous prend souvent de gueuler comme des dégénérés.
7: Allons, un peu de calme, il y a des gens qui travaillent ici.
0: Je m'appelle Delphine, j'ai 57 ans et j'étais une ancienne élève de Marc Morvan.
8: C'est un sculpteur.
9: Ah bon? On peut gagner sa vie avec la sculpture?
10: Non mais c'est pas une question d'argent.
11: Qu'est-ce que tu fais là?
0: Apparemment, je suis dans les petits bonheurs.
11: Tu n'étais pas au courant, je croyais que tu savais.
12: C'est là que tu habites?
0: J'habite à Edouard Nénès et j'habiterai nulle part ailleurs qu'à Edouard Nénès.
13: Je crois que nulle part on serait mieux qu'ici.
0: On a la mer, on a la campagne, on a des gens sympas, on a plein de Bretons en plus.
14: Ils déguisent en Bretonne maintenant, qu'est-ce qu'ils vont chercher?
15: Et ton petit coin de paradis?
16: C'est un coin d'enfer.
0: Ah, moi mon coin préféré quand je me balade c'est les Plomas.
11: C'est par où?
0: Les Plomas, c'est à Edouard Nénès, c'est juste au-dessus du port du Rosemeur et c'est vachement sympa. Il y a plein d'aigrettes et d'oiseaux et voilà.
17: C'est plein de choses, hein. Ça va d'un oiseau qui s'envole à Azaz. C'est assez vaste, quoi. Il y a tout, quoi.
18: En effet.
19: Il était bon, ce premier baiser.
0: Premier bisou, à l'école maternelle.
20: Ah, vous n'avez pas perdu de temps, hein?
0: Je me souviens très bien parce qu'il était tout petit et il voulait absolument m'embrasser. Moi, je voulais pas et il m'a mordu. Mais c'est vrai en plus.
20: Mordez ses petits camarades à la maternelle. Jamais.
21: Ce matin, exercice d'expression orale.
0: Moi, l'expression bretonne que j'utilise, c'est l'expression de là où je suis, c'est maréo.
22: J'ai rien compris. Non, ou alors c'est moi.
23: Non, moi non plus, j'ai rien compris.
0: C'est du dorméniste.
24: Mais vous savez ce que ça veut dire, au moins?
0: Je suis pas sûr qu'on doit traduire. Maréo.
25: Non, mais je crois qu'il n'y a pas moyen. Je pille jamais rien ce que vous dites.
26: Vous pouvez pas comprendre.
0: Maréo. Les femmes disent maréo ou les hommes disent marère.
27: Tu comprends maintenant?
28: Oui, ça, je comprends, oui.
29: Très, très poétique, je ne connaissais pas toutes ces expressions.
0: Allez, salut.
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1: Parmi les plantes que nos mamies et papys glanent dans la nature, nous avons la sauge. On dit la chauvia ou la chalvia en occitan d'ici. Vejaya kechemblo, quelle plante? Savez-vous à quoi ressemble la sauge? De belles fleurs mauves avec de longues tiges. Qui a de la chauvia d'inchouvorzier, des médecins n'a pas métier. Qui a de la sauge dans son jardin n'a pas besoin d'un médecin. En agriculture, on s'en sert pour les vaches quand elles ont le ventre gonflé. Pour les humains, pareil. Pour tout souci digestif, de ballonnement, une tisane de sauge règle le problème. Au XVIIIe siècle, les asthmatiques roulaient des feuilles de sauge pour les fumer. Pour être en bonne santé, une recette de tisane, une bonne eau bouillie dans laquelle infuse feuilles de sauge et de thym. Chalvio bouillide, sauve la vida. Sauge bouillie, sauve la vie. Génial, non? Allez, adieu.
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2: Et pour cette nouvelle saison, au parc Argonne Découverte où nous sommes aujourd'hui, quatre grands prédateurs présents naturellement dans la région sont mis à l'honneur. Bonjour Nicolas Villerette.
3: Bonjour Olivier.
2: Responsable zoologique et directeur adjoint du parc Argonne Découverte, quels sont ces quatre grands prédateurs?
3: Le loup gris d'Europe, le pigargue à queue blanche, le hibou grand-duc d'Europe et le lynx. Pourquoi ces quatre-là on les met à l'honneur? C'est parce qu'ils font leur grand retour dans notre secteur et que quand un prédateur fait un retour dans un endroit, souvent ça peut faire peur.
2: On parle de retour à l'état sauvage. Hein.
3: Ah, on parle de retour à l'état sauvage. Nous, ceux qu'on présente, ils sont en captivité, en volière ou en enclos, et ils resteront en captivité. Mais naturellement, ils font leur retour ici. Et nous, notre objectif, c'est de sensibiliser les gens, de présenter ces espèces parce qu'on a moins peur de ce qu'on connaît.
2: Donc, on peut déjà voir ici au parc Argonne Découverte des grands ducs d'Europe, des pigargues à queue blanche ou encore des loups. Le lynx, lui, arrivera plus tard, même s'il est déjà présent à l'état sauvage dans la région. Parlez-nous un peu du lynx, justement.
3: Alors, effectivement, ici au parc Argonne Découverte, nous n'avons pas encore de lynx, mais on y travaille. Le lynx est un animal très discret. Alors, c'est un bon prédateur, notamment de chevreuils. C'est un animal forestier, un peu comme les loups. Mais autant les loups, quand ils font leur retour dans un secteur, c'est compliqué parce que c'est un animal qui va, quand il s'approche des fermes, poser des problèmes au niveau des troupeaux de moutons, au niveau des veaux, par exemple. Autant le lynx, ça reste un animal très discret, qui va chasser des proies comme le chevreuil, qui va en plus manger sa proie jusqu'à la dernière bouchée. Et vraiment un animal solitaire, contrairement aux loups qui vont vivre en meute, donc on peut les repérer plus facilement. Dans les Ardennes, il y a eu quelques lynx observés, mais pour autant, nous, on veut quand même sensibiliser au fait que les gens, bah, potentiellement, en rentrant d'une soirée, vont, pourquoi pas, croiser un lynx un de ces jours. C'est tout à fait possible.
2: Le lynx, c'est un félin, un gros chat. Décrivez-nous, pour ceux qui sont présents dans les Ardennes à l'état sauvage, à quoi il ressemble?
3: Alors, c'est un animal qui a les oreilles pointues, avec un petit pinceau noir au bout des oreilles. Vraiment, on va dire un chat haut sur pattes. Alors, quand même de couleur marron, avec des petits spots de taches plus foncées, qui va faire 20-25 kilos. Et c'est un animal qui va volontiers, en fait, se cacher, se poser, laisser les gens passer. Même parfois, lorsqu'il y a des chasses, il ne va pas forcément s'enfuir. C'est pour ça qu'il est difficile à voir. Il va aller se cacher contre un arbre, attendre que la battue passe et sortir ensuite.
2: D'autant plus que des fois, pour dormir, il peut se mettre en hauteur.
3: Hein. Ah oui, bah oui, on va dire qu'on en parlait, c'est un gros chat, on va dire ça comme ça. Donc il a
2: un gros arbre à chat avec un gros arbre, du coup.
3: Exactement, c'est ça. Donc un arbre accessible dans lequel il va pouvoir trouver refuge. Et après, il ne va pas se réfugier uniquement dans les arbres. C'est un animal qui va volontiers aller se cacher. Un arbre tombé, une souche qui a soulevé un peu de terre, de roche, il va aller se mettre là-dessus. Surtout les femelles, quand elles ont des jeunes, elles vont aller trouver ce genre de petite caverne pour aller y mettre leurs jeunes en sécurité.
2: Une population qui avait totalement disparu, qui est en train de revenir. Pourquoi elle avait disparu?
3: Il y a une centaine d'années, les empoisonnements ont fait beaucoup de dégâts sur ces derniers maillons de la chaîne alimentaire. Les empoisonnements maintenant qui ont beaucoup, beaucoup moins lieu qu'avant. Et donc, du coup, petit à petit, ils commencent à regagner du terrain. Un animal discret, forestier, et donc les forêts des Ardennes s'y prêtent très bien pour son retour.
2: Et là où il y a de la forêt, les lynx sont de retour en Champagne-Ardenne. Merci Nicolas Villerette, responsable zoologique.
3: Merci Olivier. 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
1: L'auteur du livre que je vous présente aujourd'hui dans Toujours à la page les a tous interrogés. Ce père de famille qui, après avoir tué femme et enfant, s'inquiète du sort de sa chienne. Ce japonais cannibale interpellé au bois de Boulogne ou encore ce membre de la Société de protection des oiseaux soupçonné d'être un tueur en série. Jacques Poinaz fut commissaire de police, chef adjoint de la brigade criminelle de la police judiciaire de Paris, également chef de l'unité de coordination de lutte antiterroriste. Cet Ardéchois de naissance témoigne de sa carrière dans « Le temps des aveux, le réfrigérateur du japonais cannibale et autres récits de la brigade criminelle », un livre paru chez Mareuil Édition. Le retour sur 13 des enquêtes les plus marquantes de sa carrière avec, en ligne de mire, à une époque où l'ADN n'était pas encore la reine des preuves, l'obtention des sacro-saints aveux. Des aveux qui viennent ou non, et qui dissimule parfois une partie de la réalité, qui laisse aussi souvent l'enquêteur avec un sentiment de frustration. Jacques Poinaz.
2: Oui, de la frustration, parce que les aveux ne sont pas toujours totalement sincères, ou complets, ou indiscutables. Il y a souvent une fragilité de l'aveu, puisque lorsqu'on a des aveux, on se projette déjà dans le procès et la preuve devant les assises pour les homicides. Mais c'est l'histoire, c'est aussi ce basculement de la personne qui avoue, et souvent, même si le policier avant tout est content d'avoir résolu une affaire, parce qu'une affaire criminelle est toujours un poids pour les policiers, mais il y a également parfois un peu de, sinon de pitié, du moins de tristesse de voir un homme qui parfois avait une vie jusque-là normale et qui bascule dans le monde de la prison pour une longue peine.
1: Mais quelle perception vous avez de ça quand vous êtes face à quelqu'un qui n'est pas un criminel aguerri et qui bascule pour des raisons qui paraissent en fait futiles, si on y pense bien?
2: Alors, je crois que ça reste un mystère de l'homme, un mystère de l'humanité. Comment comprendre que quelqu'un qui a jusque-là eu une vie parfaitement banale, d'un seul coup, pour des raisons difficiles à imaginer, passe à des actes terribles?
1: On voit la grande diversité des affaires que vous avez traitées. C'est d'autant plus agréable à lire qu'effectivement, on ne sait jamais où vous allez nous emmener à chacune des histoires. Comment vous avez fait la sélection?
2: J'ai pris celles qui sont restées dans ma mémoire, je dirais, qui m'ont laissé un sentiment, soit de satisfaction, soit d'échec, ou comme celles qui se passent en Ardèche, où je reviens pratiquement dans mon village natal pour enquêter sur une affaire d'explosifs dans la communauté de l'ex-tueur de l'Ardèche, Pierre Conti. Mais souvent aussi parce que ce sont des affaires qui ont quelque chose de particulier, parfois de presque burlesque, parfois de troublant, comme ces adolescents qui, pour donner un alibi à leur ami, inventent un stratagème un peu diabolique. J'ai essayé de montrer que la réalité est souvent plus surprenante que la fiction même.
1: Et c'est sans doute ce qui est le plus fascinant dans chacune des histoires que nous confie Jacques Poinaz. Et ce qui est captivant, c'est ce récit au plus proche du travail de l'enquête et les impressions, les réflexions que partage l'auteur avec nous au fil de chacune. Alors si vous êtes fan de faits divers, jetez-vous sur Le temps des aveux de Jacques Poinaz, paru aux éditions Mareuil.

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1: Bonjour à toutes et tous, bienvenue dans Affaires Classées, le podcast. Je vous emmène faire un petit tour deux siècles en arrière. Nous sommes dans la soirée du 1er mai 1827. Un paysan de Barcus rentre de la célèbre foire d'Oloron. Il est abattu par un inconnu. Question, qui lui en voulait donc ? Réponse dans un instant.
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1: Chaque année, le 1er mai, la ville d'Oloron-Sainte-Marie organise sa traditionnelle foire au bétail. Un rendez-vous inspiré des grandes foires d'antan et qui attire plusieurs milliers de visiteurs depuis le XIVe siècle. Ce lundi 1er mai 1827, Dominique, un habitant de Barcus, l'a passé, comme beaucoup, dans la capitale du Haut-Béarn. Rentrant seul, à pied, il est 22h lorsqu'il parvient à l'entrée d'un petit pont dit de Choco, à une courte distance de sa maison d'habitation. À peine pose-t-il le pied sur l'ouvrage qu'une soudaine lueur déchire la nuit. Une lueur doublée d'une détonation. Pas de doute, Dominique vient d'essuyer un coup de fusil. Blessé, le fermier tombe en criant « À l'aide ! À l'aide !» Au loin, il y a un homme qui court le long du ruisseau, enjambant une barrière. Pas de doute, c'est l'agresseur. Marianne, une jeune servante occupée à ses prières, entend les hurlements plaintifs de cet homme qui appelle au secours. La bonne dame s'empresse d'alerter le maître de maison, l'instituteur et quelques paysans qui accourent afin de porter assistance au malheureux. Blessé à la poitrine et au bras gauche. Dominique Etchegoyen est transporté à son domicile où le médecin vient lui prodiguer les soins que son état grave nécessite. Au petit matin, le maire de Barcus se rend à son chevet. Il lui demande de décrire en détail ce qui s'est passé. Dominique est formel. L'obscurité l'a empêché de reconnaître l'agresseur qui semblait posté au loin, en embuscade. Les gendarmes de Mauléon rappliquent. À leurs yeux, c'est une vraie tentative d'assassinat. Les blessures de Dominique sont graves. Il aurait bien pu y passer.
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1: L'enquête criminelle débute. Dominique jure qu'il ne se connaît aucun ennemi. Ses affaires sont saines et il est, dit-on à l'époque, de bonne mœurs. Les soins appliqués du docteur Alcat et sa constitution robuste lui vaudront une incapacité totale de travail de 20 jours. Mais il se rétablira de ses plaies, fort heureusement. À Barcus, l'affaire jette un émoi certain dans la population. À tel point que les rumeurs les plus folles circulent. Certains disent Dominique Etchegoyen décédé, quand d'autres désignent déjà le nom de l'assassin présumé. Dans leur procès-verbal, les gendarmes rapportent en effet que des soupçons insistants circulent sur la personne du premier voisin de la victime, un certain Etcheoun, du nom de la maison basque qu'il occupe ici, identifié comme étant Pierre Topet, né au village en 1786. Les gendarmes vérifient. Topet traîne la réputation d'être un mauvais sujet, un repris de justice aussi. À peine quadragénaire, il sort de la prison d'Eis où il a purgé 5 années de prison pour des violences graves sur l'ex-amant de sa femme. Et selon la rumeur, il ne rêvait que d'une chose, se faire justice lui-même et expédier en enfer celui qui l'a envoyé derrière les barreaux, un certain Egiafal, qui a passé lui aussi la journée du 1er mai à la foire d'Oloron. À Barcus, la clameur publique ne parle que de lui. C'est Topet, alias Etcheoun, le suspect, point final. Certains habitants affirment qu'il a guetté le retour de son rival en se postant aux aguets. Trompé par l'obscurité régnant dans ce chemin creux et sinistre, il se serait trompé de cible, tirant par erreur sur Etchegoyen. Le scénario est séduisant, en apparence.
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1: Les gendarmes ne voient pas qui en voulait au malheureux Etchegoyen. En revanche, la piste menant à Etchehoun semble beaucoup plus fructueuse. Ces derniers temps, par jalousie ou par haine, toutes les occasions étaient bonnes pour chercher querelle à son rival. Une voisine affirme qu'Etchehoun lui a demandé si Egiafal avait bien l'intention de se rendre à la foire d'Oloron. Étonnante curiosité sur l'emploi du temps de son ennemi juré. Mieux encore, le métayer d'Etchehoun affirme qu'il était bizarrement absent de sa maison la nuit du drame. Et ses enfants, ses propres enfants, le confirment. D'ailleurs, personne ne l'a revu depuis. Pour les gendarmes, les soupçons s'accumulent. Plusieurs villageois rapportent qu'Etchehoun se cacherait dans les bois, sur les sommets de la Roue. Pourquoi diable pareille fuite s'il n'a rien de se reprocher ? Bizarre. Tribunal de Saint-Palais, le procureur du roi, M. de la Régoyenne, discerne dans cette cavale comme un aveu de culpabilité. Il délivre donc un mandat d'arrêt contre le fugitif dont tout le monde parle, mais que personne ne voit. Il faut dire qu'en Soule, la personnalité de Pierre Topé, alias Etchehoun, laisse peu indifférent. Doué d'une âme ardente, d'une susceptibilité que beaucoup disent excessive, l'homme a connu une jeunesse orageuse. Fâché avec ses parents, sa jalousie l'a conduit à suspecter l'infidélité de son épouse et à asséner un coup de hache au visage de son amant supposé, le fameux Egiafal. À l'époque, nombre de paysans basques s'expriment dans leur langue natale. Peu d'entre eux ont eu la chance d'aller à l'école. À la différence d'Etchehoun qui, lui, a appris le français qu'il parle à la perfection.
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1: Au Pays Basque, Etchehoun passe pour être un poète. Né en pleine période romantique, il est l'auteur de nombreux chants dramatiques, des poèmes émouvants dont les vers racontent les principaux événements de sa vie, souvent tragiques, comme son mariage avec une fille de niveau social inférieur. Une union qui a déshonoré sa famille alors qu'il n'avait que 20 ans. Vexé, son père l'avait menacé de le déshériter. Couchant ses malheurs sur le papier, le jeune homme devint poète et écrivain. Quand son épouse le trompa, Etchehoun se mit à écrire sur le thème de l'amour trahi. Un sujet cher aux auteurs romantiques, mais ses écrits vont aussi se retourner contre lui. Alors qu'il est en cavale après les coups de feu tirés le 1er mai contre son voisin Etchegoyen, le poète se console en écrivant quelques vers. Planqué dans une cabane de berger, il compose un chant qui deviendra célèbre et dont voici le dernier couplet. Dans le village de Barcus, ne cherchez pas Etchehoun. Vous qui, désirant l'arrêter, êtes à sa poursuite. Il compose des chants à Igelou, désignant ainsi le lieu de sa cache. Il n'y a pas de plus beau pâturage en Soule, conclut-il. Mais quand les gendarmes mettront la main sur ce poème, ils vont l'utiliser contre lui comme une pièce à conviction, à charge. Etchehoun est en effet interpellé 4 mois plus tard chez un notaire de Tardets alors qu'il s'apprêtait à signer un acte de vente par lequel il tentait de mettre sa propriété de campagne à l'abri de ses créanciers. Redoutait-il que la justice la confisque au cas où il serait reconnu coupable de la tentative d'assassinat sur Etchegoyen, son voisin, la nuit du 1er mai 1827 ?

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1: Son procès aux assises s'ouvre le 18 août 1828 dans les murs du Parlement de Navarre, à deux pas du château palois. Vu la personnalité de l'accusé, l'audience défraie la chronique judiciaire. Ce n'est pas tous les jours, en effet, qu'on juge un poète écrivain. Face aux 12 hommes tirés au sort comme jurés, l'accusé a préféré s'habiller avec de misérables haillons. Lui qui est propriétaire de sa ferme, un luxe rare pour l'époque, il joue le pauvre. Une foule de dames élégantes se masse dans les rangs du public. Face à l'exposé de l'avocat général, M. Lamothe Duncan, Etcheoun ne varie pas. Il est innocent, voire persécuté. Ses malheurs datent de son mariage, clame-t-il, dans un français excellent. Et tandis qu'il purgeait une peine de prison, sa femme a, dit-il, continué à le tromper avec son rival, le sieur Égiafal. Une fois libéré de la prison d'Eis, Etcheoun trouva l'amant de son épouse installé dans son propre lit, régnant en maître chez lui. Il le mit certes à la porte, mais l'accusé poète peinait à calmer sa peine. « Scélérat, tu buvais mon vin, tu mangeais mes jambons, tu devrais être à ma place » lance-t-il plein de haine à Égiafal, qui est cité comme témoin à la barre de la cour d'assises. Pour l'accusation, ce récit de souffrance, de haine, illustre à merveille le mobile du crime. Le soir du 1er mai 1827, selon l'avocat général, Etcheoun voulait faire la peau à Égiafal, et il l'a patiemment attendu, en guet-apens. Et c'est par erreur, parce qu'il faisait nuit, qu'il s'est trompé, faisant feu sur Dominique Etchegoyen, qu'il faillit bien tuer. En leur intime conviction, les jurés vont pourtant absoudre le poète soultan aux mille malheurs. Etcheoun est acquitté. Il rentre à Barcus le soir même.
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1: 1er mai, jour de foire. C'était ce rendez-vous avec l'histoire en 1827 du côté de Barcus. Je vous retrouve dans un prochain numéro à la rencontre de la Deuxième Guerre. La Deuxième Guerre mondiale et un épisode qui s'intitulera « Mort aux traîtres ». Nous sommes en février 45, les Allemands ont quitté le Béarn, le Pays Basque, et pourtant, on juge à Pau un traître qui a livré aux Allemands les deux frères du célèbre cancérologue Léon Schwarzenberg. De quoi s'agit-il ? Réponse dans un prochain numéro. À bientôt.
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3: Itinéraire bis à Chablis cette semaine, et aujourd'hui je me suis arrêtée à l'obédiencerie du domaine La Roche, ici à Chablis. Margot Meunier, bonjour.
4: Bonjour.
3: Vous êtes responsable marketing, communication, domaine La Roche. Une obédiencerie, Margot, c'est quoi ?
4: Alors, une obédiencerie, c'est un ancien monastère qui recueillait les chanoines de l'ordre de Saint-Martin de Tours, et donc qui louait obédience au Seigneur, donc un lieu de prière et également un haut lieu de vin.
3: Ici, on est à l'origine des vins de Chablis, c'est ça ?
4: Exactement, l'obédiencerie est le berceau des vins de Chablis. Il faut imaginer que les chanoines sont arrivés à Chablis, ont cultivé la vigne et ont vinifié les vins ici à l'intérieur de nos caves pour la première fois.
3: On est dans une cave très très ancienne ici.
4: Tout à fait, la partie la plus historique est datée du 9e siècle.
3: Et ici, on entrepose quel type de vin de Chablis ?
4: Au domaine La Roche, on est fiers de continuer de vinifier, d'élever l'intégralité de nos premiers grands crus dans ces caves, qui nous permet de perpétuer cet héritage de plus de 1000 ans et d'avoir une qualité exceptionnelle au niveau des vins.
3: Cette obédiencerie, elle est ouverte à la visite et au public.
4: Tout à fait, on a à cœur de faire vivre et de partager cet héritage et ces monuments. événements. Donc nous accueillons le grand public sur des créneaux fixes deux fois par jour tout au long de l'année. Et nous disposons aussi également de différentes prestations qui peuvent être sur mesure ou à la demande.
3: Qu'est-ce qu'on explique ? Quelle est l'histoire que l'on raconte aux visiteurs ?
4: Lorsqu'on reçoit des visiteurs, on leur fait partager l'histoire de l'obédiencerie et du domaine La Roche. C'est un voyage de plus de 1000 ans d'histoire à travers l'héritage culturel et vinicole que l'on détient.
3: Et puis, on peut voir et peut-être toucher quelques grandes bouteilles.
4: Tout à fait, on a la chance d'avoir une vinothèque assez exceptionnelle, aussi bien en qualité qu'en démonstration. Donc c'est possible de découvrir des flacons aussi bien en format que des vieux millésimes que vous ne pouvez pas trouver partout.
3: Et puis un magnifique, exceptionnel pressoir.
4: Exactement, lors de la visite, vous êtes amené à découvrir un pressoir authentique du XIIIe siècle à l'intérieur de nos caves. C'est vraiment une découverte grandiose et qui retrace des siècles d'héritage vinicole en Bourgogne et particulièrement à Chablis.
3: Ici donc le berceau de ce vin exceptionnel qui est le Chablis, et puis c'est un endroit qui vit toujours.
4: Exactement, donc toutes les équipes se rendent quotidiennement dans les caves, que ce soit pour faire visiter au grand public ou que ce soit pour veiller sur le bon déroulement des vinifications et des élevages de nos vins.
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3: Itinéraire bis à Chablis, et aujourd'hui on ne va pas parler de vin à Chablis, on va parler de bière. Alexis Madelin, bonjour.
5: Bonjour.
3: Nous sommes aux bières Madame. Ces bières Madame, Alexis, elles sont nées comment et quand ?
5: Eh bien, elles sont nées il y a bientôt 10 ans, donc c'était en octobre 2016, la fondation des bières Madame, avec une première bière qui s'appelait la Porte Romane.
3: C'est plutôt étonnant de voir une entreprise, une microbrasserie comme ça, dans une des capitales du vin français.
5: Oui. Aussi, bien sûr, mais moi j'ai des origines viticoles, vigneronnes, et du coup ça me semblait absolument normal pour moi de créer une brasserie ici. Et on retrouve beaucoup de similitudes entre la bière et le vin. On parle de fermentation, de mise en bouteille, de refermentation en bouteille, de méthode champenoise, donc on a beaucoup de similitudes, d'accord, mes boissons, donc mes bières, dans le cas concret, et puis bien sûr ça reste des produits plaisir qu'on peut consommer entre amis, en famille. Sans problème.
3: Et qu'on consomme bien sûr avec modération. Les caractéristiques des bières Madame, quelles sont-elles, Alexis ?
5: Alors, les caractéristiques principales, c'est bière avec une bulle très fine, une aromatique, une belle longueur en bouche, parce que justement pour faire le parallèle avec le monde du vin, on fait un élevage sur lit, donc en bouteille, et ce qui permet d'avoir des bières très aromatiques avec de la matière.
3: Et une belle gamme.
5: Et une gamme maintenant qui s'est bien densifiée depuis le démarrage il y a 10 ans, puisqu'on a aujourd'hui une dizaine, voire un petit peu plus de bières qui étudient un peu tous les styles, les grands styles des bières françaises et internationales, et aussi des bières un peu plus impactantes sur le territoire, puisqu'on a des bières qui sont élevés en fûts de chêne, donc des fûts de Chablis, des fûts de Bourgogne-Rouge, qu'on élève à la manière d'un vin, 10, 12, 15 mois d'élevage en fût, voilà.
3: Je voudrais qu'on parle ici de l'établissement où on se situe. C'est un établissement qui est presque neuf.
5: Oui, au début on a recherché pour s'installer en centre-ville, dans un bâtiment ancien, mais c'est compliqué à trouver quand même. Donc on s'est installé là où on a trouvé, donc un petit bâtiment au début, et en 2016, et ensuite on a agrandi en 2020-2021, pour avoir aujourd'hui une belle surface et de production et de vente, puisqu'on a aussi un bar maintenant avec de quoi accueillir également des séminaires d'entreprise.
3: Voilà, les bières pression, des tables où on peut déguster et quelquefois même manger, dîner.
5: Eh oui, on peut faire un petit peu tout ce qu'on veut, puisqu'on a même de la musique, des soirées musicales, des concerts de rock, de musique celtique, avec de la bière, ça se marie très très bien.
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3: Itinéraire bis, toujours à Chablis cette semaine, et aujourd'hui j'ai décidé de m'arrêter au musée Vinéa Passion. Alexandre Gautrin, bonjour.
6: Bonjour à tous.
3: Ce musée, Alexandre, il porte bien son nom, puisque vous avez réuni ici le fruit d'une vraie passion, le vin.
6: Oui, exactement. J'ai commencé de collectionner les outils de la vigne et du vin dès mon plus jeune âge, à l'âge de 16-17 ans, jusqu'à aujourd'hui, et j'ai 48 ans.
3: Alors, on va parler de ce musée. Il est sur deux étages, c'est ça ?
6: Il est sur deux niveaux. Et le musée Vinéa Passion retrace l'évolution de la vigne et du vin depuis le 19e jusqu'à nos jours. On a environ 3000 objets, à peu près. Il faudrait les recompter, ce qu'on en rajoute toujours. Hein, quand on trouve de nouvelles pièces, on les rajoute. Mais bon, ça fait déjà une collection assez conséquente.
3: Des pièces qui sont les vôtres, vous l'avez dit, mais qui vous sont données, que vous achetez, que vous trouvez où ?
6: Toute ma collection, c'est dû à 30 ans de Chine, sur les brocantes, les vigreniers, les foires aux outils spécialisés. En fait, un vrai métier d'outil de la vigne et du vin.
3: Et c'est important pour vous d'ouvrir ce musée pour les montrer au grand public et pour expliquer ce qu'était le travail de la vigne.
6: Ben oui, c'est très important de déjà premièrement de mettre en valeur les outils d'autrefois que les anciens utilisaient pour faire voir l'évolution en laquelle nous en sommes arrivés aujourd'hui avec des outils ultra modernes par rapport à il y a 150 ou 200 ans. Hein.
3: On peut donner des exemples là autour de nous. On a un gros pressoir qui date du début du XXe siècle, c'est ça ?
6: Oui, ben ça c'est une particularité, c'est peut-être l'outil le plus vieux du musée. On peut pas le dater parce que ce sont des outils qui étaient fabriqués artisanalement. Des visseries faites à la forge, vraiment des belles choses.
3: Combien de mètres carrés vous avez ici, Alexandre ?
6: Environ 800 mètres carrés.
3: Et une salle de projection également.
6: Oui, effectivement, une salle cinéma sur un grand écran. Pour y parler du vignoble de Chablis, on a une vidéo autre sur les gelées de printemps, la nuit.
3: Et puis ici, il y a également un petit train touristique, Alexandre.
6: Alors oui, c'est une activité qu'on propose depuis 2 ans. Découvrir le vignoble de Chablis en petit train touristique et le village de Chablis. Tout ça, c'est une balade qui dure environ 1 heure. 30 minutes dans les vignes, 30 minutes dans Chablis. Et tous les édifices où on passe dans Chablis sont commentés.
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3: Itinéraire bis à Chablis. Aujourd'hui, on va parler de patrimoine. Je suis en compagnie de Joël Bouchard. Joël, bonjour.
7: Bonjour.
3: Ça s'entend peut-être. Nous sommes à la Collégiale Saint-Martin et avec vous, on va parler de l'association Chablis Terre d'Histoire. Cette association, quels sont ses buts, ses missions ?
7: Je dois déjà commencer par le commencement, c'est-à-dire elle a été créée en 2019, ce qui n'est pas si ancien. Et ça n'a l'air de rien, mais à l'heure actuelle, nous voilà rendus à 70 adhérents. Et c'était notre objectif de parler patrimoine, de parler histoire et de parler richesse et intérêt de notre histoire.
3: Parce que Chablis, ce n'est pas que le vin.
7: Alors, Chablis, ça n'est pas que le vin, mais c'est quand même principalement le vin. On tourne autour du vin dans les recherches que nous faisons, dans les découvertes que nous faisons.
3: Alors ici, on est dans la Collégiale, Joël, et eh bien, il y a eu des recherches de fait et des choses extraordinaires de découvertes. On peut le dire.
7: Quand on dit découverte, c'est en fait des choses qui étaient au vu et au su de tout le monde depuis quasiment le 19e siècle. À savoir des toiles, des tableaux de grands noms de la peinture française, déjà comme Pierre Mignat. Ensuite, Philippe de Champaigne, qui était le portraitiste officiel du roi Louis XIII. Et une toile attribuée au peintre Bassano, qui est une référence de la Renaissance italienne.
3: Joël, lorsque j'ai poussé les portes de cette collégiale Saint-Martin ici à Chablis, je me suis aperçu que ce très beau monument

0: toute la documentation, l'explication, la vitrine de ce qu'est l'histoire de Chablis, avec des éléments documentaires qui n'ont jusqu'alors jamais été publiés. Donc d'un intérêt majeur.
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2: Itinéraire bis à Chablis cette semaine, et vous l'attendez tous, c'est la partie gourmande de ma balade. Ici à Chablis, je suis à la boulangerie-pâtisserie, le pilier de Chablis, dans la famille Boucher. Je voudrais Amandine. Amandine, bonjour.
3: Bonjour.
2: Présentez-vous à nos auditeurs. Ici, on est dans une affaire totalement familiale.
3: Oui, je suis la fille de la maison. Ma maman est la chef pâtissière de l'entreprise et mon papa, chef boulanger.
2: C'est pour ça, dites-moi, qu'ils vous ont prénommé Amandine.
3: Je pense que ça vient un peu de là. C'était soit Amandine, soit Charlotte.
2: On va parler des spécialités de la maison. Alors ici, quand on rentre, on a envie de tout manger. On va commencer par les spécialités de pain, là, qui sont juste à côté de nous, si vous le voulez bien, Amandine.
3: Oui, alors en spécialité de pain, donc, on peut retrouver chez nous la tradition. Après, on a tout ce qui est pain spéciaux, donc le pain au maïs, le bûcheron, qui est un petit peu plus prononcé en goût, le 7 céréales, et plein d'autres variétés.
2: On passe à la pâtisserie. Je suis dans mon élément, moi, ici. Hein.
3: Moi aussi. Alors, la pâtisserie, on fait tout ce qui est pâtisserie classique, on va dire pâte à choux, tartelettes, et puis gâteau un petit peu plus travaillé.
2: Et c'est la maman qui les fait.
3: Exactement.
2: Et puis, les chocolats, avec un chocolat qui a donné son nom à cette boulangerie-pâtisserie, c'est le pilier de Chablis.
3: Oui, c'est ça. Alors le pilier de Chablis, c'est vraiment notre spécialité ici. C'est une marque qui est déposée, donc qui existe déjà depuis plus de 30 ans maintenant. Donc c'est un bonbon de chocolat, donc avec un enrobage chocolat noir, lait ou blanc. Et à l'intérieur, on trouve une ganache pralinée au marc de Bourgogne avec des raisins macérés au ratafia.
2: C'est une recette qui existe depuis plus de 30 ans et c'est une recette qui a été transmise à votre maman, votre papa ?
3: Exactement. On a repris la recette avec la boulangerie.
2: Il y a d'autres spécialités gourmandes comme ça ? On m'a dit qu'on se déplaçait le dimanche pour la gougère de la boulangerie-pâtisserie, le pilier de Chablis ici.
3: C'est vrai que le dimanche, c'est le jour du marché ici à Chablis. Et la gougère, c'est quelque chose qui accompagne parfaitement le Chablis. Donc le dimanche, oui, c'est une grosse journée gougère. Et en période estivale, on la détourne aussi avec des lardons, de l'andouillette, de l'escargot, tout ce qu'il faut.
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4: Le vin, ça prend du temps. 18 mois en général en Bourgogne avant d'être mis en bouteille. En ce moment, le millésime 2024 finit son élevage en fût comme à Beaune chez Philippe Pacalé. C'est dans le calme de ses caves qu'il nous raconte les notes aromatiques de son Gevrey 2024.
5: Donc là, on a changé de cave. On est plutôt sur du 2024, c'est ça ?
6: On est sur des 2024 rouges.
5: Attendez, vous voulez que je prenne votre micro ? C'est peut-être plus pratique. Hop, voilà. Donc là, vous avez ouvert le tonneau. Vous plongez la
6: pipette. Et on se retrouve avec un misime classique. C'est pour ça qu'on voit. On a une belle robe rubis. Gevrey Village, c'est quatre parcelles différentes. Gevrey, c'est toujours beaucoup de fruits. Hein. Ça fait un vin assez gourmand et toujours beaucoup de structure. Il y a les deux. Si on prend 10 personnes, il y a toujours 7 qui l'apprécient. On va les soutirer pour les mettre en bouteille l'année prochaine.
5: Quand vous dites préparer, ça veut dire que...
6: On a mis un bouchon.
5: Ça, hein. Donc là, c'est le bouchon qui est à l'intérieur du...
6: Voilà, après on met le robinet.
5: D'accord.
6: Parce qu'on n'utilise pas de pompe, on fait par gravité. Ça évite d'aspirer le vin, c'est moins stressant.
5: C'est plus doux.
6: Voilà.
5: Ah, on peut stresser des vins.
6: Ouais, c'est de la matière vivante. Ouais. C'est comme nous, ça évolue. C'est un peu à l'image de l'homme, le vin. C'est un produit culturel, il y a beaucoup de points communs.
5: Donc il faut lui apporter beaucoup de douceur. Ouais.
6: Même si la forme du vin, là, c'est le tonneau après la bouteille. Nous, on a un squelette, c'est différent. Mais c'est une construction différente.
5: Oui, mais nous, on se trimballe avec le même squelette toute la vie.
6: Voilà.
5: Et eux, ils changent de squelette quand même.
6: Mais on grandit plus à partir de 21 ans, normalement.
5: Non.
6: Et les vins, dès qu'on les a mis en bouteille, ils grandissent, mais différemment, parce qu'ils sont aussi coincés dans cette bouteille.
5: C'est pour ça qu'on a cette forme de tonneau, finalement, parce qu'on aurait pu mettre ça dans des cubes, finalement.
6: C'est un œuf coupé au debout. L'œuf

0: sous la terre, la gestation. Enfin, il y a toujours une jolie philosophie avec tout ça, mais c'est, hein, il y a un sédiment qui se forme au fond du tonneau qui s'appelle la lie. Donc, quand vous remuez le tonneau, ben, ça remélange, ça dynamise, quoi. C'est un peu comme un bébé avec son placenta, quoi. C'est, il y a une naissance. Et ça protège le vin, donc ça dure un certain temps, c'est pour ça qu'on doit soutirer. J'ai un rôle protecteur et nourricier. C'est bien fait, quand même.
1: Philippe Pacalé à Beaune est le papa de 50 000 bébés, quand même. Bouteilles par an, c'est pas rien, et ça fait partie de la fierté de notre région.
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Autrice, compositrice, interprète, Domi a 28 ans. Elle est originaire d'Aime-la-Plagne et partage sa vie entre Montréal et la Savoie. Elle vient de sortir son premier single, Tout oublié, une chanson pop très solaire, et prépare un album pour 2026.

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2: Un sacré gang formé autour de Pascal Obispo pour son nouvel album. Un album de chansons originales, interprété en duo avec Julien Clerc, Francis Cabrel, Zazie, Renaud, Axel Bauer, Michel Jonas, Benabar.
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2: Le nouvel album de Pascal Obispo, c'est Héritage, volume 2. Mais j'ai raté le volume 1, vous demandez-vous, incrédule, car normalement la carrière de Pascal Obispo n'a aucun secret pour vous. Eh bien non, les amis, Jurisprudence Star Wars, le volume 2 de ce nouvel album de Pascal Obispo vient de sortir avant le volume 1, qui arrivera à la rentrée. Mais vous en faites pas, il va tout vous expliquer. Il est pas loin, il est assis à côté de moi. Bonsoir Pascal.
4: Bonsoir, ça va bien.
2: Comment ça va?
4: Oui, bah ça va, l'album est sorti, c'est...
2: Oui.
4: C'est toujours, une joie, parce qu'avec depuis 2 ans et demi, c'est vrai que...
2: C'est un boulot,
4: c'est beaucoup
2: hein
4: de travail. Ouais, c'est beaucoup de travail. Je pense que les gens qui écoutent de la musique et qui adorent écouter des chansons, je suis pas sûr qu'ils se rendent compte à quel point on passe énormément de temps à s'écouter. C'est d'ailleurs pour ça que je ne m'écoute plus une fois que c'est
2: ouais.
4: sorti. J'adore écouter les autres. D'où cet album Héritage, en fait.
2: Oui.
4: Ouais.
2: Parce que c'est vraiment des chansons qui sont écrites sur mesure. En fait, c'est la haute couture. Ce que vous avez fait,
4: ouais,
2: Pascal.
4: C'est gentil, merci.
2: Mais c'est vrai, c'est de la haute couture, puisqu'en fait, chaque chanteur, chanteuse, et à la fois, bonjour, je parlais de Star Wars, mais c'est aussi un peu les Avengers de la chanson française qui sont là. Et donc, non seulement les textes, ce sont des textes qui leur parlent, et qui ont été associés donc à des mélodies que vous avez composées, des musiques que vous avez composées, en pensant à eux, à leur voix, à ce qui leur correspondrait. Enfin, c'est de la haute couture, et c'est aussi beaucoup d'amour.
4: D'abord, c'est le boulot d'un compositeur de pouvoir s'adapter à l'interprète.
2: Quoique, Gainsbourg, il faisait l'inverse. Hein. Il faisait exprès de taper des notes très hautes pour faire souffrir Jane Birkin.
4: Ouais, mais sauf que là, le problème, c'est que je me suis positionné en tant qu'un compositeur, sauf qu'eux, ils n'avaient pas besoin de moi.
2: Ah.
4: C'est le principe. Parce qu'ils sont aussi auteurs-compositeurs.
2: Oui.
4: Et en fait, c'est ça le concept, c'est rendre hommage à une stylistique un peu des années 70. Mon album est complètement organique. Un album, comme je dis pour rigoler, INA, intelligence non artificielle.
2: C'est bien.
4: Et le reste, c'est vrai que, voilà, remercier des icônes de ces années-là, et puis des héritiers aussi, comme Bruno Benabar, comme Icar. Alors, pour vous répondre à votre question, parce que, voilà, vous savez pas, peut-être pas pourquoi c'est le volume 2, c'est parce que quand vous enregistrez 26 duos, on répartit un peu en fonction.
2: On fait 2 disques.
4: Ouais. On fait 2 disques, on essaye d'équilibrer entre les plus anciens, les plus jeunes, un peu de génération, etc. Équilibre de générationnel. Et puis surtout que, il faut quand même avoir un peu d'élégance parce qu'ils sont tous venus quasiment au même moment dans la période de 2 ans et demi.
2: Ouais.
4: Donc en fait, l'élégance, c'était que le volume qui sortait en octobre s'appellerait le volume 1.
2: Oui,
4: tout simplement.
2: J'aime bien. Oui, mais c'est bien comme ça fait pas. Ah, tiens, il reste un fond du tiroir, on vous le met.
4: Exactement.
2: Là, c'est le volume 1.
4: Surtout que dans le volume 1, il y a.
2: On le dit ou pas?
4: Oui, moi, à chaque fois qu'on vient.
2: Oui, c'est vrai, on balance des noms.
4: On dit. Il y a Véronique.
2: Il y a Véronique Sanson. William Scheller,
4: ouais.
2: Eddie Mitchell, Serge Lama. Donc, voilà, vivement la rentrée.
4: Calogero, Robin Cers, il y a pas mal.
2: Santa, Adjani.
4: Ouais.
2: Ah non, ça va être beau. Mais là,
4: je suis en train de le finir.
2: Voilà.
4: Concentrons-nous sur celui-là,
2: mais de toute façon,
4: oui, c'est beaucoup de travail.
2: Donc effectivement, composer pour des auteurs-compositeurs qui, en plus d'habitude, ne chantent que sur leur propre musique.
4: Ils s'en foutent complètement de vous. Voilà.
2: C'est ça. Prenons l'exemple de Cabrel. Cabrel, ouais. Il écrit ses paroles, il écrit ses musiques, il est tranquille, il ne demande rien à personne. Il est venu chanter. Il faudrait que pleuve l'amour.

0: drague, hein, Cabrel. Si c'est de la drague, je sais pas.
1: Bah déjà, on se connaît depuis les Restos du Cœur, parce qu'il est, voilà, on s'est croisés beaucoup. Je l'avais invité déjà pour l'album pour le sida. Et puis là, grâce à l'application, parce que tout a été déclenché par mon application Obispo All Access, que vous pouvez avoir sur Apple Store ou sur Google Play, si c'est, voilà, avec
0: et uniquement sur laquelle,
1: des choses. Voilà, je fais une anthologie de la chanson française, et à chaque fois que je fais une petite anthologie, c'est-à-dire je fais un album sur un artiste,
0: je lui envoie.
1: Ouais. Donc j'ai envoyé à Francis. Est-ce que ça l'a influencé? Je sais pas.
0: Bah, en tout cas, ça lui a pas déplu.
1: Le truc, c'est que la qualité principale d'un compositeur, quand il décrète qu'il veut écrire pour quelqu'un, c'est qu'il faut au moins aimer d'abord l'artiste, connaître son répertoire. Donc déjà, c'est le truc, c'est la base, quoi. C'est aimer l'artiste. Donc à partir du moment où un artiste sait que vous le respectez, vous aimez son répertoire, vous le connaissez bien, vous chantez, vous produisez pour rien. C'est-à-dire que moi, je le fais juste pour le plaisir avec mes sous. Ça, peut-être que ça fait quelque chose. Après, je pense que je suis aussi heureux que d'être reconnu par ces artistes, ces auteurs-compositeurs. C'est vrai que c'est un projet un peu ambitieux, mais finalement ils sont venus, donc je suis hyper fier et je suis hyper touché, hyper fier, et je leur en dois une.
0: Il y a Renaud aussi.
1: Ouais.
0: Bah oui, là encore. Alors pareil, Renaud qui chante pas des mots qu'il a écrits. Ça, c'est dingue.
1: Ça n'existe pas, ouais.
0: C'est que chez Obispo qu'il y a ça. Le dernier des rugissants.

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2: Le dernier des rugissants. Ah oh là là, la chair de poule, Pascal.
3: Bah oui, c'est un enfant.
2: Quand il vient en studio, justement, ou quand vous allez l'enregistrer, d'ailleurs, je sais pas comment ça s'est passé pour Renaud spécifiquement, mais il y a aussi toute l'admiration. Il y a le Pascal, peut-être gamin, qui écoutait Renaud et tout. Il faut qu'il se taise à ce moment-là, parce que sinon, on est trop fan, on est trop impressionné, non?
3: Alors, au début, quand ça commence, on est comme ça.
2: Ouais.
3: Et après, je deviens un despote.
2: Vous avez engueulé Renaud?
3: Non, pas du tout. Bah, je rigole parce que c'est Pierre qui m'appelle comme ça. Qui,
2: tout le d'un despote. Coup,
3: non, pas du tout. Mais il me dit, on aurait dit un commandant, ah oui, quoi. On aurait dit un militaire.
2: Temps.
3: Et en fait, voilà, et le fan laisse place au producteur en studio. Et j'ai de la chance d'avoir un acolyte qui s'appelle Yuri Benaïs, qui fait le son, qui mixe. Et puis aussi d'avoir des super musiciens avec qui j'ai fait l'album. Fred Nardin, Romain Saron, Zizou Sadki, Seb Chouard, Michel Aimé, Christophe Deschamps. J'ai eu une équipe de musiciens de folie. Donc ils sont là, donc voilà, tout va bien. Je suis pas tout seul pour dire non.
2: Ouais.
3: Et en fait, l'idée c'est que pour Renaud, je lui ai demandé de parler. Je trouvais que c'était plutôt pas mal d'entendre sa voix parler sur cette chanson, le dernier des rugissants qui lui va bien. Plutôt ce que ça dit, c'est vraiment lui.
2: C'est Lionel Florence et Pierre-Dominique Burgo qui ont écrit des textes.
3: Ouais.
2: Les textes sont nés avant les musiques.
3: Oui, c'est-à-dire que... En fait, au début, je voulais faire un album tout simplement dans la stylistique des années 70.
2: Un peu comme l'Archipel des Séquelles qu'on avait écouté avant.
3: Alors, Archipel des Séquelles, c'est plus un album de femmes, où on mettait en exergue le silence, un peu de jazz.
2: C'était un peu 70s aussi, moi, je trouvais. Le duo avec Carla Bruni.
3: Ouais, c'est 70s, mais là, on utilisait beaucoup plus de piano, alors
2: d'accord,
3: que là, vraiment, ouais, c'est un 70s de 66 à 77 qui est plus basé sur les guitares, okay, sur les 12 cordes, sur l'orgue. Voilà, c'est vraiment des éléments de langage particuliers à cette période-là, avec des solos de guitare qui sont plus près de George Harrison que de Scorpion. ou de David Gilmour, par exemple. Voilà,
2: ah ouais,
3: c'est vraiment des éléments de langage de cet album. Donc, je suis parti comme ça. Et puis après, de fil en aiguille, comme je faisais en même temps les chansons pour des artistes, voilà, je faisais mon anthologie à droite à gauche, ben je fais des albums comme ça, enchaînés. Ben, j'ai osé... je me suis dit, oui, c'est ça. La vraie question, c'est si j'osais leur envoyer, et j'ai osé.
2: Et ben vous avez bien fait.
3: J'ai osé, et puis je trouve que ça fait un... Et puis c'est bien, la musique, c'est du partage. Dans un monde qui tend à se fragmenter, et se communautariser, je sais pas si ça existe, ce mot.
2: Ouais, s'archipéliser, puisqu'on parlait de l'archipel.
3: Voilà.
2: Des petits
3: en fait, voilà, il y a un peu... Voilà, je trouve que l'artiste est là pour faire des ponts justement entre ces, ouais, communautés, et l'artiste est là pour résister et proposer comme Zazie elle dit aussi, mais il faut qu'on s'aime, quoi. Enfin,
2: ouais,
3: c'est juste ça, c'est juste le problème. Il faut qu'on s'aime tous, il faut qu'on s'entende tous. Si on s'entend pas, c'est la merde. Donc, et un artiste est là pour ça. Moi, c'est pour ça que je fais jamais je parle jamais de politique, parce que je trouve que la politique, c'est super clivant. Faut qu'on choisisse un camp. Je m'en fous de choisir un camp. Enfin, nous, on est né avec Touche pas à mon pote. On est là pour faire de la musique ensemble. Et quand tu vas travailler dans une autre communauté musicale, artistique, t'apprends des trucs, puisque c'est pas ton domaine. Donc, nous, on n'est pas contre ça. On est vraiment pour chanter ensemble, pour faire de la musique ensemble. Et c'est vrai que cet album, c'est un peu ça. C'est hérité de cette appétence pour l'autre, tout simplement.
2: Alors quand l'autre, c'est Julien Clerc, et que, je vous cite, Pascal Obispo, c'est l'un des plus grands mélodistes français.
3: Ah oui, sans aucun doute. Ouais.
2: Sans aucun doute. Et que donc,
3: tu
2: vous composez une chanson qui s'appelle Nénuphar. Alors, on va
3: c'est dans la merde.
2: Vous vous rendez compte quand même qu'il n'était pas vraiment dans la merde, Pascal Obispo, parce que vous avez bien soigné votre histoire.
3: Ouais.

0: cafard.
1: Si chanter après, c'est plus dur.
2: Nouvelle du soir. Là, quand je parlais tout à l'heure de haute couture, de sur-mesure, c'est vraiment ça. C'est-à-dire que vraiment, c'est une chanson de Pascal Obispo, c'est une chanson de Julien Clerc.
1: Mais c'est le boulot d'un compositeur.
2: Ouais, mais là, c'est un exemple criant, c'est un exemple frappant. Et personne d'autre, on peut la filer à personne d'autre, celle-là.
1: Si, on peut la chanter, mais c'est une chanson qui est faite pour Julien.
2: Mais ça s'entend.
1: Enfin, moi, je l'ai fait pour Julien, donc... Ouais. J'ai tellement de respect pour lui, c'est tellement un gars qui m'a inspiré quand j'ai commencé à faire de la chanson en français, ouais. Après ma période rock évidemment, quand j'ai commencé à mettre les mains dans de la chanson française, de la pop, ce que vous voulez, c'est vrai que...
2: Ouais, c'est lui.
1: T'écoutes Julien Clerc, tu dis, oh, mais c'est compliqué quoi, parce que là il va falloir travailler un peu, et j'ai mis 35 ans. Honnêtement, c'était un des premiers, s'il refusait, c'est vrai que je pense que j'aurais pas fait l'album. En fait, enfin, j'aurais pas continué, ouais, à demander des duos. Et quand Julien a accepté, je me dis, ah, c'est franchement merci, c'est une vraie reconnaissance et ben, c'est sans doute touchant pour lui parce qu'on a envie d'être reconnu par d'autres générations. Et c'est aussi touchant pour moi, donc en fait c'est gagnant-gagnant cette histoire.
2: Mais en fait ça se sent, c'est exactement ça. Ça se sent dans tout l'album, dans tout ce volume 2 Héritage, que je vous recommande, hein. C'est ça, c'est que tout le monde est heureux d'être là et tout le monde se donne des choses très positives. Vous tirez pas la bourre, alors que parfois il y a des duos que je ne citerai pas. Non mais on sait que c'est toi qui as la plus grosse. Là c'est pas le cas, vois.
1: Non mais le truc c'est que moi je suis qu'un compositeur qui chante. Donc en fait, je vais pas me mettre au niveau de ces auteurs, compositeurs, interprètes, qui sont aussi des super interprètes. Ouais. En fait, je me mets pas au niveau. Moi, je me mets vraiment dessous et derrière. J'ai pas de souci avec ça. Moi, je veux que la chanson soit belle. Il y a pas de compète. Il y a juste, allez, on va essayer d'harmoniser nos deux voix et essayer de faire en sorte que ce soit la plus belle chanson qu'on ait écrite. À chaque fois, je fais la même chose pour chacun. Quoi, ouais. J'essaye.
2: Alors, il y a aussi vos fantômes bienveillants, ceux que vous avez aimés, que vous aimez encore, même s'ils ne sont plus là sur ce disque. Il y a Philippe Pascal, le chanteur de Marquis de Sade.
1: Ah ouais.
2: Ça, c'est un de vos groupes de jeunesse, quoi.
1: C'est mon groupe
2: hyper
1: de jeunesse.
2: Formateur.
1: Ouais, c'est ce qui m'a construit.
2: Philippe Pascal était devenu votre ami.
1: Ouais.
2: Il n'est plus là, mais il est là sur l'album. La chanson s'appelle Les Roses.

0: Alors, c'est pas la première fois qu'on entend vos voix ensemble. Hein. Vous aviez chanté en vrai dans la vraie vie. Mais là, de faire ce duo.
1: J'avais trois chansons. On avait fait un album avant qu'il refonde Marquis de Sade avec Franck. Ouais. Voilà, j'ai dû avoir une petite influence aussi parce qu'en fait, ils se sont revenus habiter dans la même ville 15 ans après à mon concert. J'avais fait chanter Philippe, on avait fait une reprise de Marquis de Sade et j'avais invité Franck. Donc, ils s'étaient revus, j'avais un peu déclenché tout ça. J'espère que ça n'a pas signé son départ parce que j'ai toujours une forme de culpabilité par rapport à ça depuis qu'il n'est plus là. Mais donc on avait fait quelques chansons et puis j'en avais gardé trois où il chantait, il en reste encore une c'est sur, qui est sur mon application, sur un poème de Charles Cros, là c'est un texte de Lionel Bourg parce que Philippe cultivait des roses, il adorait son rosier.
0: Voilà, c'est important pour vous de le mettre sur ce disque. Oh bah,
1: s'il n'y a pas Philippe, il n'y a personne.
0: Ouais, c'est ça. En fait, c'est la source.
1: S'il n'y a pas Philippe, s'il n'y a pas Franck. Alors, le début, quand j'ai commencé la musique, mais avant, moi, j'étais Marie-Thys Gilbert Carpentier. Ouais. Et cet album, il est très comme ça. Il est très, la musique avant Rennes. Mais je ne pouvais pas faire le même héritage sans mettre aussi ceux qui m'ont donné envie de la faire physiquement. Donc, c'était Marquis de Sade, c'était Philippe, c'était Franck Darcel. Et il nous manque sérieusement.
0: Ouais, mais c'est beau qu'il soit là.
1: C'est ce qui m'a construit, donc je veux pas. Y a pas de, moi, j'ai pas de posture. De toute façon, j'ai pas de posture, j'ai pas de carte. Donc comme j'ai pas la carte, je peux pas avoir de posture. Moi, je fais toutes les musiques. Philippe, il aimait pas tout ça. Il s'en foutait de tous ces trucs-là.
0: Des chapelles musicales.
1: Bah oui, il s'en foutait. C'était la plus grande icône du rock français indépendant des années 80 et 90. Et lui, il voulait que je vienne chanter, jouer du piano avec Marquis de Sade. Je lui dis mais non, je peux pas. Ce que je raconte toujours, cette anecdote. Je lui dis mais non, mais l'ami te dit oui, mais le fan te dit non. Tu vas pas avoir Pascal Obispo avec Marquis de Sade, Philippe, c'est pas possible.
0: Les gens vont pas comprendre.
1: J'ai quand même été chanté, il a insisté pour que je vienne chanter au festival des Inrecuptibles. Ouais. C'était chaud.
0: C'était Vanda's Loving Boy.
1: Exactement. Je me suis dit, Philippe, t'es sûr ou quoi? Et il faut que tu viennes et tout. Tu viens. Voilà. Donc ça, c'était Philippe. Et puis voilà. Et puis Michel Delpech. Lui, il était fan de rock. Donc tout va bien.
0: Ouais.
1: Tout va bien. Ils sont tous ensemble avec la même envie de faire de la musique avec la même culture, quoi. Quelque part. Avec des nuances, évidemment. Mais bon.
0: Et vous, ça vous procure un peu de réconfort? D'avoir ces bandes-là, de travailler sur les bandes de Delpech, j'imagine, oui, vous l'avez beaucoup, beaucoup aimé, parce que là, carrément, pour l'anniversaire de sa mort, il y a carrément.
1: On a fait un album,
0: un album. Voilà, il y a Daniel Lévy, aussi, ouais. Daniel Lévy, avec qui vous avez fabriqué la comédie musicale de l'an 2000. Les 10 commandements, et Daniel Lévy, il est là, sur Héritage, la chanson s'appelle L'amour qu'il faut.

0: Daniel Lévy, il est mort hyper jeune, il avait encore plein de choses. Oui. Vous aviez peut-être des trucs à faire ensemble.
1: Oui, ben c'est sûr.
0: Est-ce que c'est réconfortant de les mettre dans un disque, dans votre disque?
1: Ce serait vraiment bizarre de pas considérer qu'il puisse être dedans, en fait. C'est évident que Daniel, c'était une partie de ma vie très importante.
0: Oui. Mais je demande pas si c'est bien, je demande si ça vous fait du bien.
1: Ouais, ça me fait du bien, en même temps ça me fait du mal, mais c'est impossible qu'il soit pas là, quoi. Voilà, okay. J'ai des bandes, je dois le faire. C'est tout. J'ai les bandes de Philippe, j'ai les bandes de Michel Delpech, j'ai travaillé avec lui, j'ai les bandes de Daniel. C'est normal. En plus, cette chanson était sortie d'une manière différente il y a 10-15 ans. Elle n'avait pas marché. Et c'est impossible que cette chanson ne marche pas. Enfin, je veux dire, c'est une super chanson. Et je l'ai refait avec justement la stylistique de cet album. Elle est un peu soul comme ça. Et avec la voix de Daniel, c'est vraiment magnifique. Alors lui, pour le coup, lui, c'est un chanteur. Moi, je suis vraiment un compositeur qui chante.
0: Il y a aussi des copains, des gens qui n'ont pas le statut de super-héros dont on parlait tout à l'heure de la chanson française, comme Jonas, comme Claire, comme Renaud, comme Cabrel, mais des gens qui sont plus contemporains, on va dire, de votre carrière à vous, Pascal Obispo.
1: Sur pas des gens des années 70, on va dire, voilà.
0: Voilà.
1: 60-70, c'est plus... on va dire, on est plus dans les 90.
0: Voilà, 90, voire 2000, comme Icare. Viens

0: comment il débarque sur le projet?
1: En fait, je le connaissais, je l'avais vu à la télévision, je le trouvais bizarre.
0: C'est vrai qu'il était bizarre.
1: Il m'a interpellé quand il faisait ses yeux comme ça. Mais c'est vrai que je l'ai vu sur scène, je trouvais qu'il avait un côté Beko 2.0. J'étais subjugué, je l'avais jamais vu sur scène. Je trouve que la scène, c'est beaucoup mieux, encore mieux que les disques pour le connaître. Pour ceux qui connaissent pas Icar, il faut aller le voir sur scène et vous allez voir qui est cette personne qui, entre les chansons, vous ennuyez jamais et sur scène, il est fabuleux. Donc, j'ai beaucoup cet homme. Aussi bien lui que, Benabar.
0: Oui, qu'on aussi. A entendu tout à l'heure. Il y a Chico et les Gypsies.
1: Exactement. J'ai rêvé que j'étais
0: vivant. Voilà. On tape dans les mains.

0: il y a des chansons qui donnent de l'élan. Il y a aussi des chansons qu'on connaît, comme l'archipel des séquelles avec Zazie.
1: Oui, je l'ai refait parce que je voulais lui donner une...
0: un côté plus guitare.
1: Un style, ouais, plus 70.
0: Ouais.
1: Entre, je sais pas, Simon and Garfunkel.
2: Ouais.
1: Et
0: America.
1: Ouais. C'est là qu'il y a le solo, non? Ah ouais, il faut écouter le début. Ouais, ce côté rock 70, ouais. Alors.
0: C'est rock progressif, mais avant que ça devienne chiant. Moi, je trouve que le rock progressif, ça devient chiant dans les années 80, mais dans les années 70, c'est vachement bien.
1: Ouais.
0: Et là, c'est beau.
2: Ouais.
1: Les Floyd et tout ça, ça c'est, ouais, c'est un peu ça. Enfin, on a essayé. Et le truc pour les gypsies, que je voudrais dire un tout petit mot, parce que Zazie, elle a le package complet. D'ailleurs, j'adore son nouveau single, peu importe. Les gypsies, c'est parce que mon père a toujours rêvé que je fasse un truc de flamenco. Mon père est plus là depuis 2011. Et parce que je suis espagnol aussi, je suis franco-espagnol, j'ai deux passeports. Et c'est vrai que c'est un exercice particulier pour moi, l'enfant du rock. Mais pour moi, c'était vraiment une performance de pouvoir chanter un truc flamenco comme ça. Mais j'en rêvais depuis longtemps. J'allais pas faire un album en entier. Et j'adore tout ces... Moi, j'adorais Manitas de Platas, etc. C'était vraiment... C'est les trucs qu'aimait mon père, quoi.
0: Ouais. Et puis alors, il y a le rock à guitare en français.
1: On va pas laisser l'intro en entier, elle fait 1 minute 30.
0: Axel Bauer.

0: Ça, vous avez lâché les chevaux. Mais lui aussi, c'est son dernier album d'ailleurs. Hein. Retour de la guitare ou pas? Qu'est-ce qu'on dit
1: Ah ben, pour cet album, c'est que guitare, moi.
0: Ouais.
1: Donc.
0: Oui, mais dans la vie, dans la musique en général. On nous promet depuis quelques années, on nous dit retour du rock, retour
1: bah là,
0: de la
1: en tout
0: guitare,
1: cas, tout moi ça. J'ai fait ce que j'ai pu de mon
0: oui,
1: côté.
0: Oui, bravo, oui, c'est vrai, la pierre a été mise à l'édifice.
1: Et Axel Bauer, lui, c'est pas une pierre qui m'a mis à l'édifice, c'est un pont. C'est-à-dire que quand on écoutait Mark Itzad et tout, ouais. On n'avait pas envie de faire de la variette, quoi. C'est, en gros. Et c'est vrai que Axel, ça a été vraiment un mec qui m'a fait un pont entre le rock et la chanson en français. Son premier album, je le connaissais par cœur. Et d'ailleurs, quand je l'ai rencontré, il était très surpris que je connaisse toutes ses chansons. Donc, en fait, on a lié amitié comme ça au fur et à mesure depuis toutes ces années. C'est un super gratteux, mais au-delà de ça, c'est un mec super. C'est un mec qui aime la musique. Et ça, c'est le truc principal, quoi. Le mec, il pue la musique, quoi. C'est la folie. Et travailler avec des mecs comme ça, tu vois, bon. C'est un super musicien. Je suis très heureux qu'il ait accepté. Voilà.
0: Ce héritage volume 2 est disponible et le volume 1 paraîtra en octobre.
1: Le 23.
0: Voilà, on y attend. Véronique Sanson, William Scheller, Eddie Mitchell, Serge Lama, Santa, Calogero, David Hallyday, Gauvin Cerf, ouais. Isabelle Adjani.
1: Il y a du monde.
0: Il y a du monde. Merci.
1: C'est génial.
0: Voir, merci, hein, Pascal.
1: Merci. Et c'est vrai que ça fait toujours plaisir de. Comment dire de venir ici parce que voilà les personnes qui aiment la musique dans les radios là donc je voulais simplement te le dire parce qu'on se tutoie
0: merci.
1: Dans la vie.
0: Oui, c'est vrai quand le micro est éteint. Ben je te remercie.
1: Quand le micro est éteint, c'est ce que j'ai remarqué à chaque fois. Merci d'aimer la musique et merci d'écouter les chansons.
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0: Le pianiste français le plus demandé au monde, aussi à l'aise à l'opéra qu'à Bercy.

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1: De l'ultime album du rocker belge Arnaud au Imagine de la cérémonie d'ouverture des Jeux Olympiques Paris 2024, Sofiane Pamart flirte avec le million de disques vendus. Il a dépassé tranquillou le milliard de streams. Il ne cesse de nous éblouir depuis 2019, début de sa carrière solo. Et il sera en avril 2027 le premier pianiste à se produire au Stade de France. Sofiane Pamart vient de sortir son quatrième album, Movie. On est fan et heureux de l'accueillir dans Décibel. Bonsoir Sofiane, bienvenue.
2: Bonsoir, merci pour cette magnifique introduction, pleine d'entrain, pleine d'enthousiasme. Ça me touche beaucoup.
1: Et d'admiration, Sofiane, on s'était vu pour la première fois au moment de Noche, votre troisième album. Le nouveau Movie vient de sortir. Et alors c'est fou, hein, à chaque fois, les titres de vos albums, c'est un mot. Le premier c'était Planète, le deuxième Letter, puis Noche, la nuit. Et là c'est Movie, film. Vous êtes fan de cinéma ?
2: J'adore le cinéma et je rêvais de composer la musique de mon propre film.
1: Ouais.
2: C'est un rêve que je pouvais rendre réalité avec un album musical où il y a une histoire. J'ai d'abord écrit un scénario qui commence par un lever du soleil, qui termine par un coucher du soleil. Dans ce scénario, en fait, c'est l'histoire d'une journée qui est tellement dense émotionnellement qu'on passe par peut-être tous les sentiments qu'on peut traverser à travers une seule vie. Donc, c'est très ambitieux. Ne vous inquiétez pas, cette journée est inspirante. Elle n'est pas lourde. C'est
1: non,
2: pas trop autre chose.
1: Mais il y a des tempêtes émotionnelles quand même. Hein.
2: Voilà. C'est ça. Donc, c'est la promesse de cet album. Et donc, je viens de le terminer. J'ai mis 2 ans et demi dessus et je suis trop heureux d'en parler et de le promouvoir parce que c'est un projet auquel je crois beaucoup.
1: On va se balader au cœur de ces nouvelles chansons, chère Sofiane Pamart. Mais avant, il faut qu'on se situe géographiquement. Vous, le nordiste, vous habitez à Los Angeles maintenant ? Alors ça, pour un fan de cinéma, c'est le rêve.
2: Exactement. Moi, j'ai envie de construire ma vie en fonction de mes inspirations artistiques, en fonction de mes cycles de création. Donc, quand j'ai décidé de faire un film, je me suis dit, où est-ce que je vais être le plus inspiré pour pouvoir le faire ? Et si j'allais à Hollywood? Donc c'était un rêve un peu d'enfant sur cet univers-là, glamour, du cinéma, et surtout un désir de réaliser une œuvre vraiment ancrée dans un décor cinématographique.
1: Ouais.
2: Donc tous les jours, je me réveillais avec mon piano qui donnait sur cette sublime ville, sur la skyline de Los Angeles, cette énergie de cette ville qui vibre, qui est au milieu en fait de quelque chose de très urbain et quelque chose de très nature, et aussi avec toutes ces personnes qui sont acteurs ou actrices ou qui rêvent de le devenir. J'ai tout pris pour le mettre dans cet album.
1: Et il est très beau. Movie. Avant de le découvrir, on va faire un petit retour. Donc, Sofiane Pamart, on peut vous entendre en solo, évidemment. Je le disais tout à l'heure, hein, ça peut être dans un opéra. Vous pouvez évidemment, avec brio, jouer de la musique classique. Hein. Vous êtes médaille d'or du Conservatoire National de Lille. Ça peut être donc sur vos compositions à vous. C'est vrai que tous les pianistes ne sont pas compositeurs. Vous, c'est le cas. Je parlais de Noche tout à l'heure. Je m'en suis toujours pas remis, moi.

puis depuis le début de votre carrière, vous avez eu cet instinct et ce coup de génie d'aller jouer avec des artistes très différents. On peut vous entendre avec Edith Depréto reprendre du William Scheller.

0: Alors le piano classique, votre piano à vous, le piano dans la chanson française, dans la variété, mais aussi dans le rap, tout ça, ça fait partie de vous. Vous avez réussi, en fait, ce que peu d'artistes arrivent à faire, c'est à mettre toutes vos facettes artistiques sous les yeux et les oreilles du grand public.
1: C'est vrai, et maintenant, ça s'entend. Et j'ai mis du temps à réussir à ne pas être rangé dans une seule case.
0: Oui.
1: C'était vraiment mon désir, c'est de faire en sorte que... Non, je ne suis pas juste un pianiste classique ou le pianiste des rappeurs ou un pianiste qu'on voit dans l'univers plus de la musique électronique. Ou... En fait, je ne voulais vraiment pas être dans une case.
0: Et c'est... Vous en aviez peur.
1: J'avais peur de ça, mais surtout que c'était un désir de singularité où j'ai l'impression que toutes ces facettes multiples créent mon identité d'artiste, et c'est très difficile au début de prouver toute sa multiplicité. Donc il faut du temps, et ce temps je l'ai pris en travaillant beaucoup. J'ai essayé de gagner du temps à essayer de produire en peu d'années un grand catalogue pour que justement je puisse m'élever en côtoyant plein de genres musicaux et plein de gens extraordinaires qui ont aussi des parcours complètement fous, mais aussi pour essayer de montrer que finalement en fait tous ces mondes qu'on a tendance à ranger dans des boîtes et à diviser et à opposer, ils ne sont pas si éloignés que ça. Si jamais on s'intéresse juste à l'émotion, on peut relier un peu tout le monde.
0: Et oui, et notamment avec le piano. Là, vous nous l'avez prouvé, c'est sûr. Et alors, ce qui est génial, c'est que le public a compris ça, a répondu présent. Et l'année prochaine, dans moins d'un an, hein, en avril 2027, vous allez jouer au Stade de France. Ce qui, voilà, pour un musicien, pour un pianiste, est une grande première. Samedi 17 avril 2027, ça paraît loin parce que c'est l'année prochaine. Et en même temps, c'est vite, c'est moins d'un an. Comment avez-vous eu cette idée, ce désir, comment on peut se dire je vais faire un Stade de France?
1: Waouh, j'en perds mes mots tellement.
0: Je sais que c'est vertigineux.
1: C'est vertigineux.
0: Ouais.
1: C'est vertigineux, mais j'ai décidé de jalonner mon parcours d'artiste de grands actes qui vont nous servir de point de ralliement et de manière de raconter cette aventure. Et il me manquait un grand événement pour pouvoir célébrer tout ça. Et je me suis dit, et si jamais c'était le moment pour faire un Stade de France, de la même manière que j'ai vécu l'expérience d'être le premier pianiste à jouer à l'Accor Arena à Bercy.
0: Bercy, puis alors Bercy, un vrai Bercy, ras la gueule, vraiment. Ouais. Pardon, il y a pas d'autre mot. C'était plein. Voilà. Quoi. Ouais, c'était fou.
1: Je me suis dit, ok, maintenant le mouvement est devenu encore plus grand. Et si on allait chercher le Stade de France comme un grand moment de rassemblement populaire, mais aussi de rassemblement où il y a plein de valeurs qui se fédèrent à travers la musique et où on se laisse aller dans nos sentiments, dans un voyage introspectif, mais en même temps spectaculaire.
0: Dans les grands rendez-vous qui rassemblent, Sofiane Pamart, vous en avez vécu un il y a 2 ans, la cérémonie d'ouverture des JO Paris 2024. Alors, le Comité international olympique laisse assez libre les villes de ce qu'ils mettent dans leur cérémonie d'ouverture. Mais il y a un truc qui n'est pas négociable, c'est qu'il faut jouer Imagine. Et le deuxième truc pas négociable, vous vous doutez bien, c'est que Imagine, votre version doit être validée par les ayants droit de John Lennon, c'est-à-dire en l'occurrence Yoko Ono. Et donc ça vous est arrivé, Sofiane, vous avez joué Imagine, c'est Juliette Armanet qui chantait. Est-ce que vous pouvez me raconter ce que vous avez ressenti déjà quand on vous l'a proposé, et puis quand Yoko a dit « Yes !»
1: Alors déjà j'étais dans la confidence 2 ans et demi avant le projet.
0: Ah, vous aussi, il fallait vous taire, rien dire à personne.
1: Personne n'a...
0: Même la famille.
1: Ouais, même la famille, ils l'ont appris une semaine avant parce que ça a fuité à un moment donné dans la presse. Et donc du coup j'ai été obligé de leur expliquer à ce moment-là, mais je respectais cette confidentialité et cette surprise que j'allais leur offrir. Et j'ai aimé prendre cette responsabilité de jouer Imagine, qui est une grande chanson de paix, avec cette flamme, le piano en feu sur la scène, comme si ça représentait cette flamme olympique, et un geste aussi que j'affectionne particulièrement, de mettre mon piano en feu.
0: Oui, c'est vrai, c'est votre truc. Jimi Hendrix mettait le feu aux guitares, Sofiane Pamart met le feu au piano. Voilà.
1: Mais tout ça pour célébrer en fait un moment où en fait on a la chance de représenter quelque chose de profondément culturel et de profondément français aux yeux du monde. Donc avoir l'honneur d'être choisi aussi longtemps en avance pour pouvoir faire cet événement, je trouvais ça complètement dingue. Et bien sûr que quand Yoko Ono a accepté la version et a beaucoup aimé la version,
0: on m'a dit qu'elle avait particulièrement apprécié.
1: Et ben j'étais très honoré aussi, et en fait ça a donné un tableau très poétique. C'est un autre événement, on parlait des événements majeurs qui jalonnent un parcours. La cérémonie d'ouverture des Jeux Olympiques de Paris, c'était vraiment fou en 2024.
0: La l'album Movie qui vient de sortir. Alors, on a parlé du côté cinématographique. Sofiane Pamart vous l'a dit, comme tout bon film et toute bonne journée à Los Angeles, ça commence par un lever de soleil.

0: Sunrise in your eyes, lever de soleil dans tes yeux. Vous nous avez habitués à du piano solo. Là, on entend dès le début des chœurs, on entend là les cordes. Donc, dès les premières secondes du disque, on se dit ah ouais, là, il a poussé un cran plus loin. Vous vouliez aller un cran plus loin et faire un pas vers les chansons, puisqu'il y a plein de chanteurs et de chanteuses qui sont invités sur votre disque.
1: Après 3 albums de piano solo, j'avais besoin de renouveler mon discours harmonique, ma manière de composer, donc j'ai voulu rajouter des ingrédients dans ma palette. Et c'est comme ça que je me suis dit, ok, la musique orchestrale, c'est une musique qu'on a beaucoup dans les films, je peux me permettre d'y aller. Donc pour la première fois, j'ai commencé à travailler, à composer pour l'orchestre, et à entendre les pupitres des violons, donc je faisais 100 pas et j'entendais un peu de cuivre, j'entendais les bois, j'entendais les coups de timbales.
0: Vous entendiez tout ça dans votre tête, c'est ça qui est dingue. Non mais imaginez ça déjà, composer du piano, composer une mélodie, on se dit waouh. Et là c'est tous les instruments de l'orchestre. Et puis c'est pas un petit orchestre.
1: Et c'est pas c'est un orchestre de 70 personnes.
0: Ouais,
1: Et en fait faut les laisser rentrer ces 70 voix à l'intérieur de soi. Et donc progressivement je commençais à trouver des clés. Et c'est pour ça que j'ai pris beaucoup de temps pour composer cet album, parce que c'est un album vraiment qui a été très artisanal dans sa manière d'être conçu et qui m'a obligé à m'élever. Donc il fallait que la proposition soit très claire dès le premier morceau, et c'est pour ça qu'on recommence par du piano quand même, tout au début. Et l'album termine par du piano, mais entre-temps, on a vite l'orchestre, le chœur et toutes ces voix qui arrivent, parce que j'avais besoin de me renouveler et parce que j'avais besoin de d'autres témoignages qu'uniquement le mien. Ma voix, c'est celle du piano, c'est le fil conducteur de cet album, mais j'avais besoin d'acteurs, j'avais besoin d'autres personnages qui apparaissaient dans ce film.
0: C'est intéressant de dire des acteurs, parce que pour le coup, toutes les personnalités qui sont en majorité des chanteurs et des chanteuses qui sont invités dans votre disque, c'est des héros de film. Ils ont tous une personnalité, ils ont tous une aura, une dégaine. Je pense par exemple à Mélodie Gardot, c'est la première dont on va écouter la voix sur votre album. Mélodie Gardot avec ses lunettes noires, avec sa blondeur hollywoodienne, elle est incroyable, Mélodie Gardot. Et vous lui faites chanter le moment polar noir, évidemment.
1: Exactement.
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1: Vous la voyez, l'héroïne fatale, un peu vénéneuse. Moi, j'imagine avec un foulard dans les cheveux en train de fumer une cigarette.
2: C'est tout, elle. C'est vraiment ça. Elle. On ne va pas faire semblant. Il n'y avait qu'elle pour jouer ce rôle-là.
1: Rôle, ouais.
2: Et à ce moment-là, que ferait un réalisateur avec un acteur, avec une actrice, avec autant de personnalité? Il réinventerait complètement son film pour le faire sur mesure pour cette héroïne.
1: C'est ce qui s'est passé pour la chanson. Ouais, Mélodie Gardot. Pour elle ou pour d'autres chanteurs, chanteuses qu'on trouve sur votre album, Sofiane, je pense à Wyclef des Fugees, à J Balvin, Laurine, Raïm de Christine and the Queens, Sia, enfin voilà, il y a des personnalités vraiment du monde entier. Comment vous leur avez présenté le projet? Vous leur avez dit, on va faire une chanson ou on va faire un film?
2: Je leur ai dit qu'on allait faire un film et que je leur réservais une scène rien qu'à eux. Et qu'il fallait absolument qu'ils jouent le jeu d'enlever leur carapace, d'être vulnérables, parce que pour beaucoup d'entre eux, non, ils n'ont jamais posé sur uniquement du piano.
1: Bah non.
2: Et donc je voulais que le fil conducteur, ce soit celui-là, que la patte, l'étalonnage du film, ce soit cette approche uniquement piano-voix, pour eux, pour les invités. Et en faisant ça, je pouvais aller chercher des artistes d'univers complètement différents, et à ce moment-là, en fait, finalement, il y a quand même une direction artistique claire qui se crée au fur et à mesure de le film. Sur le papier, quand on voit tous ces artistes au même endroit, on se dit, mais comment ils se retrouvent autour du même banquet? Et en fait, finalement, quand on écoute l'album, vraiment, je peux vous le garantir, j'ai beaucoup travaillé pour arriver à cet effet-là, mais on a l'impression qu'ils viennent juste les uns après les autres, ouais, dans une pièce où il y a le piano qui les attend pour qu'ils puissent se livrer.
1: Comme dans tous les bons films, vous avez pensé à tout, Sofiane Pamart, et notamment à avoir un narrateur, une voix qui vous raconte. Et quelle voix, Jimmy Butler. C'est la première fois que dans une émission musicale, sans doute, on va parler de lui. C'est un grand basketteur.
2: Un champion de NBA que j'ai eu la chance de rencontrer à l'anniversaire d'un autre invité de l'album qui est J Balvin. Et quand il a pris la parole pour remercier J Balvin de sa générosité pour son anniversaire, dans sa manière d'accueillir ses amis proches. Et je me suis dit, mais quel narrateur extraordinaire.
1: Quelle voix incroyable.
2: Et donc je cherchais une voix pour ce film. Et je lui ai dit, est-ce que tu veux être cette voix? Et est-ce que tu accepterais de raconter ton histoire? Parce que j'ai besoin d'une voix réelle. Parce que ce film est basé sur une true story. Ouais. Et c'est sur une histoire vraie. Et donc, il me fallait non seulement un narrateur charismatique, mais aussi un narrateur qui puisse être légitime dans son parcours de vie pour raconter quelque chose de fort. Et lui, il a été jusqu'à devenir grand champion de basket, mais aussi il a perdu son papa, il a été père, et en fait, il parle de tout ça. Et finalement, il a un langage, un discours très universel. Donc, je vous invite, soit si vous connaissez l'anglais, à apprécier tout son discours, soit à regarder la traduction des paroles, parce que c'est très très très beau ce qu'il dit.
1: Et il le dit d'une telle manière.
3: I mean, I was a kid who didn't have much of anything. But there's a kind of clarity that you get when you're up alone at midnight, too. Other people may have more than me, or an easier path, or whatever. But right now, I got you beat. And I know I'm gonna give more of myself to this day than anybody else would. Because I know what it feels like to have nothing. And so that's what I did. And I still do.
1: Un pianiste classique, oui, ça c'est sur le papier et au début du CV, mais Sofiane Pamart, c'est plus de 750 000 albums vendus, 1 milliard de streams, 29 singles d'or, des disques d'or aussi, 5, et puis de platine, et puis de diamants aussi, un Bercy complet, mais l'Opéra Garnier également. Il joue pour des marques de luxe, des familles royales, des amateurs de classiques, mais aussi de rap, de chansons, de rock, de musique latine. Il est là partout, Sofiane Pamart, et le meilleur partout, c'est celui qui réunit 80 000 personnes, le Stade de France, l'année prochaine en 2027. Est-ce que vous êtes un artiste comblé? Pour le moment.
2: Je suis un homme comblé parce que j'arrive à exprimer mes émotions de plein de manières différentes et que j'ai la chance d'avoir un public que j'arrive à entraîner dans cette aventure.
1: Ouais, ils vous suivent, voilà. Ils vous font confiance en
2: très,
1: fait.
2: Très, très, très fidèles et que je rencontre très souvent après mes concerts. Et grâce à ce lien, j'arrive à comprendre ce qui les fait vibrer et mon rôle dans leur vie, ouais, et leur rôle dans ma vie, je leur exprime aussi. Donc, oui, je suis comblé de cet amour-là.
1: Vous avez pris le risque, parce que c'est un risque quand on vient du classique et qu'on peut y rester. Vous auriez pu faire carrière simplement en tant qu'excellent concertiste. Vous avez pris ce risque de composer votre musique, d'imposer votre style, d'aller, vous l'avez dit tout à l'heure, contre cette idée qu'il faudrait rester chacun dans sa petite chapelle. Vous avez vraiment pété toutes les cages. Ce risque a été payant parce qu'aujourd'hui, j'ai l'impression que vous avez une liberté folle.
2: Ma liberté est totale grâce à ces risques-là, c'est clair. Après, j'ai une admiration folle aussi pour ceux qui suivent la spécialisation du pianiste classique, qui est un risque aussi, qui est un risque conséquent, mais en même temps qui est admirable. Je pense que le risque qui vaut le plus la peine d'être pris dans toutes les vies, c'est celui qui nous ressemble. C'est essayer de faire en sorte qu'on aille au bout de notre singularité, de notre caractère. Et pour ça, c'est jamais perdu. Tous les investissements, tous les efforts, ce n'est jamais une perte d'énergie. Et c'est ce que j'ai fait. J'ai cru très tôt en moi. Et ça m'a pris, en fait, finalement, beaucoup, beaucoup de temps parce que j'ai su vite ce que je voulais devenir.
1: Vous aviez quel âge, vous pensez, quand
2: J'avais l'âge du petit garçon qui est sur
1: la pochette. Ah oui.
2: De l'album.
1: Tellement mignon! Le petit Sofiane. Vous aviez quel âge, là,
2: J'avais 8 ans et je savais déjà, j'avais déjà un plan très, très, très, un plan. J'avais pas un plan, mais j'avais un désir très fort de m'exprimer au piano parce que j'avais compris que c'était mon instrument et que c'était ce que j'allais devenir. Et le reste, c'est juste de l'entraînement au conservatoire, la discipline, les efforts, mais aussi beaucoup, beaucoup de rêves.
1: Ouais.
2: Et après, du voyage encore et encore et encore, et trouver une manière de faire en sorte que ce rêve prenne vie. Et là, maintenant que la machine est vraiment lancée, eh bien, je peux aller toujours un peu plus loin.
1: Vous avez eu cette intuition, finalement, à 8 ans, que votre vie, ce serait le piano. Mais alors, quand votre maman vous a mis au conservatoire, c'était même avant vos 8 ans, il me semble, est-ce qu'elle aussi, elle a eu l'intuition? Elle a dit, ce petit-là, il est pianiste? Parce que vous n'êtes pas d'une famille de musiciens classiques, pas du tout.
2: Non, pas du tout, pas du tout. Et en fait, ma mère qui me voyait jouer sur
1: un petit jouet, un petit Fisher-Price.
2: Ouais, un petit mini-clavier. Elle s'est dit, il a l'air d'aimer ça, je suis admirative de ce monde-là, il faut absolument que je le mette au conservatoire pour lui donner ses chances. Et à 6 ans, j'intègre le conservatoire et depuis, j'ai continué tout ce parcours. Donc oui, j'ai eu les armes pour pouvoir m'exprimer et c'est ce que j'encourage vraiment à tous les parents d'accompagner les intuitions des enfants parce qu'elles sont souvent très très très justes. Et même si ça passe par une organisation particulière et beaucoup d'efforts, ça vaut toujours le coup d'accompagner ça. Et moi, je suis reconnaissant à vie à la fois de l'encadrement de mes parents, mais aussi des grand maître que j'ai au conservatoire et de l'institution publique dont j'ai pu bénéficier depuis que je suis tout petit.
1: Réaliser ses rêves, c'est aussi parfois inviter des artistes qu'on écoutait quand on était ado sur son album. Alors, j'ai vu le nom de Wyclef Jean dans la liste des invités de Movie et Sofiane Pamart. Wyclef, c'est les Fugees, c'est le plus grand groupe de la fin des années 90. Voilà ce que vous faites ensemble.

0: Je ne l'ai jamais entendu chanter comme ça. Qu'est-ce qui s'est passé ce soir-là? C'était la nuit, hein?
1: C'était la nuit. En fait, ce qui était beau, c'est que j'étais à New York. J'organisais des dîners dans une très belle suite où il y avait aussi un piano. Et parfois, j'improvisais au piano pendant la nuit. On me filme. Et je sais pas comment, mais cette vidéo atterrit dans le téléphone de Wyclef qui demande à me voir. Je le rencontre le lendemain dans la nuit, et d'ailleurs dans le studio d'Alicia Keys et sur le piano d'Alicia Keys.
0: Pardon, monsieur. Ah oui, non mais c'est vrai. Et c'est Hollywood, hein, les gars.
1: Et donc tout est surréaliste, mais tout est très beau. Et quand je le rencontre, vraiment, on a une des premières choses qu'il me dit. Donc d'abord, il vient avec sa guitare, on improvise au piano, et après il me regarde droit dans les yeux, il m'a dit, tu sais ce qu'on va faire? On va faire une chanson de paix. Ah. Et There Will Be a Day est une chanson de paix. Une chanson où en fait on s'imagine un monde où on est tous en train de boire la même eau, de boire, d'être réunis autour du même oasis, d'avoir des protections spirituelles, des armées d'anges qui font en sorte que on est en train d'œuvrer pour la paix. Elle est très très très belle, cette chanson, et c'est l'histoire d'une rencontre qui est devenue on est devenus de grands amis à partir de cette première rencontre en studio et en créant ce morceau.
0: Ah, là, il parle un peu français en plus, il est haïtien.
1: Exactement. Donc, voilà, c'est ce qui me dit. Et une des choses qu'il m'a dit, c'est aussi une histoire de paix et d'amour entre Haïti et la France qu'on va écrire. Deux grands projets. Ouais.
0: C'est beau. Elle est magnifique, cette chanson. Elle s'appelle There Will Be a Day. Cet album est un film. Ce film est un voyage en 20 scènes avec des invités et puis aussi des moments où vous êtes tout seul, Sofiane. Qu'est-ce que je peux vous souhaiter pour la suite?
1: Qu'on soit toujours plus nombreux à se fédérer autour du piano.
0: Ah, c'est un beau vœu, et en plus vous ne le faites pas pour vous-même du coup, mais pour tout le monde, pour la communauté, j'aime beaucoup. Et merci beaucoup d'être venue nous voir, Sofiane.
1: Merci Émilie, j'ai passé un excellent moment, et je te remercie personnellement pour la classe et la manière de mettre en valeur tes invités. Je suis touché par ce qui vient de se passer.
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2: 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On ne peut pas le transgresser, s'en servir plutôt.
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2: Quelquefois, des choses un peu difficiles donnent des bonnes choses. 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
4: Bonjour à toutes et à tous, j'espère que vous allez bien. Bon courage si vous reprenez le travail aujourd'hui. C'est reparti pour une semaine avec les meilleurs moments au taquet à l'heure du déjeuner. Ce lundi, Valérie Damido et Eric Bastien seront avec un futur marié, une passionnée de Disney qui a plusieurs tatouages sur ce thème, une apprentie spéléologue et une fan de Céline Dion. Nous les retrouvons juste après Daniel Balavoine, Mon fils, ma bataille, sur votre radio ici.
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0: Daniel Balavoine, mon fils ma bataille dans la playlist d'ici. Est-ce que vous êtes un petit peu aventureux? Aimez-vous ce qui sort un peu de l'ordinaire? C'est le cas d'Aurélie d'ici Drôme-Ardèche et de Lilian d'ici Gascogne. Tous deux testent des activités que ne feront jamais, mais vraiment jamais, Valérie Damidot et Éric Bastien.
1: Nous sommes au taquet avec Aurélie et Lilian qui ont un point chacun. Aurélie qui va tout remporter car c'est ma deuxième candidate gagnante de la semaine.
2: Bien sûr.
3: J'ai la pression là quand même.
1: Non, n'aie pas la pression ma chérie, je vais tout faire pour que tu gagnes. Alors, en plus, non seulement t'es sportif, t'es prof des écoles, tu as même fait de l'ULM un jour, alors c'était bien ou pas?
3: Oui, mais c'était effrayant. Mais oui, c'était super. L'atterrissage un peu effrayant parce que en fait on est vraiment le corps en fait il y a rien pour protéger devant et donc on a l'impression qu'on va s'écraser sur la piste et donc c'était assez impressionnant mais c'était très chouette.
1: T'étais toute seule à bord de l'ULM ou il y avait un?
3: Non, il y avait mon mari.
1: D'accord.
3: Qui à l'époque n'était pas encore mon mari et puis le moniteur.
1: Ah là là, je ne ferai jamais ça. Alors, autre truc que je ne ferai jamais, parce que je suis claustro dernier degré, tu as fait une sortie spéléologie en Ardèche.
3: C'est ça, oui. Oui.
1: Dans le noir, le froid, la boue, tout ça.
3: Oui, il fallait ramper. C'était vraiment une expérience géniale. Aucun bruit, aucune lumière. Et puis se sentir comme ça à l'intérieur de la montagne, c'est aussi un petit peu effrayant de se dire zut, s'il reste quelque chose au moniteur, on est un peu on est coincé.
1: C'est bien, t'aimes bien faire peur, oui.
2: Je trouve qu'elle a vachement bien vendu l'ULM et la spéléo. Oui, ça donne tellement envie là.
3: J'aime les expériences, mais je suis quand même toujours un petit peu stressée. J'ai toujours en tête le scénario catastrophe.
2: La mort.
3: Quand même.
1: Ouais, enfin, t'as fait quand même 400 mètres, t'as rampé 400 mètres là dans ton truc de spéléo. T'as débarqué dans une grotte au bout d'un moment ou t'es resté que dans le noir et dans un tunnel?
3: Non, c'était que le noir. L'entrée, c'est par une petite grotte qui a rien d'exceptionnel, mais après on avance un petit peu et on s'est glissé dans une faille. Et à partir de là, on était dans le noir absolu. Et c'est vraiment le noir jusqu'au bout. Il n'y a pas d'endroit où on voit. On pourrait imaginer comme la veine d'Orniac là qu'on a en Ardèche,
1: une très belle grotte.
3: Et tout ça. Non, c'est pas le cas. On est dans le noir.
1: D'accord. Eh bien, ce n'est pas pour moi.
2: Tu sais, moi j'en ai fait de la spéléo longtemps. Et il y a des passages qu'on appelle les passages boîte aux lettres.
1: Oui, oui.
2: Bah, aussi. C'est... Et tu vois, alors t'es vraiment, il y a rien quoi.
1: Oui, je sais.
2: Et t'es coincé.
1: Oui, jamais de la vie. Allez, tu vas marquer tout de suite ton deuxième point. Ma petite spéléologue, écoute bien, je te fais écouter un truc. Alors, cette magnifique chanson de Whitney Houston, eh bien, elle a été écrite spécialement pour le film Bodyguard. Est-ce que c'est vrai ou est-ce que c'est faux? Top chrono, 5 secondes.
3: Faux.
1: Et c'est une bonne réponse, parce que c'est une chanson écrite en 73 par Dolly Parton. Et ensuite, Whitney Houston a fait la reprise. Tiens, on écoute Dolly Parton. Voilà, c'est pas pareil. Voilà, 2 points pour Aurélie, bravo.
2: Oh, j'ai un message de la direction, la sortie de fin de saison spéléo ULM pour toute l'équipe d'Otech.
1: Bien sûr, merci la direction.
2: On a hâte. Lilian est chauffeur poids lourd, dis donc.
4: Exactement.
2: Et je parlais des passages boîte aux lettres, là, en spéléo. Bah, toi, t'es chauffeur poids lourd pour qui? Pour?
4: Pour la poste.
2: Et voilà.
1: Ah, voilà. Ouais. Mais tu fais pas de spéléo, Lilian?
2: Non, bah non.
4: Ah non, ça, c'est pas mon truc. Par contre, l'ULM, ça m'aurait bien plu.
2: Ouais. Ah ouais? Ah, t'aimes prendre des risques, ouais. Alors, t'as travaillé à Bruges, en Belgique. Mais pourquoi? C'était à quelle occasion? Qu'est-ce que tu faisais en Belgique?
4: Eh ben, parce qu'en fait, je suis originaire du nord de la France.
2: Ok. D'où ça? Où ça? Donc, t'es d'où?
4: De Lille.
2: De Lille, tout simplement, voilà, on salue tous les habitants de Lille.
4: De Lille, et on est parti, on a déménagé il y a 14 ans pour descendre dans les Landes.
2: Ok. Petit, tu voulais être ingénieur agronome, mais bon, voilà, tu voulais pas trop en faire à l'école. Tu sais qu'on a une instite là en face de nous, hein.
4: Ah ouais. Bah oui, c'est ça, c'est pour ça que j'ai la pression maintenant.
2: Ah non. Alors, tu fais du sport, surtout depuis que t'es dans les Landes. Qu'est-ce que tu fais comme sport?
4: Ouais, je fais du sport, c'est un bien grand mot. Je fais un peu de surf.
1: Ah oui,
4: amis.
1: Ah oui, du surf. Assez dur le surf. Très dur.
4: Non, c'est pas dur.
2: Mmh. Ah ouais, c'est accessible le surf? Tu conseilles?
4: Non, c'est accessible. Oui, c'est très bien. C'est franchement, on croit que c'est compliqué, mais c'est très très bien. C'est la vague qui porte.
2: Ah oui.
4: Donc, une fois qu'on prend bien au bon moment la vague, après, hop, elle nous emmène jusqu'à la plage.
2: C'est et tu fais bien, ça avec ton pote Fred le dimanche matin, et tu fais ça, bah ouais, en ce moment là, d'avril à octobre.
4: Voilà.
2: Ok.
4: Exactement.

0: Runaway, One Republic sur votre radio ici. Cela fait combien de temps que vous êtes avec votre chéri? Valérie Damido et Eric Bastien sont maintenant avec Nicolas et Patricia. L'un est un futur jeune marié au moment de l'émission sur votre radio ici. Quant à l'autre, au contraire, elle a la bague au doigt depuis des dizaines d'années.
1: Alors, Nicolas, tu joues avec ici Touraine. Tu as 53 ans, tu habites à Montlouis-sur-Loire.
2: Oui, tout à fait.
1: J'ai bon jusqu'ici?
2: Ah oui, complètement.
1: Alors, on me murmure dans l'oreillette que le 25 avril...
3: Oh.
1: Tu vas passer la bague au doigt de Magali.
2: Oui, absolument.
1: Et que c'est une première mondiale, ce que tu l'as dit à personne.
2: Eh ben oui, c'est ça. C'est qu'en fait, comme on invite très peu de personnes... Il fallait un peu ne pas trop divulguer l'information.
1: Mais on a le droit d'inviter qui on veut. Enfin, qu'est-ce que ça veut dire? On n'est pas obligé d'inviter 300 personnes.
2: Mais ça fait des jaloux, c'est pour ça, après.
3: Là, tout le monde est au courant.
1: Tout le monde est au courant. Ah ouais, et
2: maintenant, oui, là.
1: Tant pis pour les rageux. Donc, ça fait combien de temps que tu es avec Magali?
2: Ça fait 10 ans.
1: Oh là là là là. Donc, la robe blanche, le costume blanc, comment ça se passe? On a déjà tout préparé?
2: Oui, mais là, il y a rien en blanc. Hein. C'est trop tard. Hein, 53.
1: Mais on fait ce qu'on veut, n'importe quel âge.
2: Oui. C'est pour ça. Donc 53 ans, on parle de mariage plus vieux et effectivement, on est plus vieux que prévu.
1: Eh ben, plus vieux, mariage heureux. On le sait.
2: Eh ben, on va le souhaiter effectivement. Ce serait bien que ça ne change pas.
1: Et oui, parce que tout le monde pense que c'est plus vieux la pluie, pas du tout. C'est mariage plus âgé.
3: Ah, c'est ça.
2: Eh oui.
1: Eh oui, c'est. Mariage plus vieux, c'est pas la pluie. C'est mariage plus âgé. Voilà. Okay. Alors, tu es chauffeur pour des enfants polyhandicapés.
2: Tout à fait. Je fais du ramassage le matin et je les ramène chez eux le soir.
1: Ah bah écoute, c'est plutôt sympa, mais t'as fait plein de trucs dans ta vie, hein, parce que tu as été vendeur de vêtements, de matériel de jardinage, c'était vraiment un truc, t'as fait plein de choses, parce que de toute façon, petit, ce que tu voulais, bah, c'était rester à la maison et élever des enfants. Voilà.
2: Voilà, tout à fait.
1: J'ai envie de dire, quel beau métier, en fait.
2: Eh ben, c'est ça, surtout qu'à 53 ans, finalement, j'ai fait plein de boulot et je n'ai pas d'enfant.
1: C'est pas grave, il n'est pas trop tard, hein. tu peux
2: encore... Non. Bon. J'ai vu Anthony Quinn à 85 ans, il galérait pour le porter. Hein,
1: oui, mais enfin, t'as 53 ans, ça te laisse un peu de marge. Bon, voilà. Bon, je vais te faire tout de suite marquer ton premier point. Tiens, on va partir au Japon, hein. C'est de la pop japonaise, hein. Alors écoute-moi bien.
2: D'accord.
1: Il paraît qu'au Japon, si tu donnes un pourboire, eh bien c'est très impoli. Voilà, donner un pourboire au Japon, c'est très impoli. Vrai ou faux? Top chrono, 5 secondes.
2: Vrai.
1: Eh bien, c'est une totalement bonne réponse. Et oui, parce que la qualité du service, c'est considéré comme normal. Bien faire son travail ne mérite pas de bonus. Donner un pourboire, ça peut être perçu comme gênant. Voilà, un point pour Nicolas.
3: Oh, je vais aller vivre au Japon, j'adore. Pour le vernis que je suis, c'est formidable. Patricia est avec nous, une schnor, c'est le schnor qui est à l'honneur. Bonjour, oui. Patricia.
4: Bonjour, Eric.
3: Oh, quelle jolie voix, souriante et tout, c'est vrai. Tu as bu ta... On peut se dire tu, hein, d'accord.
4: Bien sûr.
3: Oui, j'ai un peu bu, oui.
4: Tu te rends compte, on est jeunes tous les deux. Hein.
1: Vous êtes jeunes tous les deux, évidemment.
3: Ah, bien sûr. Alors, tu habites à Beuvry-la-Forêt, donc je l'ai dit, c'est dans le Nord. Mariée, pas mariée, Patricia?
4: Je suis mariée.
3: Depuis combien de temps? Ouais, à Jean-Paul.
4: Ça fait 45 ans.
3: Waouh, 45 ans.
4: Ah ouais, ça rigole pas.
3: Vous êtes rencontrés, vous êtes mariés quand vous aviez 20 ans, mais on va découvrir avant 13 heures que vous connaissiez depuis déjà tout petit.
4: Ouais, en primaire.
1: Oh, ouais. C'est vraiment l'amour de ta vie.
3: C'est
1: quoi.
3: Grosse histoire d'amour.
4: C'est ça, il y a des destins qui sont écrits.
3: C'est vrai. Deux enfants.
4: On va dire ça comme ça.
3: Mathieu, 43 ans, Rémi, 40 ans, donc c'est des grands. J'imagine qu'ils t'ont offert des petits enfants.
4: Oui, deux.
3: Qui ont quel âge?
4: Il y a Maïdi et Paul, qui a 20 ans et 11 ans.
3: Ah ouais, donc c'est des grands déjà, majeurs, et puis le petit Paul qui a 11 ans. Bon, il y a un petit animal, petite chatte à la maison, comment elle s'appelle?
4: Elle s'appelle Zoé.
3: Zoé, elle est malvoyante, mais elle est extraordinaire.
4: Ouais, c'est super Zoé. Encore ce matin, elle m'avait attrapé des souris, des trucs comme ça.
3: Sympa.
4: Et franchement, elle est très douée.
3: Tout ce qu'on aime. Puis il y a des petites poules aussi à la maison, voilà. Hein, il y a un petit peu de monde.
4: Ouais, on va dire ça comme ça.
3: Bienvenue Patricia, avec une première question. Tu es née quand, Patricia? C'est quel mois de l'année?
4: Février.
3: Février, donc c'était il y a déjà deux mois. Parce qu'aujourd'hui, il y a un anniversaire.
4: Happy birthday
3: Et moi j'affirme, est-ce que c'est vrai, est-ce que c'est faux, qu'aujourd'hui, lundi 13 avril, c'est l'anniversaire du président de la République, Emmanuel Macron. Aujourd'hui, 13 avril.
4: Oh là là.
3: Top chrono, 5 secondes, oui ou non? Son anniversaire ou pas?
4: Allez, moi je dis oui.
3: Tu dis oui?
4: Ouais.
3: Eh bien...
4: Non,
3: c'est anniversaire de sa femme, de Brigitte Macron. Aujourd'hui, on ne donne pas l'âge d'une femme. Mais non, c'est pas le sien, c'est celui de Brigitte. Oh non!

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2: 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Suite des aventures avec nos candidats juste après Johnny Clegg et Savuka, Scartlings of Africa, sur votre radio ici.

0: Vous écoutez ici Johnny Clegg et Savuka, Scartlings of Africa. Faisons connaissance à présent avec Lydie d'ici Cotentin qui donne des noms à toutes ses vaches. Valérie Damido lui a donc demandé une faveur et Jacques d'ici Paris-Île-de-France qui a une petite habitude tous les soirs mais il ne veut pas la dire. Éric Bastien a eu un petit peu de mal à lui faire avouer sur votre radio ici.
1: Alors, mes petits chéris, nous allons parler de Lydie. Nous avons tout à l'heure dit qu'elle aimait Céline Dion. Alors,
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1: Alors, est-ce que tu as tous ces disques? Est-ce que tu l'as déjà vu en concert déjà?
3: Oui, j'ai déjà vu en concert au Stade de France.
1: Oh, pop, pop, pop. T'as tenté d'avoir des places pour
3: ah
1: le...
3: Non.
1: Bah non, bah bien sûr que non.
3: Non. Non, je ne tente rien du tout là, non.
1: Bon, oui, on va pas
3: j'ai
1: vendre...
3: J'ai trop peur de me faire avoir.
1: Bon, on va pas vendre 50 vaches pour aller voir Céline en concert. Hein. Bon, à un moment donné, il faut mieux garder les 130 vaches. Est-ce que, d'ailleurs, je t'ai pas demandé, tu leur as donné des prénoms aux vaches ou pas?
3: Oui, nous on adore leur donner des petits prénoms parce que comme elles ont chacun leur caractère, donc des fois on change, mais... Il y a salon, il y a radio, elle a des cornes, donc c'est radio.
1: Ah non, mais moi je voudrais savoir tous les noms, mais il y a radio, elle a des cornes, mais il y en a d'autres qui ont des prénoms marrants ou pas?
4: Est-ce qu'il y a Valérie surtout?
1: Oh bah Valérie.
3: Non, il n'y a pas Valérie. Il y avait Adeline, Adèle.
1: Bon, moi,
3: on adore les nommer.
1: Moi, je veux qu'il y ait une vache qui porte mon prénom. Il faut que tu en trouves une qui s'appelle Valérie.
4: Est-ce que tu peux t'engager?
3: Pas l'élever, pas de problème.
1: Oh bah oui. Eh ben voilà. Voilà. Allez, une petite Valérie. Alors, la rencontre avec Didier, ça s'est fait parce que c'était un copain de tes frères. Et vous êtes sortis. Et voilà, vous êtes sortis ensemble à 18 ans.
3: Oui.
1: Voilà. Et vous vous êtes séparés.
3: Oui, parce que moi je voulais faire des études et tout ça. Donc, on voulait voir autre chose. Et puis, en fait, à mes 20 ans, j'étais sortie. Hein, c'était un bal par chez nous. Et puis, lui, il partait en vacances. Et puis, en vacances, il y a un accident. Donc, ils sont revenus au bal où j'étais. Et puis, ça s'est fait. On s'est remis ensemble à cette occasion-là. En fait.
1: Et voilà. Et après, ça fait combien de temps maintenant? 30 ans. Alors, on va déjà essayer de gagner un week-end en thalasso pour que tu te fasses chouchouter avec Didier, ce serait pas mal. Alors, on va parler, c'est la question à choix multiple, je pose la question, je propose des réponses, et t'as 10 secondes pour me donner ta réponse. Tiens, une petite chanson qu'on adore.
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4: Billy de Kik.
1: On adorait, elle mangeait des champignons hallucinogènes. Alors là, on parle de champignons, pas hallucinogènes, mais pourquoi pas, on sait pas. Écoute bien. Parmi ces champignons, lequel est comestible? La manite phalloïde, le bolet de Satan, la trompette de la mort ou les champignons de pied d'Éric Bastien? Allez, qu'est-ce qui est mangeable? La manite phalloïde, le bolet de Satan, la trompette de la mort ou les champignons de pied d'Éric Bastien? Top chrono, 10 secondes.
3: Le premier, la manite...
1: Phalloïde.
3: Oui.
1: Oh là là, mais non, c'est le pire, c'est le rouge à pois blanc. Non. C'est le pire de tout, c'est les trompettes de la mort qui sont comestibles. Ah. Le balai de Satan, c'est une horreur, et la manie de phalloïde, tu crèves tout de suite. Oh. Bon, pas de points.
4: Bon, Jacques, on a déjà 3 points, on est pas mal. Jacques, dans la région parisienne. Jacques, une petite habitude, Jacques. Tous les soirs à 18h, qu'est-ce que tu fais, ton petit rituel à toi? Merci beaucoup Jacques pour cette intervention qui nous a beaucoup extraordinaire. Jacques,
6: c'est personnel.
4: Mais tu l'as confié au professeur Coupez. Alors je ne parle pas de petit, tu manges une poignée d'amandes, il y a pas de...
6: Oui, mais c'est toujours ma petite poignée d'amandes.
1: Mais pas toute seule la petite poignée d'amandes.
4: Non, elle est accompagnée.
6: Oui, c'est avec mon épouse, on se partage.
1: Avec un petit verre
4: aussi.
6: Non, c'est rare. Un petit whisky de temps en temps.
4: Voilà, tous les soirs.
1: Allez, Jacques et Catherine, on connaît.
4: Bon, Jacques a déjà été aux États-Unis, en Russie, en Thaïlande, en Nouvelle-Calédonie, mais Jacques rêve d'aller, et il en a parlé à Gwen et le Coupez, en thalasso, à Saint-Malo. Bah dis donc, ça tombe bien, tu rêves d'aller à Saint-Malo.
6: Disons, découvrir la ville, parce qu'on le voit souvent à la télévision, Alors, on n'a jamais eu l'occasion, donc voilà.
4: Bah, je te souhaite de gagner ce beau séjour. Ouais. Ou alors, il y a le Mexique, hein, que t'aimerais bien découvrir.
6: Oui, mais vous ne faites pas de voyage au Mexique.
4: Oh, alors. ça viendra.
1: On te demande pardon.
4: Toutes les semaines, un voyage différent, tu sais. On ne sait pas. Et puis, ouais. Arsène Lupin, c'est quoi, c'est qui pour toi?
5: C'est le plus grand des voleurs.
4: Pourquoi j'écoute Arsène Lupin? Pourquoi?
6: Comment?
4: Ben, je dis pourquoi tu aimes Arsène Lupin?
6: Ben, parce que Arsène Lupin, ben, parce que c'est un grand voleur et qu'il ne se fait jamais prendre.
1: C'est magnifique.
4: Un grand voleur, il ne se fait jamais prendre.
1: Mais tu regardais la série avec Georges Descrières.
6: Oui, bien sûr.
4: Oh là là, ben oui, mais comment il s'appelle aussi? Duris, Romain Duris, qu'il a interprété aussi.
1: Oui, non, mais la série, c'était.
6: C'est la première série. C'est Georges Descrières.
4: Chacun sa ref, sa génération.
1: Chacun sa génération, mon petit gars.
4: Exactement, oui, je ne te le fais pas dire.

0: Auria qui sera sur scène au Creusot le dimanche 30 août, soirée mondaine sur votre radio ici. Alors la France est un pays de râleurs, si si, et généralement on en est très fier. C'est le cas de Samuel d'ici Normandie qui le revendique auprès de Valérie Damidot et Éric Bastien. Quant à Isabelle, ce jour-là, elle se souvenait avec nostalgie d'un petit accident de trottinette sur votre radio ici.
1: Alors, Samuel à 6, Isabelle à 6. Alors, tu as une petite, un petit défaut, Samuel. Tu n'es pas que parfait.
2: Non, non, non, malheureusement.
1: Tu es maniaque. Alors, ça veut dire quoi? Tu ranges tout, tu nettoies tout, tu...
2: Pas forcément, mais j'aime par exemple que rien ne traîne par terre. Par exemple, quand je travaille, faut pas qu'il y ait un bout de carton par terre. J'aime bien les regrouper. Enfin, faut pas que ça soit le bordel, quoi.
1: Oh là là là.
2: Quand je travaille, même en maquettiste, par exemple, quand on travaille, faut être minutieux, faut pas en laisser partout, en avoir partout sur le plan de travail. Voilà, faut avoir de la place pour travailler. Donc, je vais pousser les petites choses pour que. Voilà, je suis un petit peu maniaque à ce côté-là, quoi. Être organisé, être un défaut, puis je pense en même temps une qualité. Donc,
1: oui, c'est une qualité, voilà, mais par exemple, tu n'es quand même, tu es quand même un gros râleur. Ça, c'est un défaut.
2: Ah ça, oui. Alors là, râleur, j'assume. Oui.
1: Ouais. Tu râles surtout, en fait.
2: Oui.
1: Ah oui, d'accord. Bon, c'est magnifique. Alors écoute-moi, t'es à égalité avec Isabelle. Vous avez 6 points tous les deux. Là, c'est la question à 5 points. Donc, ça serait bien que tu marques. Hein. On y va, c'est parti. Tiens, petite ambiance. Alors, on entend du violon. Et moi, ma question, c'est la suivante. Samuel, comment appelle-t-on une personne qui fabrique les instruments à cordes? Comment s'appelle la personne qui fabrique les instruments à cordes? Top chrono, 10 secondes.
2: Un luthier.
1: Et il s'agit...
2: Un luthier.
1: D'une bonne réponse, oui. Il fabrique, répare, entretient tous les instruments à cordes, les violons, les guitares, les violoncelles. Et le terme vient du luth, qui était un instrument à cordes ancien à la Renaissance. 11 points. Sans faute pour toi.
3: Isabelle, on va passer à la flûte.
1: À la flûte ?
3: Ah, puis la flûte...
1: Ah ouais, bah c'est beau, hein ?
3: La flûte, après avoir visité quelques caves, vous voyez, quand même. C'est, ah oui. Alors, tu reconnais le mariage, hein ? C'est la chanson du mariage, ça. Alors, petite anecdote autour du mariage, et surtout, quelque chose... Écoute plutôt... On te parle de ça. Ah si. On t'en parle à chaque fois. Raconte un peu à chaque fois, on te chambre là-dessus.
4: Alors en fait, à mon mariage, j'ai une de mes tantes chez qui j'allais énormément en vacances et qui était agricultrice. Elle a décidé à mon mariage de m'offrir un seau, sauf que la belle famille n'était pas au courant de cette anecdote. Et donc en fait, il faut savoir qu'à l'âge de 5 ans, quand j'étais en vacances chez elle, à l'heure de la traite, j'étais vraiment avec elle. Et j'ai eu peur de la vache qui arrivait, j'ai reculé et je suis tombée dans le seau, les quatre fers en l'air. Donc mes fesses dans l'eau, dans l'eau qui permettait de nettoyer les pieds de vache.
3: Ouais, j'ai bien compris. Et du coup, c'est l'épisode qu'on te ressort à chaque fois, cette histoire de la vache. La belle famille, elle te chante en permanence.
4: La belle famille, pas trop, parce qu'elle est un peu moins au courant, quoi.
3: Oh, tout le monde est au courant depuis le mariage. Bah, un petit peu, quand même.
4: Ouais, un petit peu quand même, quoi.
3: Bon, elle est mignonne, ton anecdote.
4: Merci à toi, quoi.
3: Bah ouais, et puis merci ici de l'avoir annoncé à toute la France. Puis t'as un petit côté quand même aussi distrait et grande blonde, hein. Oui, grand blonde, bien grande blonde. Parce qu'il t'est arrivé quand même quelques petites bricoles. Une fois, tu t'es vautré en trottinette du côté d'Amiens. Alors, t'as voulu faire ta maline, hein. Genre, j'ai rien, quoi.
4: Bah oui, même pas mal, là.
3: Ouais, même pas mal. Ouais, voilà. Sauf que tu t'es parti plus loin pleurer. Parce que tu t'es rendu compte que le genou était en feu, quoi. Et que t'étais en sang, quoi.
4: Bah, le genou était en sang. Alors, donc, je me suis dépêchée parce que je faisais de la trottinette pour aller récupérer le train pour rentrer à la maison. Sauf que c'est une fois rentrée à la gare la ville où j'habite que j'ai vu que j'avais plus mes clés de voiture.
3: En plus, la loose, t'avais tout perdu, les clés, la carte bancaire, terrible. Bon,
4: ouais, allez. J'ai fini ma journée ce jour-là.
3: Restons joyeux et tentons de gagner 5 points avec Renaud. Écoute.
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3: Que signifie l'acronyme HLM. Chanson de Renaud. Allez, top chrono, 10 secondes. Qu'est-ce que ça veut dire HLM? HLM.
4: Je te réponds?
3: Bien sûr.
4: Habitation à loyer modéré.
3: Et elle dit ça en toute sérénité. Oui! Bravo, bien sûr.
1: Alors, ça fait 11 partout. Il ne restera que le bingo pour vous départager. Vous avez fait tous les deux un sans
3: bons,
1: faute.
3: Hein.
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0: Si on chantait avec lui d'ailleurs dimanche prochain, car il sera en concert à Sainte-Anne-d'Auray dans le Morbihan, près de Vannes. Et si on jouait dans quelques instants avec Valérie D'Amido et Eric Bastien, c'est la question musicale pour Mylène d'ici Maine et Benoît d'ici Poitou. Il faut retrouver les mots manquants sur votre radio ici.
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2: Benoît, tu habites à Saint-Georges-les-Baillargeaux. Et alors Benoît, attention, il a un truc incroyable. Il a un jardin.
3: Dans ce jardin
2: extraordinaire. Alors, il paraît que tu as des 4000 mètres carrés, une piscine, des arbres fruitiers, abricotiers, cerisiers, pruniers, noyers, pop. Et alors, par contre, tu n'as pas de potager parce que tu as plein de lapins.
4: Ah oui. Ça c'est clair. Donc il y a plein de lapins tout autour du jardin. Donc quand on arrive principalement le soir, on arrive pour garer la voiture dans le garage, faut voir tous les petits pompons blancs qui courent dans le jardin. C'est assez c'est assez impressionnant.
2: Bon, c'est mignon.
4: Donc pas de potager.
2: Pas de potager, sinon les lapins ils boufferaient tout. Bon, tu as 2 points. Je vais te donner l'occasion de remarquer 2 points de plus. C'est le mot manquant. On va écouter une chanson qui va pas nous rajeunir, mais c'est Edith Piaf. Il y a 2 mots qui manquent. Ça va s'arrêter, ça va faire. Et tu vas devoir me trouver les 2 mots qui manquent. Edith Piaf, c'est parti.

0: Allez, venez, Milord, vous asseoir à ma table. Il fait si froid dehors. Ici, c'est...
1: confortable.
0: Ok. Laissez-vous faire, Milord, et prenez bien vos aises, vos sur mon cœur et vos pieds sur une chaise.
1: Vos mains.
0: Eh ben, t'as dit confortable.
2: Et mains, ouais.
0: Et mains. Eh ben, on écoute tout de suite la réponse. Vas-y, c'est parti.
3: Allez, venez, Milord, vous asseoir à ma table.
0: Il fait si froid dehors. Ici, c'est confortable.
2: Bravo, point.
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0: 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Et vos pieds sur une chaise. Tu as un point parce que tu as trouvé confortable. Bravo, Benoît, tu as trois.
2: Bon, Mylène, avant de jouer au quiz musical, Mylène qui est maman d'une petite fille de 1 an et demi qui s'appelle Blanche, qui vit à Luard dans la Sarthe. Mylène, elle est fan, elle a une passion. C'est pour Disney, Mylène. Hein. Ah oui. Alors raconte un peu, tu collectionnes des figurines?
4: Ouais, j'en ai à peu près 90 figurines.
2: Pas mal.
4: Et j'ai quelques tatouages aussi en lien avec Disney.
2: Ah, est-ce qu'on peut connaître les tatouages? Qu'est-ce qu'ils représentent?
4: Alors, sur les deux mains, j'ai Simba et Nala.
2: Ok.
4: Sur le bras, j'ai Peter Pan, Mickey, la petite sirène. J'ai la rose éternelle de la Belle et la Bête.
2: Ah ouais.
4: Et sur la cuisse, je me suis fait tatouer Dream. C'est-à-dire rêve en anglais, bien mais sûr. Avec la calligraphie de Disney.
2: Ah, mais fan de Disney, là. Franchement, t'as cité au moins 10 ou 12 tatouages de Disney. Du coup, tu y vas au parc, souvent, j'imagine, plusieurs fois dans l'année.
4: J'essaye d'y aller une ou deux fois dans l'année, ouais, mais après, ça fait quelques années que je n'y suis pas allé, là.
2: Okay.
0: Il faut y aller, là. Il y a la Reine des Neiges.
2: Ben oui, il y a une nouvelle zone. Oui. La Reine des Neiges, libérée, délivrée, tout ça.
0: Ben oui, notre réalisatrice, elle a acheté des billets pour 10 ans, pour aller tous les jours pendant 10 ans voir la Reine des Neiges.
2: Délivrée. Bon, Mylène, on va essayer de se délivrer et essayer de récupérer surtout 2 points de plus avec un quiz musical. C'est le même principe. C'est une chanson, c'est pas Edith Piaf. On va jouer avec un classique et un tube de Barbara. À 2 reprises, tu l'as compris, on a les put-put qui fait que la chanson s'arrête. Il y a 2 mots manquant à identifier, on y va.
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parfait pour cet été. Fields, Calvin Harris, Katy Perry et Pharrell Williams. Et voilà, les meilleurs moments d'Attaque sont terminés pour ce lundi. Nous recommençons demain sur votre radio ici. 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Et aussi à midi avec les meilleurs moments de la saison. 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

0: Bossa Nova de Chico Buarque pour commencer la journée sur votre radio ici.
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0: Bonjour à toutes et à tous, je suis ravie d'être avec vous toute cette semaine pour terminer l'été. Nous sommes ensemble jusqu'à 6h avec toute l'équipe, Emeline, Saveria, Diana et Valentine Lottès. Bonjour Valentine.
2: Bonjour Catherine, bonjour à tous.
0: Valentine, on commence cette journée par une médaille d'or.
2: Souvenez-vous des Bleus du Cécifoot, le football pour les déficients visuels. Champions paralympiques à Paris, ils ont remporté le championnat d'Europe hier soir à Strasbourg. La fête et leur victoire, c'est dans les infos de 5h.
0: Et puis faire des adaptations à son domicile pour rester chez soi. Eh bien, ça peut coûter cher. Mais savez-vous qu'il existe une aide pour cela? Valère Coréard vous explique tout vers 5h10. 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
0: Très bon réveil avec votre radio ici, lundi 24 août, il est 5h. Les informations, Valentine Lottès. Et à la une, un candidat de plus à l'élection présidentielle.
2: Et la fin d'un faux suspense. L'eurodéputé de gauche, Raphaël Glucksmann, s'est officiellement déclaré candidat hier soir dans le 20h de TF1, avant de présenter Elia Bergel une première partie de son programme.
4: D'abord, augmenter le salaire net.
5: Comment nous financerons cette baisse des prélèvements sociaux sur les salaires des Français? En taxant davantage les méga-héritages, les 1% les plus gros.
4: 15 milliards d'euros à la clé, promet Raphaël Glucksmann. Sur l'école, mieux payer les enseignants, des classes moins remplies en primaire. Autre point, défense de la souveraineté de la France.
5: Moi, ce que je veux faire, c'est couper au scalpel les laisses qui enserrent le cou des Français. La laisse énergétique qui nous rend dépendants. La laisse technologique qui nous transforme en colonie américaine. La laisse industrielle parce qu'on a laissé partir nos usines.
4: Dans son interview sur TF1, Raphaël Glucksmann désigne ses principaux adversaires. Marine Le Pen, Gabriel Attal, Édouard Philippe. Sans oublier, sur sa gauche, Jean-Luc Mélenchon.
5: La gauche française, elle ne fait pas des jeux sur les non-juifs dans les meetings.
4: Il faut arrêter d'avoir peur de Jean-Luc Mélenchon, martèle l'eurodéputé, qui participera à la primaire PS à l'automne. Raphaël Glucksmann ferme la porte à LFI, tend la main aux écologistes. Un non-événement, évacue-t-on à la France insoumise. Il n'a pas de programme, tacle un député. C'est une première, la candidature d'un courant d'air.
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0: C'est justement la rentrée du gouvernement ce lundi.
2: Emmanuel Macron convoque ce matin 10h un conseil des ministres pour préparer une rentrée déjà mouvementée après un été caniculaire et donc la présidentielle en toile de fond. Et ses ministres occupent déjà le terrain avec cette annonce dans la presse de la ministre déléguée chargée de la formation professionnelle. Un leasing social dédié aux apprentis des zones rurales pour leur donner accès aux voitures sans permis. On ne sait pas encore ni quand ni comment, Salomé Martin, mais clairement, la ministre Sabrina Roubache tente de relancer les formations en alternance.
6: Les crédits ont été sanctuarisés, assure Sabrina Roubache. Objectif assumé pour la ministre, rassurer les patrons de l'appui financier du gouvernement. Il n'y aura pas de nouvelle coupe dans l'aide à l'embauche d'un apprenti. Début 2026, elle a été réduite à 2000 euros pour les grandes entreprises, mais pour celles de moins de 250 salariés, elle est toujours de 5000 euros, rappelle la ministre. Elle interpelle les patrons. Investissez dans notre jeunesse, alors que derrière cet appel plane le risque de voir certains jeunes contraints de renoncer à leur formation s'ils ne trouvent pas de contrat. Et par ricochet, une nouvelle augmentation du chômage des 15-24 ans, déjà en hausse de 2,5 points sur un an. L'apprentissage est le levier le plus efficace pour lutter contre le chômage des jeunes, martèle Sabrina Roubache, qui assure que 2 sur 3 trouvent un emploi dans les 6 mois suivant leur alternance.
2: Et pourtant, le nombre de contrats d'apprentissage est à la baisse, à moins 5% en 2025, une première en 10 ans. Principal suspect dans l'incendie d'un bar à Crans-Montana la nuit du Nouvel An, le patron du Constellation, Jacques Moretti, est en détention provisoire. Rien à voir avec l'enquête sur le départ de ce feu dans la station de ski suisse. 41 morts, on le rappelle, et 115 blessés. Le Français a été arrêté pour violence conjugale. Selon nos confrères de France Info, sa femme Jessica Moretti est à l'hôpital.
0: 5h04, la première journée de Ligue 1 de foot s'achève sur un match nul.
2: De partout, entre le Paris Saint-Germain et le Stade Rennais, malgré une défaite promise aux Parisiens en début de rencontre. Le PSG peut remercier sa nouvelle recrue, Ferran Torres, auteur d'un doublé. Quand les bleus du Cessi Foot brillent tout en or ce matin, la France est à nouveau championne d'Europe. 2 ans après la première place des tricolores aux Jeux paralympiques de Paris, les Français ont remis ça hier soir, Louise Adélaïde Boinard, face aux Anglais.
7: Voilà. Si ça s'exprime tout, on est au taquet. C'était génial.
8: Isabelle est absolument euphorique. Elle a découvert le Cessi Foot par hasard pendant les Jeux de Paris, car elle était bénévole lors des compétitions et elle est devenue accro.
7: C'est prenant et ils sont époustouflants. Ouais. Moi, j'ai deux yeux, j'ai deux pieds, je rate toutes les balles. Eux, ils ne voient pas et ils n'en ratent pas une. C'est impressionnant.
8: Juste à côté, Pierre arbore un immense chapeau aux couleurs des Bleus. Il est fan.
9: On habite à Eunheim, donc à côté de Schiltigheim, qui est un grand club de Cessi Foot. Donc oui, moi j'ai déjà eu l'occasion d'aller à la rencontre, notamment de nos médaillés, qui sont venus devant une assistance d'une vingtaine de personnes pour présenter leurs médailles. On ne pouvait pas rater ça.
8: Il est donc ému de voir 1000 spectateurs dans le stade, tout comme le footballeur français Martin Baron, honoré d'avoir pu gagner 2 compétitions à la maison.
10: J'estime vraiment la grande chance qu'on a de jouer 2 compétitions majeures consécutives chez nous, ici en France. Et ça, c'est quelque chose qu'on ne reproduira pas de sitôt. Du coup, ça décuple les énergies et les émotions, forcément.
8: Mais il va falloir aller un poil plus loin la prochaine fois, puisque la France a décroché son billet pour les Jeux de Los Angeles hier soir.
11: Ça fait du bien.
2: Voilà la victoire des Français du Cessi Foot à Strasbourg hier soir. La météo, Catherine.
12: Eh bien, le ciel est mitigé ce matin avec des nuages un petit peu partout et des orages sur une bonne partie de l'Aquitaine et en Pays de la Loire. Je vous rappelle d'ailleurs qu'il y a une vigilance orange aux orages aujourd'hui en Dordogne, Corrèze, Lot-et-Garonne, Lot, Aveyron, Gers, Haute-Garonne, Tarn-et-Garonne et Tarn. Et puis dans le sud-est, le temps sera dégagé ce matin. Pour les températures ce matin, à Belfort 18, Paris-Auxerre 19, Rennes 20, Limoges 23, Bordeaux 25, Marseille et Toulouse 26. Cet après-midi, les orages vont prendre plus de place avec même des risques de grêle vers Vichy, Aurillac, Montpellier. Seul le nord-est de la France devrait être épargné et garder un ciel dégagé. Puis pour les températures, cet après-midi, on gagne quelques degrés. 24 à 31 sur la moitié nord et 26 à 32 sur la moitié sud. Et puis demain, Météo France prévoit le retour d'un temps plus calme avec quand même quelques pluies ici ou là.
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12: Une pensée si vous êtes déjà au travail pour les autres. Un thé, un café, de la musique maintenant avec Michel Berger. Il n'y a pas de honte sur votre radio ici.

0: Vous écoutez ici Michel Berger, il n'y a pas de honte, 5h10.
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0: Alors Valentine, chez les poissons ovipares, la reproduction est externe.
2: Très bien.
0: Ça veut dire que la femelle pond ses œufs, les mâles les fécondent et puis ensuite... advienne que pourra.
2: Ah oui, c'est comme ça chez les
0: voilà,
2: poissons.
0: Voilà, exactement. Bon, certains se cachent quand même et prennent soin de leurs œufs, puis d'autres non. Dans la première catégorie, donc ceux qui prennent un petit peu soin de leurs œufs, nous retrouvons l'apogon, qui est un petit poisson de la Méditerranée de couleur rouge avec de très gros yeux noirs barrés de deux lignes blanches. Alors, l'apogon est une espèce nocturne qui vit dans des grottes. Sachant cela, on peut penser naturellement, Valentine, que les œufs fécondés sont mis à l'abri dans les grottes.
2: Tout à fait.
0: Eh bien, pas vraiment. Figurez-vous qu'une fois les œufs fécondés, ils sont récupérés par les mâles qui les met, je vous le donne en mille, dans sa bouche.
2: Quoi ? Mais il les mange ?
0: Mais non, il les protège, il les met dans ses joues. Il les garde plusieurs jours pour être sûr que les petits œufs deviennent bien des larves. C'est mignon ?
2: C'est totalement fou, voilà. La nature.
0: C'est ce qu'on appelle le partage des tâches. Merci
2: aussi,
0: messieurs les apogons. Et merci à Ici Roussillon pour l'information. Allez, on quitte la mer, Valentine, pour rejoindre nos forêts.
2: Particulièrement sèches, c'est sûrement le cas près de chez vous. Les arbres se parent déjà de leur couleur d'automne. Nous sommes en Franche-Comté dans un instant où les conséquences écologiques mais aussi économiques pour les forestiers sont catastrophiques.
0: Et pour la musique, dans une poignée de minutes, les Bee Gees. Too Much Heaven, une chanson dont les droits d'auteur sont reversés à l'UNICEF pour financer des projets caritatifs. Et puis du côté des porte-monnaies, nous faisons des économies maintenant avec Valère Correa, c'est votre radio ici. Bonjour Valère Correa, chaque jour avec vous un bon plan pour notre pouvoir d'achat. Aujourd'hui, vous vouliez nous parler autonomie.
3: Si vous constatez qu'il va devenir nécessaire de faire des aménagements chez vous pour continuer d'y vivre dans de bonnes conditions, sachez qu'il existe des aides pour effectuer ces travaux, ces aménagements. C'est très peu connu, ça s'appelle Ma Prime Adapt. Ma Prime Adapt permet de financer les travaux pour continuer de vivre chez soi plus longtemps, hein, lorsqu'on avance en âge ou en cas de handicap, de perte d'autonomie. Concrètement, elle peut servir cette prime à remplacer une baignoire par une douche de plein pied, installer un monte-escalier, des barres d'appui ou encore élargir des portes pour faciliter les déplacements. Alors l'aide est réservée aux ménages aux revenus modestes et très modestes, mais elle est aussi accessible aux propriétaires bailleurs. Selon les ressources du foyer, elle peut prendre en charge jusqu'à 50% ou même 70% du montant des travaux, dans la limite bien sûr des plafonds prévus.
0: Et alors Valère, quelle est la marche à suivre pour bénéficier d'une aide ?
3: Allez voir sur le site france-rénov.gouv.fr et vous allez dans la rubrique aide. Alors le parcours est simple. D'abord, il faut se renseigner auprès de France Rénov, un CCAS, une maison France Service. Et puis, il faut ensuite vérifier si vous entrez dans les critères de l'aide pour vous assurer que vous êtes bien éligible. Et là, c'est parti pour le dossier qui peut aussi bien être fait en version papier ou en ligne. Vous serez alors orienté vers un assistant à maîtrise d'ouvrage, habilité autonomie, qui validera avec vous les besoins que vous avez. Et si vous avez un accord, c'est parti pour la demande de subvention, les devis, les travaux. Et vous pouvez vivre dans de meilleures conditions avec un logement adapté. Bon, quand j'ai dit que c'était simple, je suis peut-être allé un petit peu vite. Mais enfin, c'est accessible, c'est méconnu, mais ça peut rendre un gros service. Ma Prime Adapt. Est-ce que vous en aviez entendu parler ou vous connaissez peut-être quelqu'un qui a déjà fait la demande ? Racontez-moi. Mon mail, c'est parisilleséconomies@radiofrance.com.
0: Merci Valère Correa. À demain pour d'autres économies avec une plateforme pour apprendre à mieux gérer son budget. 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
0: 5h14, nous sommes le 24 août et Valentine Letesse, pourtant nos paysages prennent déjà des couleurs d'automne.
2: Énième conséquence des fortes chaleurs de l'été et d'une sécheresse historique, les feuilles des arbres sont déjà jaunes, marron et rouges dans de nombreuses régions quand elles ne sont pas déjà tombées au sol, à l'image gabin grûlé de ces bois en Franche-Comté.
6: Sur le chemin, un tapis de feuilles mortes craque sous les baskets de Mathieu et Fanny.
7: On se croirait en automne, hein ?
8: Le chemin là-bas, en plein soleil, c'est sec, sec. Hein.
6: Le couple montre à la pointe des arbres les feuilles jaunes, rouges, marron.
8: C'est triste, après, on se sent un peu impuissant aussi, enfin, on peut rien faire.
7: Non, mais malheureusement, on est les premiers acteurs de ça. Hein. réchauffement climatique, c'est pas les animaux, c'est les hommes.
9: On va s'enfoncer un petit peu dans le peuplement.
6: Denis Donzé, ancien maire, 18 ans de mandat, continue d'assurer la gestion du bois communal.
9: Regarde ça, c'est un champ de ruines, ça. Tout est grillé. On dirait que le feu est passé là, pratiquement.
6: On s'approche d'un hêtre.
9: Il y a tout rouge là. Il n'y a plus une feuille, il n'y a plus rien. Celui-là, je ne donnerai pas cher de sa peau. Il faudrait revenir au printemps prochain, mais je ne le vois pas s'en tirer. Et c'est des hêtres qui ont 80 ans, 90 ans, ça. C'est un patrimoine. Ça me désole. Je suis désolé de voir ça. C'est vraiment une catastrophe, quoi.
6: Et puis la valeur du hêtre vient de son bois blanc. Quand on le coupe en ce moment, on découvre une teinte rougeâtre.
9: Il y a énormément d'arbres qu'on vend 3 à 4 fois moins cher que ce qu'ils valaient quand ils étaient en bonne santé. Ce qui risque d'arriver, c'est que d'ici 10 ans, on ne puisse plus couper grand-chose parce qu'il faudra décompter tout ce qui a été enlevé accidentellement, et il faudra revoir les aménagements. Et c'est à ce moment-là que les communes pourront vraiment tirer un impact financier de cette catastrophe, quoi.
6: Les recettes forestières représentent en moyenne un quart du budget des communes de moins de 500 habitants en Franche-Comté.
10: S'ils les ont plus, ils ne peuvent plus fonctionner, quoi.
6: Michel Bourgeois, président de l'Union régionale des communes forestières.
10: Les communes aussi vont être en difficulté. On aimerait bien que le gouvernement est une politique forestière. Investir pour l'avenir, quoi. Parce qu'aujourd'hui, on la voit pas, la politique forestière.
6: Planter aussi des pins, des cèdres, des espèces de chênes venues du Midi. Dans la forêt, Denis, lui, craint d'autres sécheresses.
9: Tous les forestiers se posent la même question. Qu'est-ce qu'on va devenir?
6: Celle de cet été restera gravée dans le cœur des arbres. Plus tard, quand on coupera un tronc, on ne verra aucun cerne d'accroissement correspondant à l'année 2026.
2: Et avec la sécheresse des bois, le risque de feux de forêt encore élevé aujourd'hui dans 10 départements français.
0: 5h17, chaque fin d'été, l'amour revient sur M6 avec L'Amour est dans le Pré. Karine Le Marchand sera avec nous dans quelques instants pour nous parler de la nouvelle saison de cette émission mythique. Mais pour le moment, Valentine, profitons de la douceur des Bee Gees. Too Much Heaven sur votre radio ici.

Too Much Heaven dans la bande son est d'ici 5h21 et bon réveil, surtout bon anniversaire si vous êtes né un 24 août. Comme l'acteur anglais Rupert Grint, mondialement connu pour son rôle de Ron dans la saga Harry Potter, il a 38 ans aujourd'hui. Et puis aujourd'hui, c'est aussi l'anniversaire du compositeur Jean-Michel Jarre. Pour Jean-Michel Jarre. C'est l'anniversaire de l'écrivain Paolo Coelho, 79 ans, l'auteur de L'Alchimiste. Et puis lui, il aurait eu 110 ans ce 24 août.

0: joli monde.
1: Léo Ferré, évidemment. Bonne fête au Barthélémy. Envoyez un petit message si vous en connaissez, ça fait toujours plaisir. Et puis pour le dicton du jour, à la Saint-Barthélemy, s'il fait beau, du vin plein les tonneaux. À la vôtre, mais toujours avec modération. En revanche, Valentine, à la vôtre.
2: Je vous regarde, vous êtes coquine ce matin.
1: Et
2: vous
1: ben
2: avez
1: évidemment
2: déjà envie de boire un verre de vin à 5h22.
1: Avec modération, évidemment.
2: Toujours.
1: En revanche, ce qui est sans modération ce lundi, c'est l'amour à la télé. Et on en parle maintenant avec Patrice Gascoigne sur votre radio ici.
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1: On retrouve Patrice Gascoigne avec ses coulisses télé. Comme chaque fin de mois d'août, le lundi soir, on se régale devant L'amour est dans le pré sur M6. Et aujourd'hui, Patrice, vous êtes allé voir à l'ami des agriculteurs, Karine Lemarchand.
4: Ils sont 14 agriculteurs à répondre aux questions de la pétillante Marieuse de M6, Karine Lemarchand.
5: Comment t'es avec une femme?
6: Ah bah si je suis amoureux, je suis très...
5: Tu devrais marier.
6: Ah ça, ouais.
5: T'es une petite midinette quand même.
6: Si peu.
7: D'avoir quelqu'un en face qui me fait vibrer. Je sens le feu qui monte en moi, quoi.
4: Place donc à la 21e saison de L'amour est dans le pré, chaque lundi soir sur M6. 10 hommes et 4 femmes ont confié leurs espoirs amoureux dans l'émission. Leur portrait a été diffusé en janvier dernier. Tous ont reçu des courriers de prétendantes et de prétendants. Les premières rencontres vont pouvoir commencer et tous vont avoir sur le dos, entre guillemets, pendant les speed dating, Karine Lemarchand, par des petits conseils. J'ai l'impression, Karine Lemarchand, que vous vous impliquez de plus en plus dans ce moment crucial de l'émission.
2: Dans les speed dating, cette fois-ci, je suis celle qui leur parle à l'oreille, qui suis un peu maîtresse du temps. Et disons que l'accompagnement, il a été filmé, mais je l'ai toujours eu depuis que je fais les speed dating. Là, ce qui est marrant, c'est qu'on me filme aussi dans les non-dits. Bah, toute la difficulté, c'est quand même qu'il faut les accompagner, mais il faut que ce soit leur choix. En aucun cas, on peut prendre cette responsabilité-là. Donc, c'est très compliqué. En fait, je pense qu'on le saisit bien de les mettre sur la voie de personnes qui leur sont compatibles, alors qu'ils peuvent être totalement emballés par quelqu'un qui leur plairait physiquement. Et il faut vraiment leur faire comprendre que l'attirance ne veut pas dire la compatibilité. C'est tout mon rôle, en fait.
4: Est-ce que traditionnellement, ce moment-là, c'est un moment qui est particulièrement fort dans une saison?
2: C'est surtout le moment essentiel où il ne faut pas se tromper, parce que de cette rencontre-là va naître l'envie de prendre 2 personnes à la ferme. Et si jamais ils se trompent de casting, s'ils se trompent de personne, ça n'ira nulle part.
4: Est-ce qu'il y a encore parfois un moment où un agriculteur vous surprend dans sa réaction? Est-ce que ça vous fait penser à quelqu'un, par exemple, vous vous dites, alors ça, je ne m'y attendais pas du tout?
2: Ah, mais toujours, il y a toujours des fois des coups de cœur, je ne vois pas du tout la chose arriver. Je me dis, pour moi, c'était évident qu'elle ne lui plaisait pas, il se passait rien, ils n'avaient rien à se dire, et quand elle repart, il dit j'adore. Et alors là, les bras m'en tombent, et chaque saison, ça arrive comme ça.
4: Les petits secrets de l'ouverture des courriers dans L'amour est dans le pré, chaque lundi soir sur M6. À demain pour un peu d'amour et beaucoup de coulisses télé.
1: Tout de l'aventure, Patrice Gascoigne, car demain, il sera question de la nouvelle saison de Koh-Lanta. Dans un instant, Stéphane Bern et l'invention du stéthoscope. Parfois, des idées viennent de manière inattendue. Ça sera juste après Pierre Demar, je pense à vous, sur votre radio ici.

0: Je pense à vous sur votre radio ici, Pierre Demar, qui sera en tournée à partir du mois de novembre. Première date à Reims, Strasbourg et Grenoble. 5h27 chaque jour avec ici un peu d'histoire avant l'actu avec Stéphane Bern. Et ce matin, on voyage au temps de la médecine et de la bienséance. Les deux faisaient bon ménage.
1: Quand un médecin cherche comment écouter le cœur d'une patiente sans poser directement son oreille sur sa poitrine. Direction deux siècles d'auscultation. Début 19e siècle, diagnostiquer une maladie pulmonaire reste très artisanal. Les médecins regardent les patients tousser, tapotent le thorax, écoutent vaguement la respiration. Bref, on est parfois plus proche de la devinette que du scanner.
2: En ne confondant pas, est-ce que ça vous chatouille ou est-ce que ça vous gratouille?
1: À l'hôpital Necker, René Laennec examine une jeune femme souffrant de troubles cardiaques. Problème, les méthodes habituelles ne lui apprennent pas grand-chose. Et poser directement l'oreille sur sa poitrine. Le médecin breton juge ça, disons, peu convenable.
3: L'ennui avec moi, c'est que je suis un grand timide.
1: Le 19e siècle adore la science, mais apprécie encore plus la pudeur. Quelques heures plus tôt, près du Louvre, Laennec a observé des enfants jouer avec une poutre en bois. L'un gratte une extrémité pendant que l'autre écoute le son transmis à distance. Le médecin tente alors quelque chose. Il roule une feuille de papier en cylindre, la pose sur la poitrine de sa patiente et écoute à l'autre bout. Et la surprise, les battements du cœur lui paraissent plus distincts qu'en écoutant directement. Pour arriver à Grey's Anatomy, il fallait donc passer par MacGyver.
4: Le docteur miracle arrive, il l'ausculte aussitôt.
1: Laennec perfectionne ensuite l'objet avec un cylindre de bois démontable. Le stéthoscope est né. Aujourd'hui encore, le stéthoscope reste le symbole du médecin. Pas mal pour un tube à pudeur improvisé avec une feuille de papier. Comme quoi, certains tubes deviennent des hits sans jamais passer à la radio. Enfin, jusqu'à ce matin.
0: Évidemment, merci Stéphane Bern pour ce voyage dans le temps qui demain nous emmènera jusqu'en 1659 dans le sud-ouest de la France où deux pays se disputaient la propriété du Nil. Une petite radio portable solaire qui fait aussi réveil, lampe, torche et plein d'autres choses. Appelez-nous pour la gagner 0810 055 056. Appelez-nous maintenant. 5h30 sur votre radio ici. Toute l'actu en France et dans le monde, c'est maintenant avec le 90 secondes de Valentine Letess.
5: La présidentielle de 2027, déjà dans le viseur de cette rentrée très politique. L'eurodéputé de gauche, Raphaël Glucksmann, s'est officiellement déclaré candidat hier soir sur TF1. À la veille d'un conseil des ministres de rentrée, Emmanuel Macron s'entoure de son gouvernement à 10h ce matin. Patrick Bruel n'est pas le bienvenu à Dijon, comme à Laval. Leurs maires le disent à votre radio ici ce matin. Les concerts du chanteur prévus à l'automne sont qualifiés d'inappropriés par les élus. Patrick Bruel est mis en examen dans 4 affaires pour viol, agression sexuelle ou tentative. Des voitures sans permis en leasing social pour les apprentis des zones rurales. La ministre déléguée à la formation professionnelle l'annonce dans Le Parisien aujourd'hui en France, sans dire quand ni combien de voitures seront proposées en location à bas prix. Sabrina Roubache appelle les entreprises à investir dans la jeunesse. Moment de joie et d'aventure pour certains, invivable pour d'autres. L'Ultra Trail du Mont Blanc commence à Chamonix, 23e édition désormais d'une semaine de course dans le massif de Haute-Savoie. 10 000 coureurs participent encore cette année et plus de 100 000 spectateurs attendus. À la 11e place désormais des meilleurs joueurs de tennis au monde, le français Arthur Fils, grâce à sa victoire hier au Masters 1000 de tennis à Cincinnati aux États-Unis, le joueur de 22 ans frappe très fort à une semaine de l'US Open. Et puis à l'heure du petit déjeuner, voici le plus grand plateau de fromage du monde. 388 mètres de fromage de chèvre, record hier dans le Périgord, à voir en vidéo sur ici.fr.
0: L'info du jour, c'est la très forte augmentation du prix du fioul.
5: L'été s'achève sur une belle grimace pour les 2,5 millions de foyers encore chauffés par ce dérivé du pétrole. C'est le moment de remplir les cuves avant l'hiver et le prix moyen ce lundi grimpe à 1 691 € pour 1000 litres. 1 € de plus depuis hier, Sam Perrier, et ça ne fait qu'augmenter jour après jour.
6: Oui, Jean-Luc s'en est bien rendu compte. Pour remplir les 500 litres de sa cuve de fioul, il a déboursé 810 euros.
7: Ça fait une belle semaine encore, ça, hein ?
6: Mais ce retraité d'Aubagne n'a pas eu le choix.
7: Ça a été dans l'urgence, puisque je me suis rendu compte que la cuve en était presque vide. Et effectivement, ça a été la surprise. L'année dernière, on a payé 1,10 € le litre. Ça a drôlement augmenté et c'est pas normal.
6: Une hausse de 50% en seulement un an. Forcément, cela change les habitudes des clients. Christophe, le livreur, le remarque presque à chaque tournée.
8: C'est devenu un budget. Avant, c'était pas trop un budget. Pour le fioul, c'était quelque chose qui était pas très cher. Mais maintenant, on est sur des personnes qui vont faire des 200, 300, 500 litres sur une cuve de 1000. Mais le plein, ça se fait plus.
6: Celui qui s'en rend bien compte, c'est le patron de la société. À l'ESLC Provence à Marseille, les journées sont calmes. 5 livraisons par jour en ce moment. L'an dernier, à la même période, les camions enchaînaient 20 rotations. Les clients attendent, c'est ce que constate le directeur Pascal Fillot.
9: Ils consultent, c'est-à-dire qu'on a quand même des appels pour avoir le prix, mais quand on leur donne le prix, ils se posent la question, c'est vrai que c'est l'été, ils n'ont pas de besoin. Ils hésitent, ils nous demandent conseil, malheureusement on n'a pas la boule de cristal. Les gens sont complètement perdus.
5: Une augmentation depuis la mi-février, lorsque la guerre au Moyen-Orient a commencé. Le prix du fioul, comme celui du carburant, subit les conséquences de la fermeture du détroit d'Ormuz, par laquelle transite environ 20% du commerce mondial de pétrole.
0: Merci Valentine. Du côté de la météo, pour un temps sec, il faudra un ciel dégagé. Pour un temps sec, il faudra être dans le sud-est, excusez-moi, ce matin, car partout ailleurs, c'est couvert et il y a des orages sur une bonne partie de l'Aquitaine et en Pays de la Loire. Attention à la vigilance orange aux orages prévus en Dordogne, Corrèze, Lot-et-Garonne, Lot, Aveyron, Gers, Haute-Garonne, Tarn-et-Garonne et Tarn. Pour les températures ce matin, il fait bon. Lille, 16 degrés, Metz, 17, Strasbourg, 18, Paris, 19, Brest, Annecy, 20, Montpellier, 25 et Biarritz, 27 degrés. Ça, c'est ce matin. Cet après-midi, le temps va continuer de se dégrader avec des orages annoncés par Météo France sur une majeure partie du pays. De la grêle est également prévue en Auvergne-Rhône-Alpes et en Provence-Alpes-Côte d'Azur. Seul le nord-est de la France devrait être épargné avec des éclaircies au programme. Et pour les températures, cet après-midi jusqu'à 31 dans le nord et 32 sur la moitié sud. Et puis demain, un temps plus calme est prévu avec quelques pluies ici ou là.
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0: Et ici, pour vous aider à bien démarrer ou continuer cette journée, qui est peut-être synonyme de retour au travail d'ailleurs, et oui, c'est déjà la rentrée pour certains. Quoi de mieux que la musique avec votre petit déjeuner, Zazie Larsen, sur votre radio ici.

0: En tournée à partir du mois de mars prochain, avis aux fans, Zazie Larsen dans la playlist d'ici 5h39.
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0: Valentine,
2: oui.
0: Comment faites-vous pour rencontrer des gens, des amis, hein, j'entends, ne me parlez pas de vos histoires d'amour. Hein.
2: Très bien, je promène le chien. Vous voulez une vie sociale, prenez un chien. Tout le monde vous parle.
0: C'est vrai ? Même ceux qui n'ont pas de chien d'ailleurs.
2: Tout le monde.
0: C'est une bonne idée. Et vous, comment faites-vous pour rencontrer des amis ? Vous participez à des soirées, vous multipliez les activités, vous parlez à quelqu'un dans la rue au hasard, vous les choisissez au travail, parce que c'est quand même plus pratique. Appelez-nous pour nous dire comment vous avez rencontré, par exemple, votre meilleur ami. 0810 055 056, 0810 055 056. Et on en parle juste avant 6h. Alors, pour éviter de rencontrer des arnaques cette fois-ci, comptez sur votre rendez-vous. C'est pas vrai. Et ce matin, Valentine, on parle de Doctolib.
2: Oui, de faux mails avec une promesse, un kit médical gratuit, compresse, pansement et même stéthoscope pour jouer au docteur, pourquoi pas. Évidemment, tout est faux. Audrazo nous explique tout à 5h40.
0: Et pour la musique, pas d'arnaque. Dans moins de 5 minutes, Damien ou David.

0: Next Summer d'Anne-Hélo David sur votre radio ici. Et bonjour Christophe.
1: Bonjour Christophe.
2: Bonjour.
0: Christophe, vous êtes en Gironde à Mérignac.
2: Oui, c'est ça.
0: Comment allez-vous Christophe ce matin?
2: Ben, ça va très bien.
0: Bon. Pourquoi vous êtes debout si tôt?
2: Au travail depuis 4 heures.
0: Ah, qu'est-ce que vous faites comme travail Christophe?
2: Conduis un camion poubelle.
0: Un camion poubelle, ok.
2: Oui.
0: Et vous travaillez jusqu'à quelle heure?
2: Là, j'en ai jusqu'à 10h30, 11h à peu près.
1: Oh, c'est long quand même la tournée, Christophe.
2: Ben oui.
0: Bon. Vous avez pu prendre un peu de vacances cet été ou pas?
2: Oui, je suis parti. Enfin, j'ai pris 15 jours, mais je suis parti une semaine.
0: Vous êtes parti où? Dites-nous tout, on veut tout savoir.
2: Je suis parti dans les Landes, proche de Parentis.
0: Bon, et c'était bien? Qu'est-ce que vous avez fait là-bas dans les Landes?
2: Ah ben, farniente, camping, farniente, piscine, voilà.
1: C'est un génial. Programme. Vous n'avez pas été trop bousculé par les incendies, Christophe?
2: Sur Bordeaux, oui, mais après, dans les Landes, non, ça allait.
1: Bon, super.
0: Bon. Eh bien, vous avez gagné la radio portable. Vous avez une petite radio dans votre camion poubelle, d'ailleurs?
2: D'accord.
0: Vous avez une petite radio dans votre camion ou vous nous écoutez sur le téléphone?
2: Non, j'écoute sur la radio normale.
0: Bon, et bien là, vous allez avoir une petite radio portative. Elle fait tout, lampe de poche, Bluetooth. Bon, voilà, vous pourrez l'emmener partout où vous voulez. Ça sera pour vous ou vous avez envie de l'offrir?
2: Non, ce sera pour moi.
1: Vous avez bien raison, gardez-la, Christophe, gardez-la.
2: Après, si on n'est pas trop l'utilité, mais on verra.
1: Mais voilà. Si, au camping, ce sera super, elle fait même lampe torche.
2: Ouais, ça capte rien là où on était. Donc,
0: Donc vous êtes content d'être venu au travail pour nous écouter sur la radio ici, alors?
2: Oui, mais c'était bien aussi sur Internet. Hein.
0: Je vous comprends. Bon, je vous souhaite une très très belle
2: journée. Réseau, c'était très bien, ça nous allait très bien.
0: Je vous souhaite une très très belle journée, puis bon courage pour dans le camion.
2: Merci.
0: Allez, bonne journée. Bonne journée, Christophe. Au revoir.
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0: 5h43, chaque matin, votre radio ici vous aide à jouer les pièges et les arnaques du quotidien avec votre rendez-vous. C'est pas vrai, Aude Raso, on fait attention aux faux mails d'Octolib, ils tournent beaucoup en ce moment.
5: Oui, dernière en date, c'est ma maman qui l'a reçu l'autre jour et il y a plusieurs collègues qui m'en ont parlé aussi. Le faux mail avec le logo d'Octolib et qui vous propose un kit médical gratuit. Un Medicare kit, c'est ce qui est écrit. Avec dedans, il y a une photo, un stéthoscope, des pansements, des compresses, du sparadrap, etc. Le mail vous dit que vous avez été sélectionné, agissez vite, seul un petit nombre de clients ont été invités.
0: Et Aude, c'est un gros mensonge, on ne recevra jamais ce kit médical gratuit.
5: Non, effectivement, et d'ailleurs soyez vigilants toujours quand un message arrive de nulle part et vous promet un cadeau. Il y a souvent anguille sous roche, vous avez aussi en ce moment le faux mail Vinci Autoroute, vous l'avez peut-être reçu, celui qui vous dit que vous avez gagné une glacière. J'ai vu aussi la fausse pharmacie qui nous fait miroiter une brosse à dents électrique et du dentifrice gratuit. Alors, question que vous me posez souvent, comment démasquer ces messages piégeux? Eh bien, ce qui doit vous mettre la puce à l'oreille toujours, c'est l'adresse de l'expéditeur, l'adresse qui vous écrit. Je reviens sur le faux mail Doctolib que ma maman a reçu. Alors, c'est trompeur, parce que je vois bien écrit Doctolib quand je regarde le nom de l'expéditeur tout en haut. Mais regardez bien, l'adresse se termine en .us et pas en .fr. Et Doctolib, c'est français. La plateforme ne vous écrira pas avec une adresse américaine. Donc, passez votre chemin, parce que l'escroc, comme d'habitude, en veut à votre compte en banque. Le faux cadeau a beau être soi-disant gratuit, il y a toujours un moment où vous allez devoir entrer votre numéro de carte bleue.
0: Comme par hasard. Merci Aude Raso. Et si vous aussi, vous avez une arnaque à nous signaler, l'adresse ne change pas. ici.arnaqueaupluriel@radiofrance.com. Est-ce que vous savez pourquoi le décement des Pyrénées est surnommé rat trompette? Rendez-vous dans un instant pour le savoir après Damien O'David, Next Summer, sur votre radio ici.

0: Summer d'Amiano Dabiz sur votre radio ici à 5h48. Bienvenue dans le monde merveilleux du vivant. Aujourd'hui, trois choses à savoir sur le dessement des Pyrénées. Bonjour Benoît Prospero.
1: Au programme, trompette, boule et le chiffre 2. Bonjour à toutes et tous. Vous voyez à quoi il ressemble le dessement des Pyrénées? Là, vous voyez pas? Je vous donne un petit indice. Première chose à savoir, il est surnommé rat trompette. Rat, parce qu'il a un corps qui rappelle fortement celui du rat. Et trompette, parce qu'il joue de la trompette. Non, mais pas du tout. Mais regardez pas comme ça, c'est pas vrai. Trompette, c'est à cause de son museau très allongé, si bien que l'on dirait une trompette, voilà, oui, exactement. Un museau de 2,5 cm de long qui lui donne un air d'ornithorynque. Mais attention, ne vous trompez pas, son nom est trompeur, car il appartient en réalité à la famille de la taupe. Et par les baskets de la sauterelle, devinez où vit le dessement des Pyrénées.
0: Je dirais dans les Pyrénées.
1: Et je perçois là votre sens de la déduction, votre intelligence, votre génie. Le dessement des Pyrénées est endémique des Pyrénées et des massifs espagnols voisins. Et au-delà de ça, deuxième chose à savoir, le dessement des Pyrénées est une boule de poils mouillés. Je m'explique, ce tout petit mammifère insectivore, qui pèse à peine 60 petits grammes, est un petit mammifère semi-aquatique. Ce qui signifie qu'il passe la majorité de son temps dans l'eau, exactement. Et croyez-moi, il est très bien adapté au milieu aquatique. Pattes palmées, clapet de fermeture des narines et des oreilles, poils sensoriels sur sa longue trompe mobile et sur sa queue. Et notez qu'il peut se déplacer de jour comme de nuit et que sa trompe est toujours en mouvement. Vous savez pourquoi? Parce qu'à l'air libre, c'est pour sentir les odeurs et dans l'eau, c'est pour identifier et rechercher des proies.
0: Et en fait, si on le connaît peu, c'est parce qu'il est difficile à voir.
1: Eh bien ça oui, hein. Et avec son corps, qui pourrait nous faire croire qu'il vient d'ailleurs de notre continent, il nous rappelle que la biodiversité juste à côté de chez nous et partout sur la planète est beaucoup plus riche qu'on ne le croit. Et à ce sujet, troisième chose à savoir, il n'existe seulement que deux espèces de dessement dans le monde. Le dessement des Pyrénées donc, et le dessement de Russie, qui est 8 fois plus gros. Le monde vivant est merveilleux, préservons-le. Et pour en savoir plus sur la nature qui vous entoure grâce à des magazines formidables pour les grands, les ados, les enfants, rendez-vous sur le site de la maison d'édition La Salamandre, salamandre.org.
0: Et nous savons désormais pourquoi le dessement des Pyrénées pourrait jouer de la trompette. Merci Benoît Prospero.
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0: Vous vous êtes peut-être déjà retrouvé seul un midi ou un soir au restaurant, dans un bar ou au camping. À ce moment-là, c'est vrai, on n'ose pas forcément aller vers un groupe d'amis qui se connaissent déjà et que nous, on ne connaît pas. Alors, deux collègues et amis ont eu une idée, Robin Bernot.
3: Imaginez une application pour faire de nouvelles rencontres amicales juste autour de vous.
4: J'ai beaucoup voyagé aussi moi à l'étranger, j'utilisais une application similaire. Ça m'a permis de me faire des amis pour la soirée que j'ai retrouvée ensuite.
3: À Perpignan, Clément Alès a co-créé l'application Link Us que l'on pourrait traduire par connectons-nous, se lier entre nous. Et l'idée est toute simple, créer du lien là où les gens sont déjà réunis mais pas forcément ensemble.
5: Ça s'adresse par exemple à des lieux de vie comme les bars, les boîtes de nuit, les campings. Donc vraiment des lieux de vie de façon générale.
3: Mais alors, comment ça marche? Voici les explications de Clément à John Bourgeois d'ici Roussillon.
5: Alors c'est très simple, déjà bon, vous vous inscrivez et puis après c'est un peu comme un réseau social localisé dans un lieu. Par exemple, vous êtes proche d'un bar partenaire, vous allez être géolocalisé à l'intérieur, vous souhaitez rentrer dans le lieu et là vous allez voir les personnes qui sont connectées en même temps que vous. Vous pouvez discuter avec eux via des chats éphémères.
3: Alors ici, à Perpignan, ça marche, mais vous, qu'en pensez-vous? C'est vous.
6: Comme moi, je voyage tout le temps, je suis souvent seul, justement. C'est même le problème.
3: Pour Ludovic, la quarantaine, c'est une excellente idée. Bon, faut dire que Ludo, dans le train, aux yeux des autres voyageurs, c'est un peu un ovni.
6: Les gens, des fois, sont surpris quand je leur dis bonjour. Ils sont surpris, ils me regardent étonnés, alors que c'est la base de se regarder, droit dans les yeux, se dire bonjour.
3: Jeanne, elle, semble un petit peu plus mitigée.
7: C'est une tentative de recréer du lien entre les gens, mais c'est triste qu'on ait besoin d'une application pour le faire. Parce qu'on a juste à se regarder et à se parler. Je pense que si on veut, ça marche.
3: Oui, sur le principe, je suis d'accord. Mais encore faut-il oser. Et ça, ce n'est pas une évidence pour tout le monde.
4: Je pense qu'il y a des personnalités plus timides que d'autres. Et en tout cas, pour les personnes qui sont plus timides, je pense que c'est bien.
3: Aujourd'hui à Perpignan et désormais aussi à Toulouse, l'application LinkUS, L-I-N-K-U-S, gratuite et téléchargeable sur toutes les plateformes, annonce avoir déjà créé plus de 50 000 connexions.
0: Merci Robin Bernot. On vous retrouve demain avec une autre idée qui marche, celle du dispositif Argent de Poche. Et vous, qu'en pensez-vous ? Comment vous faites-vous des amis ?

Montignac qui sera sur scène en novembre pour quelques dates. Profitez-en, ces idées-là sur votre radio. Ici 5h57 et on continue en musique à présent avec The Ronettes. C'est parfait pour se réveiller de bon matin. Bibam Baby, on va chanter et danser avec Valentine sur votre radio ici.

0: Renette, Be My Baby. Merci d'avoir passé ce début de journée avec nous. On se retrouve demain avec Valentine Letès, car maintenant, place à l'équipe d'ici matin à vos côtés. Bonjour à tous.
1: Bonjour Catherine et bonjour à tous. Bonjour le Berry. Quel bonheur de vous retrouver ce matin. C'était long. Qu'est-ce que vous m'avez manqué, vous tous au bout du poste, sur Facebook, vos météos chaque matin. Un vrai plaisir de passer cette nouvelle saison avec vous, à vos côtés, et aux côtés de Margot de Rocco. Bonjour Margot.
2: Bonjour Simon, bonjour tout le monde.
1: Est-ce que vous allez passer cette saison avec nous,
2: oui,
1: le matin, 6h, 9h30
2: Ça y est, me voici un peu plus tôt que d'habitude finalement. Un réveil un peu plus tôt, un coucher un peu plus tôt aussi.
1: Oula.
2: Mais on est là.
1: Et la voix qui n'est pas encore tout à fait
2: la voix n'est pas réveillée, ça va venir, il lui faut un petit peu de temps, mais elle va arriver, vous inquiétez
1: mais
2: pas.
1: Évidemment, avec toujours évidemment la même promesse, actu locale, musique, bonne humeur, avec Jérôme Collin pour l'info d'ici Berry. Bonjour Jérôme.
3: Bonjour à tous.
1: Christian qui réalise cette grande première de la saison, et Brenda qui attend vos appels, 02 54 27 36 36, la ligne est ouverte, on est parti, bienvenue.
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2: 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Très bon début de journée, il est 6h.
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2: Et à 6h, le journal vous est présenté par Jérôme Collin. Jérôme, bonjour.
6: Bonjour Margot, bonjour à tous.
2: En pleine sécheresse, la chasse au gibier d'eau a débuté.
6: Oui, depuis ce week-end dans le Berry, un scandale écologique dénonce plusieurs associations qui souhaitent décaler à fin septembre l'ouverture de la chasse. C'est le cas de Marie Blondel, elle est chargée de mission pour Sologne Nature Environnement et elle accuse clairement les chasseurs de piéger les oiseaux en mettant des mangeoires pas très loin des étangs.
7: C'est vraiment un moyen de les regrouper autour de l'étang pour mieux les tirer autour de l'étang, en fait. Les espèces migratrices n'ont pas besoin d'être nourries. Elles savent très bien se nourrir naturellement, en fait. Toutes les espèces, elles se rassemblent au même endroit, chassables et non chassables. Et c'est sûr qu'en tirant sur les espèces chassables à côté, on va déranger celles qui sont protégées, en fait.
8: Elles iront au point d'eau d'à côté.
7: S'il y a de l'eau sur le point d'eau d'à côté, s'il n'y a pas d'eau, elles vont devoir aller beaucoup plus loin et elles vont s'épuiser, justement. Et elles auront moins de répit pour reprendre des forces pour leur migration, en fait.
6: Un avis que ne partage évidemment pas Nicolas Mansens, le président de l'association des chasseurs de gibier migrateurs du Cher, assure de son côté qu'il agit pour l'environnement.
9: On fait une vingtaine de nids tubes sur cet étang pour avoir 15-20 couvées. Ces 15-20 couvées qui se feraient pas ou qui se feraient prédater par les corneilles ou les renards parce qu'ils seraient en bordure d'étang. Donc ça, c'est tout un travail au long de l'année. Là, je vous montre, il y a 100 ou 150 oiseaux. Un jour, allez, si on faisait une levée d'étang, il y aurait un, deux oiseaux, peut-être trois oiseaux de prélevés. Parce qu'on est 7-8 à chasser sur le pourcentage, et c'est moins on est en dessous des même pas 5% de la population.
6: Et pour l'instant, les préfectures de l'Indre et du Cher sont restées sourdes aux demandes de ces associations de défense de l'environnement. Il n'y a donc eu aucun report de l'ouverture de la chasse au gibier d'eau. La température qui chauffe dans les canaux des poissons asphyxiés. Par moments, les marées de Bourges ressemblent à un cimetière à ciel ouvert. C'est pour ça que le maire de Bourges doit justement visiter les marées ce matin, accompagné par les associations locales. Conséquence encore plus grave de cette sécheresse interminable, la pratique de la pêche considérablement restreinte dans l'Indre depuis ce week-end. Plusieurs tronçons de cours d'eau de seconde catégorie sont frappés par une interdiction de pêcher. C'est le cas, par exemple, d'une partie de l'Indre, du Fouzon, de la Bouzanne et de la Claise. Mesure indispensable pour ne pas pénaliser la reproduction des carpes, des brochets ou encore des gardons. Les maraîchers souffrent aussi énormément ces derniers temps de la sécheresse.
2: Faites le test chez vous, prenez en main une tomate, un poivron, une courgette. Vous verrez qu'ils sont souvent plus petits.
6: Sauf que les prix décollent, 13% de hausse en un an pour les légumes. C'est le consommateur qui trinque, les professionnels aussi. Delphine est la patronne de la Brasserie de la Paix, un restaurant à Issoudun.
10: On essaye de faire les filières courtes. Alors après, c'est vrai qu'on a des fournisseurs, mais quand on peut aller directement sur le marché et choisir ses tomates, ses légumes, on essaye de bosser avec eux. Eux, ils ont des prix aussi à faire. Il faut qu'ils vivent aussi. Mais nous, aujourd'hui, c'est compliqué de mettre... on va dire un bon produit dans une assiette. Alors soit on continue à bosser avec les produits avec lesquels on bosse aujourd'hui et on dit au client demain l'assiette elle sera peut-être à 20 balles et plus à 16 balles. Est-ce qu'ils vont le comprendre? Ça je suis pas sûre. Même si on se rend compte que nous-mêmes en particulier quand on va faire ses propres courses, le prix du caddie a sacrément augmenté. Mais quand on va au resto, souvent les gens ont du mal à se dire pourquoi ça augmente en fait. C'est pas une question qu'on veut se gaver, hein. Alors je parle peut-être crûment, mais on ne peut pas non plus continuer à vendre à perte ou à ne pas faire le chiffre qu'on espère, quoi.
6: Un témoignage de Delphine ce matin, cette restauratrice à Issoudun qui résume les questions de pouvoir d'achat que se posent beaucoup de Berrichons en ce moment au quotidien.
2: Des orages localement forts sont à craindre sur le Berry.
6: Vigilance jaune activée par Météo France pour nos deux départements. C'est surtout à partir du milieu fin d'après-midi que ça risque de gronder dans le ciel. Des orages peut-être accompagnés de pluie, ça va faire du bien pour arroser la végétation. Malgré tout, le risque d'incendie remonte d'un cran au niveau modéré dans l'Indre aujourd'hui. Conséquence, les travaux forestiers avec des engins sont interdits de 13h à 20h. Il était pris au piège dans sa propre voiture, un sexagénaire victime d'un accident hier soir sur la route. Les pompiers l'ont retrouvé grièvement blessé sur la commune d'Arcé, c'est au sud de Bourges. Il a dû être transporté à l'hôpital en urgence après avoir été désincarcéré de son véhicule. Pour l'instant, on ne connaît pas les circonstances de l'accident. C'est une journée pas comme les autres pour la communauté ukrainienne installée chez nous dans le Berry. Le pays fête les 35 ans de son indépendance ce lundi. Sujet brûlant alors que l'Ukraine résiste depuis 4 ans contre l'invasion et la guerre déclarée par la Russie. Les Ukrainiens de Bourges, par exemple, se réunissent pour l'occasion à 17h. Ils vous donnent rendez-vous place Étienne Dolé.
2: Des légendes du cyclisme réunies dans l'Indre.
6: Laurent Jalabert, multiple vainqueur d'étapes sur des grands tours. Encore François Pervis, 7 fois champion du monde de cyclisme sur piste. Ils ont participé au premier critérium Cap Sud hier dans l'agglo de Châteauroux. Et certains chanceux ont pu partager la route avec eux. C'est le cas de Marc Fleuret, le président du département de l'Indre.
3: Ben, un petit rêve, un espèce de rêve éveillé un peu, avec de l'émotion évidemment. Et puis c'est un grand champion, enfin techniquement c'est incroyable parce qu'on a l'impression qu'il peine pas dans les virages, il me mettait à chaque fois 200-300 mètres. Je voyais que de temps en temps il se retournait pour voir s'il suivait. Donc c'est quelqu'un qui est très abordable, avec très respectueux. C'est vraiment un grand champion sportivement parlant, mais c'est un grand homme aussi. J'ai été très surpris du personnage, vraiment très abordable et très sympa. Mais c'est sympa parce que c'est vrai que de suivre le Tour de France, le département de France est partenaire du Tour, donc on a des relations un peu privilégiées avec Christian Prudhomme. Et voilà. Mais si un jour on m'avait dit tu vas faire quelques tours de piste avec Laurent Jalabert, j'en aurais été que content. Et là de l'avoir fait, c'est vraiment extraordinaire en tout cas.
6: Malone Feuillade se rapproche chaque week-end un peu plus d'un premier titre européen. Le pilote automobile d'Issoudun creuse l'écart en tête du championnat d'autocross. Il s'est imposé hier lors de la 8e manche. Il ne reste que 4 courses avant la fin de la saison. Pas de médaille pour le gymnaste berruyer Pierre Cassam-Chenaille. Lui et l'équipe de France ont terminé 6e de l'épreuve collective des championnats d'Europe de gymnastique artistique. Et on reprend les bonnes habitudes ce matin avec notre journal des sports, 6h40, 8h40, pour ne rien rater de l'actu de nos clubs et athlètes berrichons.
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2: Et la météo, Simon, c'est un temps perturbé, orageux même pour ce début de semaine.
1: Avec un ciel déjà bien couvert pour démarrer la journée, quelques gouttes qui vont rapidement tomber, qui tombent déjà peut-être dans le sud et l'ouest du Berry sur une ligne qui va du Blanc à Sassierge-Saint-Germain. Malgré tout, les températures sont douces au réveil, 19 degrés déjà à Châteauroux, 20 à Saint-Amand-Montrond, 22 à Bourges et Issoudun. Et puis cet après-midi, on vous le disait, attention au risque orageux, il prendra de plus en plus de place. C'est tout le Berry qui sera concerné, avec des orages plus violents attendus dans le sud du Berry, des grêlons entre 0,5 et 4 cm et des rafales de vent qui pourront dépasser les 100 km/h. Tout ça sous un temps lourd et des températures prévues autour des 30 degrés.
2: Attention aux voitures.
1: Oui, surtout.
2: Pour les grêlons.
1: Ouais, les voitures, les toits, tout ça, on ne connaît que trop bien ça dans le Berry. Allez, bon réveil.
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1: Bon réveil, bienvenue. Merci d'avoir choisi votre radio locale ici Berry ce matin.
2: Et oui, que vous soyez encore en vacances, déjà sur la route du boulot, toutes vos chansons préférées pour vous accompagner ce matin.
1: Céline Dion, Imagination et Limédéros pour la prochaine demi-heure, 6h08.

0: Abba Calypso, Elie Medeiros, à 6h12. On va se réveiller avec le tout dernier Céline Dion, également dans moins de 15 minutes. Sympa, ça.
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0: À vous écouter ici Berry. Bonjour tout le monde, bon réveil, bonjour Margot.
4: Bonjour Simon, bonjour à tous.
0: C'est la rentrée pour nous, pour toute l'équipe d'ici Berry, peut-être pour vous également à la maison. Venez nous raconter tout ça sur Facebook, sur le WhatsApp ici Berry également. 02 54 27 36 36. On attend vos messages dès maintenant.
4: Ouais, votre parole à l'honneur également dès 9h. Ça, c'est la nouveauté de cette saison. Ici, c'est vous, votre grand forum de discussion ici Berry, une actu, des questions et vos réponses, vos réactions en direct, le tout pendant une demi-heure.
0: Donc ça veut dire que nous on va jouer les prolongations, c'est ça?
4: Ouais, c'est ça l'idée, hein, jusqu'à cool. 9h30, mais ça se passe dès maintenant, hein, sur WhatsApp. On va parler notamment de la sécheresse ce matin. Comment l'avez-vous vécu? Que pensez-vous de toutes les restrictions, de toutes les interdictions aussi en cours dans le Berry? 02 54 27 36 36 sur WhatsApp, on vous attend.
0: La sécheresse et les pompiers à l'honneur de notre tout premier portrait d'ici, votre nouveau rendez-vous ici Berry à 6h20. Mais d'abord, Margot, aujourd'hui, lundi 24 août, que s'est-il passé dans le monde un 24 août?
4: Et bah déjà, c'est le 24 août 2006 que la planète Pluton a dit au revoir à son statut de planète au sein du système solaire.
0: Sniff, sniff. Salut. Mm-hmm.
4: Voilà, ciao.
0: Ah mais ça a remis en cause tout ce qu'on a appris depuis le CP.
4: Bah oui, finalement. Et si jamais vous êtes né à 24 août, vous êtes né en même temps que Rupert Grint. Vous savez, c'est celui qui joue Ron dans Harry Potter.
0: Ah oui, d'accord, oui. Mm-hmm. Oui, le roux.
4: Le roux, ah c'est là. Ça. Mais vous êtes né aussi en même temps que lui.
5: C'est extra.
4: En même temps que Léo Ferré, voilà, qui est né à 24 août. Et puis on n'oublie pas non plus les fêtes du jour, hein, si dans votre entourage vous avez des Barthélémy, des Émilie, on leur laisse un petit message, ça fait toujours plaisir.
0: Mais évidemment, ici Berry, bon réveil, on bouture nos hortensias dans une minute, 6h14.
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0: Il est 6h15, vous écoutez ici Berry et c'est l'heure parfaite pour partir au jardin. Les conseils de notre expert à la main verte Thierry avec Antoine Bally ce matin. Bonjour à tous les deux.
8: Bonjour.
0: Bonjour Thierry, ce matin dans Bienvenue au Jardin, une question. On a des hortensias, est-ce qu'on peut les bouturer?
8: Je dirais que c'est maintenant qu'il faut le faire. Pourquoi? Ben parce que en général la terre... malheureusement reste encore un peu trop chaude parce que pour nous on souffre, mais c'est le moment que vous pouvez les faire à l'étouffer. On récupère style des bacs en polystyrène, style bac à poisson, vous voyez très bien ce que je veux dire, qui sont percés. On remplit ça à moitié de terre, vous prenez à peu près 10-15 cm de tige d'hortensia avec deux feuilles à la base. On coupe la feuille à un tiers, on achète de la poudre d'hormones d'enracinement qui facilite le bouturage. On prend pas une terre avec de l'engrais, une terre neutre, hein, et voir moitié terre, moitié sable. Et vous pouvez en mettre 6, 8, 10, 15, autant que vous voulez. Et vous recouvrez d'un film plastique, un film alimentaire.
0: D'accord.
8: On arrose bien avant. Qu'est-ce que ça va faire? Eh ben, l'humidité qui est à l'intérieur va faire comme dans la nature, hein. Quand il fait chaud, eh ben, l'eau monte, elle va se mettre à la hauteur de la pellicule. Et puis quand il fait plus frais, l'eau va redescendre. D'accord. Donc vous n'avez plus rien à faire. Il suffit de le mettre en pleine lumière. Et puis au bout de normalement 3 semaines, un mois et demi, vous allez apercevoir des petites radicelles que là vous pouvez mettre dans des pots séparés pour pouvoir les mettre dans le jardin que l'année prochaine on attendra.
0: Magnifique, voilà une grande culture d'hortensia en prévision. Hein. Merci Thierry, à très vite.
8: Merci à vous, au revoir.
4: Évidemment, tous les conseils de nos jardiniers sont à retrouver, hein, sur notre site internet ici.fr et aussi sur notre application ici. Et d'ailleurs, attention à la grêle, hein, pour vos plantations, Simon.
0: Oui, avec de la pluie, des orages et de la grêle qui vont se faire sentir tout au long de l'après-midi. Dès ce matin, hein, d'ailleurs, hein, vous pourrez observer ça, de la pluie, du gris. Mais la grêle, c'est pour cet après-midi, notamment sur toute une zone du sud Berry, avec des températures jusqu'à 30 degrés, des rafales de vent jusqu'à 100 km/h. Vous écoutez Ici Berry, bienvenue, bon réveil.
4: Belle matinée, belle rentrée aussi quand même pour certains.
0: Oui. Hein. Ben ouais, pour nous par exemple.
4: Par exemple, le réveil qui pique à 4h du matin, ça change.
0: Il est 6h17, qu'est-ce qu'on écoute?
4: Justin Illusion, Imagination sur votre radio Ici Berry.

0: Ici Berry à 6h21, Justin Illusion, Imagination, ça vous plaît ça Simon?
1: Ah mais j'adore, bah, les années 80, 70, pantalon à pattes dev, boule disco, génial.
0: Ah je vous imagine bien. Portrait d'ici, c'est chaque matin un coup de projecteur sur une personnalité inspirante de notre Berry. Et ce matin, Simon, notre portrait du jour a été au cœur de l'actualité tout l'été.
1: Mais ils ont été au cœur du réacteur, en Brenne, en Gironde, dans les Landes, dans le Var. Impossible de démarrer cette nouvelle saison sans un clin d'œil, sans un hommage à nos pompiers. Ce matin, direction la caserne de Châteauroux. Attention, garde à vous.
2: Cédric Delcambre, adjudant-chef au centre de secours principal de Châteauroux. Donc mon parcours, rentré donc en 1999, le 5 décembre, sapeur-pompier volontaire. Puis ensuite, j'ai intégré la brigade des sapeurs-pompiers de Paris en octobre 2004, ce qui m'a ensuite conduit pendant 8 ans, par la suite, à être sapeur-pompier professionnel en année 2012.
3: Sapeur-pompier, c'est un métier un peu à part?
2: Ouais, complètement. Donc on est totalement multitâche, avec des multiples activités, ce qui nous permet de un peu toucher à tout, comme on dit dans le jargon.
3: Mais un métier très, très intéressant.
2: Très intéressant, puisque il y a pas mal de filières, on peut se spécialiser. Donc, comme je dis, on est multitâche. On fait du secours à victimes, de l'incendie, de l'opération diverse. On peut devenir plongeur. On peut aller aussi au groupe de recherche d'exploration au milieu profond. Donc, ça permet d'avoir pas mal d'activités.
3: C'est quoi aujourd'hui votre motivation?
2: La motivation, c'est déjà on a l'esprit d'équipe puisqu'on n'est jamais seul. Tous les jours, on est une quinzaine de gardes au centre de secours, ce qui permet de lier des liens très forts. Et puis, on a beaucoup d'activités, ne serait-ce qu'on fait du sport tous ensemble. Les interventions, c'est tous ensemble. Donc, on est une petite famille assez complète.
3: Et donner l'envie aux jeunes de devenir pompier aujourd'hui?
2: Il faut passer le concours. Je dirais aussi, il faut être efficient et altruiste. Ne pas hésiter à pousser les portes, ne serait-ce que déjà, quand on est plus jeune, dès tout petit, être jeune sapeur-pompier volontaire. Ensuite, pompier volontaire et par la suite pompier professionnel.
0: Une rencontre signée Francky Lemaire à retrouver sur le site et l'appli ICI Berry. Et les pompiers d'ailleurs, on continue d'en parler tout à l'heure à 7h45, Jérôme.
4: Absolument, notre invité est pompier professionnel depuis une vingtaine d'années dans le département de l'Indre, délégué CGT également, c'est David Dutré. Avec lui, on va parler des nombreuses revendications des pompiers qui ont été au front pendant ces deux mois de l'été, juillet-août, à lutter contre les incendies. Ils ont besoin de moyens humains et matériels.
1: 6h23, soyez tranquilles, ne brûlez pas les étapes. Amis Balance, votre horoscope complet pour la journée avec Catherine Viguier dans 5 minutes. Mais d'abord, je vous l'ai promis, à 6h24, le tout dernier titre de Céline Dion. Bonjour, pardon, merci.
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0: Bonjour, pardon, merci. C'est Céline Dion qui vous accompagne ce matin à l'écoute d'Issibérie. Et avant 7h, Gold, FR David et Patrick Fiori au sud du lit. Toutes vos chansons préférées sont sur Issibérie.
1: Dans 4 minutes, l'info d'Issibérie à la une ce matin. Vos fruits et légumes qui rapetissent et qui coûtent toujours plus cher sur les étals de marché des grandes surfaces. Et votre horoscope dans 30 secondes, 6h27.
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0: Et place à l'horoscope avec Catherine Viguier et les Vierges sont valorisées.
5: Le soleil visite le signe de la Vierge jusqu'au 23 septembre.
6: Bélier, eh bien peu à peu vos priorités sont une organisation au top et vous veillez aussi sur votre santé.
7: Taureau, excellente période avec des joies liées à un être aimé et aux enfants.
8: Gémeaux, vous êtes aidé, vous appréciez de n'être pas seul pour gérer vos ressources.
9: Cancer, gare aux emballements, faites attention à ce que vos mots ne dépassent pas vos pensées.
10: Lion, l'accent est mis sur vos gains, votre argent vous permet de bâtir un projet tout neuf.
11: Vierge, à vous de jouer. En cette période anniversaire, révélez-vous à l'intérieur et à l'extérieur.
12: Balance, face à une décision à prendre, ne brûlez pas les étapes, sachez patienter.
13: Scorpion, c'est avec un regain d'énergie que vous achevez ce mois d'août.
14: Sagittaire, les finances sont d'actualité et si vous attendez un retour côté travail, eh bien vous l'aurez.
15: Capricorne, essayez de négocier côté job et en couple, essayez aussi de vous entendre.
16: Verseau, cette fin août met l'accent sur vos possessions financières et spirituelles.
17: Poisson, vous pourriez faire la rencontre du siècle ou signer le contrat de votre vie.
18: Et pour nous tous, on espère se voir offrir le meilleur.
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1: 6h29, bonjour, bienvenue le Berry qui se lève tôt. J'espère que vous êtes en forme. Il va falloir l'être dans vos 3 plus dans quelques minutes, Margot.
0: Oui, c'est ça, parce qu'on va prendre de la hauteur. On va vous présenter le cirque du soleil qui vous présente OVO. C'est une immersion dans le monde des insectes. Ça va virevolter, ça va danser, ça va vous surprendre, mais surtout vous en mettre plein les yeux.
1: Pas de télé encore cette semaine, on prend le temps. On se rôde, comme on dit, tranquille, mais sûrement. Retour de nos têtes à l'image lundi prochain. D'ici là, vous avez déjà nos voix. Et c'est déjà pas mal. La voix de l'info, l'info d'Issibérie ce matin, c'est vous, Jérôme Collin, à la une de l'info d'ici aujourd'hui.
19: Pas de répit pour les gibiers d'eau, comme les canards ou la poule d'eau. La chasse est ouverte depuis vendredi dernier dans l'Indre et dans le Cher. Elle n'est pas décalée à fin septembre, comme le réclamaient pourtant plusieurs associations de défense de l'environnement. Issibérie ce matin donne la parole aux pompiers qui ont passé leur été à lutter contre les incendies et à limiter au maximum les dégâts, les hectares détruits, parcourus, brûlés par les flammes. Pour les aider dans les années à venir, il faut impérativement recruter des pompiers professionnels. On aura l'occasion d'en reparler à 7h45 avec notre invité David Dutré, lui-même est pompier professionnel. Manger 5 fruits et légumes par jour, vous savez, c'est le conseil officiel qu'on entend à longueur de journée. Mais leur prix augmente à la caisse parce que les récoltes des maraîchers ne sont franchement pas bonnes cette année. Ça se vérifie dans le département de l'Indre et du Cher. Notre reportage sur le marché d'Issoudun, c'est dans l'info d'ici. Mais d'abord, le tour de l'actu en 90 secondes. Et ce matin, c'est avec vous, Valentine Letesse.
20: Des orages violents arrivent sur toute une moitié sud de la France. 16 départements sont en vigilance orange, de l'Allier jusqu'au Gers à l'ouest et au Var à l'est. Attendez-vous à de puissantes rafales de vent jusqu'à 120 km/h et à de potentielles tornades, prévient Météo France. Contre la venue de Patrick Bruel, de nouveaux maires s'expriment. Celle de Dijon ou encore celui de Laval désapprouve le maintien de sa tournée dans leur ville. Le chanteur est mis en examen dans 4 affaires pour viol, agression sexuelle ou tentative collective est visée par une trentaine de plaintes. Avis aux apprentis des zones rurales, des voitures sans permis en leasing social sont promises par la ministre de la formation professionnelle. Mais dans son interview au Parisien aujourd'hui en France, Sabrina Roubache ne dit encore ni quand ni combien de voitures seront proposées en location à bas coût. Un 20e candidat à l'élection présidentielle, Raphaël Glucksmann, met fin au suspense. L'eurodéputé de gauche s'est déclaré officiellement hier soir aux 20h de TF1. On vous présente tous les candidats en lice sur ici.fr. Pire semaine de l'année pour certains, magique pour d'autres. L'ultra trail du Mont Blanc commence en Haute-Savoie pour une semaine de course dans le massif. Probablement la dernière année sous ce format, puisque le maire de Chamonix entend réduire l'événement trop grand désormais pour sa ville. Comme beaucoup, vous les avez sûrement découverts pendant les Jeux Paralympiques de Paris. Les Bleus du Cécifoot, le football pour déficients visuels. Nos Français sont désormais double champions d'Europe après leur victoire 1-0 hier soir face aux Anglais.
19: Merci Valentine Letesse. L'info d'ici en Berry, c'est encore le consommateur qui trinque, cette fois à cause des conséquences de la sécheresse et des canicules successives. Les fruits et légumes n'ont pas toujours bonne mine. La saison a été difficile pour les maraîchers et l'impact sur le prix est immédiat. Plus 13% pour les légumes en un an, nous dit l'INSEE. Confirmation sur les marchés de chez nous dans le Berry, comme à Issoudun, Alexandre Moto.
4: Au marché d'Issoudun, Nicole, une productrice maraîchère, rappelle le proverbe: ce qui est rare est cher.
21: Si jamais on en a beaucoup, beaucoup, il faut que ça parte. Hein. Bon, s'il y en a peu, les prix ne sont pas les mêmes. Une marchandise qui est rare, c'est une marchandise qui est chère. Hein.
4: Sur son étal de primeur, Greg revend des fruits et des légumes. À ses yeux, c'est certain, toutes ces hausses de prix, ce sont les symptômes d'un problème bien plus profond cette saison.
22: Les producteurs, ils sont désemparés. Ils ne savent pas comment faire. Cette année, c'est quasiment terminé. Vous voyez, en ce moment, les salades, c'est quasiment deux fois le prix d'habitude. En tant que primeur, ben, forcément, on achète toutes les semaines. On voit le cours qui change toutes les semaines, on peut modifier tout ça. Pour mes clients qui sont dans la restauration, eux ne peuvent pas changer la carte toutes les semaines. Donc eux, c'est de la perte.
4: Comme sur le menu du Café de la Paix à Issoudun, le prix des plats ne répercute pas toujours mécaniquement ses hausses. Delphine, la patronne, est dépitée.
23: Moi, je prends mes légumes sur le marché. Des fois, je peux me dépanner, on va dire, ailleurs. Et on a vu le prix des tomates jusqu'à 8 euros le kilo. Pourquoi la salade, la semaine dernière, vous la payez 16 balles et qu'aujourd'hui, vous allez la payer 17 ou 17,50 euros? C'est pas la même à la fin de l'année, quoi. Quand on fait un prévisionnel sur une année, voire sur deux ans, on se prend des claques parce que c'est des choses qu'on n'avait pas prévues.
4: Désormais, avec ces épisodes du réchauffement climatique, la gestion maraîchère des sols comme celle des budgets vont devoir s'adapter.
19: Reportage d'Alexandre Moto sur le marché d'Issoudun.
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1: À 6h34, la météo, c'est déjà bien couvert ce matin, Margot.
0: Un ciel qui va rester gris toute la journée avec de la pluie déjà chez vous à Bourges, à Argenton-sur-Creuse et sur tout un front sud du Berry et des températures douces ce matin, déjà autour des 20 degrés.
1: Cet après-midi, prudence, ça se gâte, risque d'orage parfois fort et violent qui viendra traverser le Berry, des rafales de vent annoncées jusqu'à 100 km/h, de la grêle également avec des grêlons entre 0,5 et 4 cm de diamètre dans le sud Berry sous les orages les plus violents, mais surtout de la pluie pour tout le monde, forte pluie entre 10 et 40 mm d'eau.
0: Météo complète et expertisée tout à l'heure à 7h15 avec nos camarades de Météo Centre qui vont nous accompagner tout au long de cette saison.
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1: Merci Jérôme, retour de l'info tout à l'heure à 7h.
25: Absolument.
0: Et merci de vous réveiller avec nous ici Berry pour vous accompagner Patrick Fiori, Affaire David et Gold pour vous faire chanter sous la douche ce matin.

0: Laissez-nous chanter Gold, pas trop fort quand même, à 6h38, il faudrait pas réveiller les voisins.
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0: Et merci à vous d'avoir choisi ce matin Ici Berry jusqu'à 9h avec toute l'équipe. Bonjour Margot.
3: Bonjour Simon, bonjour à tous. Est-ce que vous aimez tout ce qui est histoire de sorcières, de démons, de... Oh là, ah, le nom, c'est... Alors,
0: non, ah, ça non, veut faire non, non, non, non, en fait, ça me fait un peu peur. J'aimais beaucoup les chairs de poule quand j'étais enfant, les petits livres là qu'on lisait. Mais ouais, bizarrement, je suis devenu un peu peureux après.
3: Bon bah cet événement, ce sera pas pour vous. Hein. À partir d'aujourd'hui commence le 48e congrès de la Société de Mythologie Française. Ça se passe à Aiguzon-Chantôme et c'est jusqu'à vendredi. Des excursions et des soirées vous seront proposées. Je vous détaille le programme à 6h50.
0: C'est la rentrée. Merci d'avoir choisi votre radio locale Ici Berry pour la démarrer ensemble. Ici, c'est vous et c'est votre voix qu'on veut entendre chaque matin dès 9h. On prolonge l'actu avec vos avis, vos réponses, vos témoignages par téléphone ou sur WhatsApp dès maintenant. 02 54 27 36 36.
3: Oui, avec pour sujet la sécheresse. Hein. Que pensez-vous des restrictions? Comment l'avez-vous vécu aussi cette sécheresse? N'hésitez pas à nous partager vos expériences. Mais d'abord, Simon, à 6h40, le journal des sports.
0: On ne change pas une équipe, il gagne évidemment le journal des sports chaque matin, 6h40 avec vous, Jérôme Collin. Et c'est le coup d'envoi d'une nouvelle saison.
4: Oui, et on la démarre à fond cette saison, le pied sur l'accélérateur, comme Malone Feuillade, le jeune pilote originaire d'Issoudun, creuse l'écart en tête du classement du championnat d'Europe d'autocross dans sa catégorie. Il a gagné hier la 8e manche de ce championnat. Il en reste 4 avant la fin de la saison et donc un potentiel premier titre européen. Lui ne remplira plus son armoire à trophées déjà bien garni. Julien Alaphilippe a pris sa retraite sportive. Le cycliste de Saint-Amand-Montrond a marqué l'histoire de son sport par son palmarès et son immense popularité. Ça s'est vu hier encore au Critérium cycliste de Cap-Sud dans l'agglomération de Châteauroux, où était invité un certain François Pervis, 7 fois champion du monde de cyclisme sur piste.
5: Ça nous a surpris parce qu'effectivement il avait encore un an de contrat, donc on s'attendait à ce qu'il fasse une année supplémentaire, mais je pense que voilà, il a pris, je pense, la meilleure décision qui lui semblait la plus juste. Je pense qu'il ne se voyait pas du tout faire une année supplémentaire pour peut-être l'année de trop, comme on dit. Donc il a pris la bonne décision pour lui, pour sa famille. Et puis un petit mot pour lui, écoute, il nous a fait vibrer. Là, rien qu'à en parler, j'ai des frissons. C'est 2 titres de champion du monde gagnés à la pédale. Il nous a fait vibrer. Moi, j'ai eu la chance d'être avec lui aux Jeux Olympiques de Rio. Malheureusement, il est tombé à quelques virages de l'arrivée. Peut-être que là aussi, il méritait une belle médaille aux Jeux. Voilà, il a un parcours dont tout le monde rêve.
4: Il ne reviendra pas avec une médaille à Bourges. Pierre Kassam-Chenaille termine 6e des championnats d'Europe de gymnastique artistique. Le jeune athlète de 21 ans, licencié à la Société de Bourges, vivait sa toute première compétition à ce niveau. Une victoire à la dernière seconde des basketteurs de l'équipe de France contre la Serbie. Ça n'était qu'un match amical, mais le spectacle était vraiment au rendez-vous hier à Orléans, succès 91-90. Les Bleus continuent de se préparer avant le mondial de basket l'an prochain. Et puis je profite de ce journal des sports pour vous rappeler les résultats de nos 2 clubs berrichons qui évoluent en National 1. Samedi soir, la Berrichon Foot a entamé la saison par un match nul 0-0 contre les Hauts Lyonnais. Et le Bourges FC s'est aussi contenté du nul 1 partout contre Andrézieux-Boutéon.
0: Merci Jérôme. 6h42 dans moins de 2 minutes, les conseils du veto, Margot.
3: Oui, c'est ça, les conseils du veto, parce qu'on s'habitue vite aux bonnes choses. Hein. Passer du temps avec son chien, les longues promenades jusqu'à pas d'heure, passer la journée ensemble. Sauf que tic-tac, la rentrée va bientôt sonner pour beaucoup d'entre nous. Fini le temps où on passe toute la journée avec notre chien. Il s'est habitué à votre présence, mais vous, votre chef, il vous attend à 8h pétante. Hein. Ce qui veut dire que votre chien, il va devoir être tout seul, vous allez le laisser. Donc comment faire pour qu'il se réadapte à la solitude? On en parle avec notre veto, Pierre Fabre. Dans quelques minutes.
0: Et votre météo, attention, risque d'orage cet après-midi, de la grêle, du vent et des températures autour de 30 degrés, il y a déjà de la pluie, déjà quelques orages également que vous nous signalez ce matin et que nous signalent nos camarades de Météo Centre qu'on retrouve dans une demi-heure pour une météo complète et expertisée.
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0: Il est 6h43, merci de vous réveiller avec nous, avec Ici Berry. Comme chaque matin, Margot, des conseils pour s'occuper de nos animaux.
3: Et oui, ça y est, fini les longues vacances d'été où on passait nos journées ensemble à la plage ou même au jardin. Avec la rentrée, nos chiens vont devoir réapprendre à rester seuls. Nous sommes avec le vétérinaire Pierre Fabin pour voir comment éviter le drame à la maison.
6: Alors effectivement, le passage brutal d'une présence permanente à une absence de plusieurs heures par jour peut générer un choc émotionnel pour nos chiens. Si vous reprenez le travail du jour au lendemain, ils risquent de paniquer un petit peu. Ils peuvent détruire le mobilier, hurler à la mort ou s'oublier sur le tapis par pur stress. Il faut impérativement recréer de la distance dès aujourd'hui. Pour ça, instaurez des fausses absences. Sortez 10 minutes, puis 20, puis une heure sans lui. Le but est de lui prouver que vous partez, mais que vous revenez toujours. Et surtout, banalisez le départ. Ne lui faites pas de grands câlins dramatiques. Partez dans l'indifférence. Et pareil au retour, c'est la seule façon de lui montrer que l'absence est un non-événement total.
3: Et une fois qu'on a repris le travail, comment est-ce qu'on peut occuper son chien pour qu'il ne s'ennuie pas et ne s'attaque pas au pied du canapé, par exemple?
6: Essayez de transformer son environnement en un immense jeu de réflexion. Un chien qui dort en vous attendant s'ennuie. Virez sa gamelle classique, donnez-lui sa ration de croquettes dans des jouets distributeurs ou des tapis de fouille juste avant de partir. Il va devoir chercher, renifler, lécher, ce qui va le fatiguer mentalement. Congeler de la pâtée dans un jouet très résistant, ça peut l'occuper pendant plusieurs heures. Vous pouvez aussi cacher des friandises un peu partout dans le salon avant de franchir la porte. L'objectif, c'est que votre départ devienne le signal de la grande chasse au trésor et non plus le début d'une longue déprime.
3: Et côté activité physique, nos rythmes de promenade vont aussi changer avec la reprise. Faut-il compenser le manque de temps la semaine par de très longues balades le week-end, par exemple?
6: C'est un piège de la rentrée, le syndrome du chien du dimanche. On culpabilise de le laisser la semaine, alors le week-end, on le fait courir pendant 3 heures en forêt. C'est le meilleur moyen de provoquer des tendinites. Votre chien a besoin de régularité. Il vaut mieux se lever 20 minutes plus tôt le matin pour lui offrir une vraie balade dynamique où il peut se vider la tête avant votre départ. Le soir en rentrant, même si vous êtes fatigué, on ressort impérativement pour une bonne balade. Un chien a besoin d'exploration et de stimulation au quotidien, pas juste d'un marathon une fois par semaine.
3: Et si jamais vous avez besoin de plus de conseils, n'hésitez pas, tous les conseils de notre véto Pierre Fabin sont à retrouver sur notre site internet ici.fr et aussi sur notre application ici.
0: Merci Margot, 6h45. Des acrobaties à l'honneur, le cirque du soleil vous attend à Orléans dans 3 minutes. Mais d'abord FR David et Words. Bon réveil.

0: FR David et Words à 6h49. Merci d'écouter votre radio locale ici Berry. Attention à l'orage cet après-midi qui va se faire sentir. On fait un point complet sur votre météo dans une petite dizaine de minutes. Mais d'abord Margot, les 3 plus ici Berry, on fait quoi cette semaine?
1: Eh ben, c'est une bonne question et j'ai peut-être quelques éléments de réponse pour vous. Est-ce que vous aimez tout ce qui est légende?
0: Bien sûr.
1: Vous savez, toutes ces histoires qu'on raconte à table ou au bord d'un feu de camp, sorcières, mages, démons et loups-garous seront à l'honneur du 48e congrès de la Société de mythologie française. Alors ça se passe à Aiguzon-Chantôme, ça commence aujourd'hui et ça se termine ce vendredi. Le thème de cette année, sorcellerie et magie populaire. Origine, antécédents, temps long des croyances. Alors cet événement réunira plus de 70 passionnés d'histoire et de légendes de toute la France.
0: Incroyable.
1: Alors comment vont se dérouler ces journées? Déjà le matin, il y aura surtout tout ce qui est conférence avec des interventions d'une vingtaine de minutes. Ensuite, évidemment, il y aura un temps d'échange. Et puis les après-midi, elles seront consacrées à des excursions pour découvrir des sites locaux.
0: Très bien.
1: Mais je n'oublie pas les soirées quand même, parce que ça a aussi leur importance. Il y a 2 soirées qui vous seront proposées. Pour le programme, demain, mardi 25 août à 21h, vous allez pouvoir retrouver Dimitri Bouekorn pour de la musique traditionnelle des pays celtes, mais aussi de la musique ancienne. La deuxième soirée, ce sera le jeudi 27 août, là aussi à 21h, et ce sera une soirée consacrée à un spectacle de la conteuse berrichonne Corinne Duchesne, qui présentera ses contes entre chiens et loups sur les sorcelleries et les diableries en Berry.
0: Mais on s'y connaît en sorcellerie en Berry quand même.
1: Oui, on a ce qu'il faut. Hein.
0: Évidemment.
1: Alors ça, c'est pour tout ce qui est côté mythologie, etc. Changement d'ambiance avec le Cirque du Soleil qui vous propose une immersion dans le monde des petites bêtes, dans le monde des insectes. La coordinatrice de la tournée Jeanne Mallet nous présente leur dernière création, Ovo. Mais alors Ovo, c'est quoi?
2: Ovo, c'est la création de Debra Cocker, qui est une chorégraphe brésilienne et qui depuis toujours est fascinée par le monde des insectes. Et évidemment, chorégraphe, qui dit chorégraphe dit aussi mouvement, donc elle a eu cette brillante idée de voir comment on peut marier ces deux mondes, à la fois le côté insecte, mais le côté acrobatique. Ce qui fait que nos criquets, par exemple, nos grillons, dans la nature, ça saute. Mm-hmm. Dans notre spectacle, ce sont des tumblers et des artistes de trempe au mur. Les papillons qui, en nature, virevoltent, dans notre spectacle, ce sont des artistes de sangle aérienne qui vont comme ça voler au-dessus de la scène, au-dessus de l'audience. L'inspiration insecte, c'est vraiment pour aller chercher une autre qualité de mouvement, pour s'intéresser aussi au monde qui se déroule et qui grouille à nos pieds.
1: Et pour découvrir Ovo, ça se passe à l'Arena d'Orléans, c'est du 15 au 18 octobre.
0: Et notez qu'à partir d'aujourd'hui, pour la rentrée jusqu'au 7 septembre, si vous prenez 4 places pour toute la famille, eh bien il y a une promo de moins 15%. C'est quand même pas mal.
1: Mais on prend parce qu'en plus, ce spectacle, ça promet d'être vraiment superbe. Il y a haut en couleur, ça va danser, ça va virevolter. Bref, il y a plein de belles choses.
0: C'est un vrai événement, le Cirque du Soleil qui passe dans la région.
1: Et on termine ces 3 plus par une visite guidée. Les habitants de la Châte vous racontent leur maison, car oui, derrière certains murs se cachent des histoires, des anecdotes, des souvenirs. Le temps d'une journée, un guide conférencier vous racontera l'histoire de la Châtre. Ça se passe demain dès 11h. Pour plus d'informations, ça se passe sur le site de l'Office de tourisme du pays de George Sand.
0: Merci Margot. Et si vous organisez, vous, à la maison, des événements en Berry, président d'association, bénévole, et si vous voulez en faire parler, le WhatsApp ici Berry, 02 54 27 36 36, 6h52. Patrick Fiori, toutes vos chansons préférées, je sais où aller.

0: Ici Berry avec Patrick Fiori, je sais où aller. Bonjour à tous, j'espère que vous allez bien, peut-être la rentrée hein, pour certains. J'espère que tout se passe bien.
1: Mais oui, c'était stressant la rentrée quand même. Hein, non,
0: un petit peu, quand on était à l'école. Non, moi j'aimais bien parce que ça voulait dire nouveau cartable. Des fois, ça voulait dire de nouvelles chaussures aussi. Les chaussures qui courent vite.
1: Ah bah, nouvelles chaussures carrément.
0: Ouais, de temps en temps.
1: Ouais, voilà, c'est pas tous les ans non plus. Hein.
0: Non, mais bon, à la rentrée, généralement, on se prépare un petit peu, on est content, on sort son beau cartable, on sort ses beaux habits, la maman, elle nous coiffe comme il faut. Donc voilà, puis on retrouve les copains et les copines.
1: C'est ça, et puis on est plein de bonnes résolutions à la rentrée. D'ailleurs, en parlant de bonnes résolutions, dans quelques secondes, on va lâcher le smartphone avec Fred Ballard et l'humour en tube. On est comment niveau temps d'écran, Margot, sur le téléphone?
0: J'essaye de lâcher un petit peu le téléphone quand même.
1: Mais pendant les vacances. Vous regardez pas?
0: Non, je préfère pas le mettre parce que je sais que des fois j'y reste un peu plus qu'il ne faudrait.
1: Ouais.
0: Donc je préfère ne pas me faire peur et être dans le déni.
1: Voilà, vous avez l'impression de le lâcher et en fait on est à 7h30.
0: Peut-être pas. Non, mais je lis.
1: Ah, c'est j'essaye. Bien. Effectivement. Ça, ce sera avec Fred Ballard dans l'humour en tube et toute l'actu locale de retour dans.
0: Minutes, on parle de moi, mais vous, votre téléphone.
1: Allez,
0: voilà.
1: Non, en fait, ce que j'ai fait, c'est que maintenant, avec les smartphones, on peut faire ça. J'ai mis un temps d'écran par application. Et donc, à partir du moment où j'ai ouvert l'application pendant tant de temps, eh ben, elle se bloque.
0: Ouais, mais du coup, vous passez sur une autre application, donc ça fait 2 heures de plus.
1: C'est faux.
0: Et finalement,
1: c'est complètement faux.
2: Et en plus, on est d'accord qu'on peut débloquer soi-même.
1: Mais laissez-moi tranquille. Allez, 6h58, bon réveil.
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1: Comment ferions-nous pour vivre sans smartphone? C'est la question que s'est posée Fred Ballard après un quart d'heure passé sur des vidéos de chats. Enfin, un quart d'heure, ça c'est ce qu'elle croyait.
6: De toute façon, on s'est jamais autant peu parlé que depuis qu'on peut autant communiquer, mesdames et messieurs. Hein. Ça c'est sûr. Hein.
7: Ah oui, c'est le paradoxe de notre époque numérisée. C'était censé nous faciliter les connexions humaines, cette petite merveille. Mais il y a eu des ratés dans le concept. Célig en a repéré quelques-uns.
6: Un autre truc avec ces appareils, vous avez dû en faire l'expérience, c'est t'es dans la rue, hein. Tu téléphones, tu marches, tu téléphones, tu marches, tu téléphones, tu marches, tu téléphones, tu finis une conversation, hop, tu sais plus où t'es. Putain, mais j'étais pas.

0: là tout à l'heure, moi.
1: Ah bah oui, mais d'un autre côté, au moins, on s'évade pour pas cher avec un smartphone. Hein. On part à l'aventure en 10 minutes chrono et ça, c'est vraiment magique. Hein. On n'imagine pas le champ des possibles avec un smartphone.
2: Par contre, ce coin, un portable tactile, le sable, des fois, t'as le tactile qui bug. Ce qui fait que quand on t'appelle, tu peux pas décrocher. Comme ça, tu sais, un coup, j'ai un copain qui a réussi à faire du feu, en faisant ce geste. Fort, quand même. Ok, tu peux pas décrocher, t'as le tactile qui bug, mais en revanche, dans l'iPhone, t'as l'application Boussole.
1: On l'a tous vécu, hein, comme Tom Villa, le fameux tactile qui bug. C'est l'équivalent du silex mal taillé pour l'homme des cavernes. Quant à l'appli Boussole, eh ben c'est pour quand on parle au téléphone en marchant dans la rue et qu'on perd le nord en 10 minutes chrono. Décidément, ils ont pensé à tout dans la Silicon Valley. Même au smiley qui pleure de rire.
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4: Merci d'avoir choisi votre radio locale Ici Berry, il est 7h.
1: Simon
4: Hins. C'est Berry, première sur l'actu locale, votre journal. Jérôme Collin, ce sont les héros de notre été Berrichon.
5: Les pompiers, jamais en vacances. Aujourd'hui encore sur le qui-vive, puisque le risque d'incendie est modéré, niveau 2 sur 4 dans le département de l'Indre. Et cette question, sans eux, combien de centaines d'hectares supplémentaires seraient calcinés dans la Brenne? Combien de maisons auraient brûlé? L'été que l'on vit doit nous interroger sur l'avenir et sur les moyens que l'on va donner aux pompiers, Manon Klein.
6: De mémoire de pompiers, jamais l'été n'avait été aussi intense dans l'Indre. Ça n'est pas qu'une question d'hectares détruits par les flammes, c'est aussi la fréquence des départs de feu. Certains jours, il y a eu plusieurs interventions pour différents incendies. Ça use les corps et l'esprit. Pourtant, les pompiers de l'Indre ne sont pas les plus à plaindre. Les syndicats eux-mêmes l'admettent. L'Indre est l'un des rares départements qui augmente sa contribution pour le budget du service de secours et d'incendie. Contrairement à d'autres zones, les deux camions feux de forêt promis sont arrivés en plus du matériel déjà existant. En revanche, ces camions, il faut qu'il y ait assez de pompiers qui puissent monter dedans. Les professionnels ne sont pas assez nombreux. Il n'y en a que dans les casernes de Châteauroux, Dublin et d'Issoudun. Le recrutement doit donc être accéléré parce que les volontaires ne peuvent pas tout faire. Et surtout, il est de plus en plus difficile de pouvoir les mobiliser à tout moment.
5: Il ne faudra pas avoir la mémoire courte, ne pas oublier ce dont les pompiers ont besoin, ce qu'ils réclament. Une grève avait d'ailleurs eu lieu mi-août. Une autre est déjà prévue pour la fin septembre. Le mieux, c'est de donner la parole directement aux pompiers. Ceux qui n'hésitent pas à sacrifier leur vie pour sauver la nôtre. L'invité d'Ici Berry ce matin à 7h45, c'est David Dutré, pompier professionnel depuis une bonne vingtaine d'années dans le département de l'Indre, également délégué CGT.
4: Et Jérôme, on parlait du risque incendie modéré dans l'Indre, ça change quoi concrètement?
5: Eh bien, plusieurs interdictions sont actionnées. Simon, par exemple, les travaux forestiers avec engin, interdits de 13h à 20h, pareil pour le débroussaillage routier à moins de 200 mètres d'un espace boisé. Après le feu, on change d'élément pour parler de l'eau, une ressource tellement rare par endroit que les poissons sont parfois à l'agonie. L'interdiction de la pêche est donc étendue dans l'Indre. Ça concerne non seulement tous les cours d'eau de première catégorie, mais depuis ce week-end, l'interdiction vaut également pour des tronçons de la Bouzanne, de l'Indre, de la Claise ou encore du Fouzon. Toutes les infos, vous les retrouvez sur notre application mobile ici.
4: Il est 7h02, un homme gravement blessé sur les routes du Cher.
5: Après un accident sur la commune d'Arcé, c'est au sud de Bourges. Hier soir, le conducteur a visiblement perdu la trajectoire et le contrôle de sa voiture. Les pompiers l'ont transporté à l'hôpital de Bourges dans un état grave. Sur la route, justement, prudence parce que la météo va se gâter à partir du milieu fin d'après-midi. Des risques d'orages localement forts qui valent une vigilance jaune pour nos deux départements, aussi bien l'Indre que le Cher.
4: Météo et expertise de Météo Centre tout à l'heure à 7h15. Un peu de pluie ne ferait pas de mal aux fruits et légumes.
5: Les tomates, les pêches ou bien les courgettes sont moins belles, moins dodues dans l'assiette, conséquence évidente des canicules et de la sécheresse. Et pourtant, 13% de hausse sur un an pour le prix des légumes selon l'INSEE. Exemple sur le marché d'Issoudun.
7: Moi, je trouve que sur le marché, c'est moins cher qu'en grand magasin. Pour une tomate française, on était à 8,90 sur les tomates côtelées. Et là, je me suis dit, non, c'est pas possible. Effectivement, ça alourdit quand même le panier moyen semaine. Après, on se restreint sur d'autres choses. Parce que bon, les salaires, eux, n'augmentent pas, malheureusement.
8: Tout a augmenté, y compris les fruits et légumes, avec la sécheresse. 10% largement. Ça va qu'en augmentant. 5 fruits et légumes par jour, c'est compliqué.
9: Là, j'ai des tomates. Je peux me le permettre. En une famille qu'il faut qu'ils réduisent. Moi, je suis toute seule. Je me contente.
10: J'ai ma propre production, mais les tomates, ça a été vraiment délicat. La production, ça a été dur quand même. L'année dernière, oui, alors franchement, on avait une très bonne production, mais alors, cette année, c'est la misère, quoi.
11: J'ai acheté une salade 1,20€. Là, c'est pas
0: c'est 1,99€ pour ne pas dire 2€. Ben, je fais attention à ce que je prends. Quelquefois, j'achète pas parce que je dis non, c'est trop. J'achète beaucoup de courgettes parce que ma chaîne est au régime. 2,75€ le kilo. L'année dernière, c'était la moitié.
5: Le pouvoir d'achat, voilà un thème qui nous préoccupe, qui vous préoccupe et dont on va beaucoup entendre parler pour la campagne de l'élection présidentielle de 2027. À ce sujet, Raphaël Glucksmann est officiellement candidat depuis hier pour la primaire de la gauche. Une petite info pratique pour une partie des habitants de Levroux. Coupure de l'eau courante prévue ce matin de 8h30 à 11h. Une coupure pour permettre l'installation et le raccordement d'une nouvelle canalisation.
4: Vous écoutez ici Berry, il est 7h05 ce matin. Est-ce qu'il reste des vacanciers parmi ceux qui nous écoutent?
5: Sans doute de moins en moins. C'est l'heure de la rentrée qui est en train de sonner. L'été touche à sa fin, mais il est toujours temps de profiter de nos trésors cachés, de nos pépites touristiques. L'église du Monou, par exemple, dans l'Indre, et ses murs intérieurs recouverts de peintures bariolées. L'artiste bolivien Carrasco en est à l'origine. Et 20 ans après sa disparition, eh bien, sa famille fait vivre son héritage culturel dans son atelier, Gaël Fontenay.
6: Il suffit de se poster devant l'église quelques minutes, les curieux ne tardent pas à pousser la porte.
11: On avait lu juste avant de venir le guide du routard.
6: Michel et Alain, un couple de Parisiens en vadrouille dans le Berry.
12: C'est vrai que c'est une belle surprise. L'église, elle est vraiment toute simple. Il a réussi à la magnifier avec audace.
11: Avec des références de la peinture contemporaine.
6: C'est en sortant de l'église qu'il découvre les panneaux, direction l'atelier. Une douzaine de visiteurs y sont déjà, dont Priscilla, une berruyère.
13: Super intéressante. J'étais déjà venue en fait sans avoir de visite commentée. Et là, on s'est dit, c'est le moment de revenir avec les commentaires en plus. Ça éclaire beaucoup de choses. Et ça change énormément de choses de pouvoir toucher les œuvres et d'avoir un ressenti en plus.
6: Carrasco y tenait. Les visiteurs peuvent donc se promener chez lui et toucher son travail pour le garder vivant. Manco Garnier est l'un des petits-fils de l'artiste. Il est directeur du site.
14: Carrasco était très attaché au fait que tout le monde puisse accéder à ses œuvres librement.
6: Plus de 2000 œuvres sont disséminées dans la maison, de la cuisine au grenier en passant par le jardin. Forcément, avec 12 000 visiteurs par an, on est un peu serré parfois.
14: Le projet, nous, ce serait vraiment d'aménager l'atelier Carrasco, qu'il soit plus adapté aux visites, montrer plus d'œuvres et accueillir mieux les visiteurs.
6: L'atelier ne fonctionne que grâce aux dons faits à l'association des amis de Carrasco qui compte aujourd'hui près de 500 adhérents.
5: Et l'entrée est libre pour l'atelier Carrasco tous les jours, le matin et l'après-midi aussi de 14h à 19h pour vous donner un avant-goût. Visite guidée en vidéo avec Gaël Fontenay sur notre application mobile ici. Libre à vous d'y croire ou pas, mais les histoires de sorcellerie, ça nous connaît chez nous dans le Berry. C'est peut-être pour ça d'ailleurs que la Société de mythologie française pose ses valises toute la semaine à la base de plein air d'Aiguzon. Margot, vous nous en avez parlé tout à l'heure, évidemment, beaucoup de rendez-vous. C'est ouvert au public avec des rencontres et de nombreuses conférences. Et puis en sport automobile, la saison quasi parfaite de Malone Feuillade. Le pilote d'Issoudun reprend le large en tête du championnat d'Europe d'autocross. 15 points d'avance ce matin au classement général. Après sa victoire, belle victoire décrochée hier lors de la 8e manche, il reste encore 4 courses avant la fin de la saison.
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4: La météo ce matin, Margot, c'est bien gris.
15: C'est nuageux déjà ce matin, on devrait avoir quelques averses dans la matinée et ça va pas aller en s'arrangeant, bien au contraire. Cet après-midi, les nuages devraient être de plus en plus nombreux. Météo France annonce aussi une vigilance pour les orages. Ça devrait souffler assez fort avec des rafales de vent annoncées jusqu'à 100 km/h. Dans le sud Berry, on attend aussi des grêlons. À tout ça, on rajoute de la pluie et vous avez votre météo du lundi finalement.
4: Top, génial pour une rentrée.
15: C'est ça, pour les températures ce matin, ce sera aux alentours des 20 degrés, mais cet après-midi quand même, ça devrait pas mal augmenter. Cet après-midi, comptez entre 29 et 32 degrés.
4: Merci Margot et merci Jérôme. Retour de l'actu tout à l'heure à 7h30.
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4: 7h08. Bonne rentrée à vous qui prenez déjà peut-être la route en direction du boulot. Bonnes vacances si vous avez encore quelques jours de vous profiter ou si vous partez hors saison. Il y en a comme ça qui
15: Ah oui, profite. Ça c'est le meilleur. Partir en septembre, fin août, début septembre, comme ça vous avez personne. Parfait.
4: Et c'est nickel avec Issy Berry dans les oreilles et les Rita Mitsuko. C'est comme ça.

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0: ça évite le yaourt et c'est très simple.
1: Ah, très bien.
0: Ici Berry, 7h presque 13 avec les Rita Mitsouko, c'est comme ça.
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1: Et bonjour, bienvenue à vous. Je pensais qu'elle allait encore parler, la madame.
0: Mais non, elle n'avait plus de choses à dire. C'est à vous, Simon, c'est à vous.
1: Bienvenue, ici Berry, ici matin, nouvelle formule. Bonjour Margot.
0: Bonjour à tous, bonjour Simon, bonjour tout le monde. Nouvelle formule, oui, mais on garde quand même les fondamentaux ici Berry. Hein.
1: Dans 5 minutes, l'écho d'ici, le rendez-vous de celles et ceux qui font bouger le Berry. Mon invité ce matin est un coach sportif qui vient de s'installer à Saint-Maur. De quoi entamer la rentrée en se remettant en forme après les petits ou les gros excès de l'été. Oula.
0: Quoi ? Ah, les gros excès de l'été.
1: C'est vrai ?
0: Ah ouais, les vacances, ça rime avec.
1: Et gros lâchage,
0: on fait
1: gros
0: ce qu'on veut, quoi. Tant pis, c'est pas grave.
1: Ah oui, donc il n'y a pas eu de sport, apéro.
0: Alors, il n'y a pas eu de sport, apéro, il y en a eu un peu, mais c'est surtout la bonne nourriture, quoi. C'est les vacances, pizza plage, tout ça, quoi.
1: Vous êtes remonté un peu sur la balance en rentrant de vacances ?
0: Ah non, je me pèse pas.
1: Le déni jusqu'au bout, quoi. C'est
0: je préfère pas. C'est... Je fais au visu. Et quand les gens, ils vous disent, bon, mais dis donc.
1: Hein, un peu pris, là.
0: C'est sympa, les vacances. Ah ouais. Ouais. C'était sympa.
1: C'est jamais agréable, ce genre de, ce genre de petites remarques, hein, un peu cassantes comme ça. Un coach sportif, donc Thomas Silvestrini, qui sera mon invité tout à l'heure, à 7h20, 7h25 pour l'écho d'ici Berry. Les fondamentaux, c'est aussi les cadeaux, on va jouer ensemble.
0: Évidemment.
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1: 7h15, ici Berry mon œil, c'est le regard de David Ossiou sur l'actualité du jour et la rentrée scolaire, c'est dans une semaine et l'éducation nationale, David, n'a pas l'air d'être prête.
4: Vous savez, je n'aimerais pas être proviseur en ce moment, prof non plus, parce que pendant qu'une bonne partie d'entre nous était en vacances, l'éducation nationale s'est fait pirater. Des hackers sont entrés dans ces systèmes informatiques, ont récupéré des données et depuis, pour sécuriser tout ça, le ministère a dû couper ou limiter l'accès à certains outils. Vous avez dans plusieurs académies des chefs d'établissement qui reprennent le travail sans messagerie, sans certaines applications administratives. Il y a un proviseur qui a trouvé une bonne expression pour ça. Chômage technique, dit-il. Exemple tout simple. Pour joindre un parent, il faut son numéro de téléphone, stocké sur un serveur inaccessible. Même chose pour vérifier les affectations des enseignants. Tout ça donc à quelques jours de la rentrée. Ce qui m'interpelle surtout, c'est que cette attaque arrive juste après une autre, celle qui a touché les impôts. On parle pas de deux petites administrations, hein, mais bien de deux piliers du pays, les impôts, l'argent qui permet à l'État de fonctionner, et l'éducation nationale, l'école de nos enfants, de nos petits-enfants. En quelques jours, les deux ont été victimes de pirates informatiques. Alors évidemment, il ne s'agit pas de dire que c'était mieux avant. Qui voudrait revenir à la déclaration d'impôts en papier ? Et qui regrette vraiment les bulletins scolaires en papier aussi, qu'on retrouvait parfois froissés au fond d'un cartable ? La numérisation nous a simplifié la vie. Le problème, c'est d'avoir rendu certains services tellement dépendants qu'au moindre gros incident, eh bien, il n'y a plus de plan B. À quelques jours de la rentrée, l'éducation nationale est donc en train de sécuriser ses serveurs en urgence. Et cette année, avant de vérifier si les élèves ont bien leur stylo et leur cahier, il faudra peut-être commencer par vérifier si les ordinateurs, eux, sont prêts pour la rentrée.
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1: À 7h17, on est ravis de retrouver avec ici Berry nos camarades de Météo Centre pour des points météo expertisés et complets. Bonjour Olivier Renard.
5: Bonjour, on est très heureux aussi de pouvoir retravailler avec vous.
1: Ah, mais c'est un plaisir partagé, on va bien avoir besoin de vous, d'autant plus vu l'été qu'on vient de passer.
5: à un été caniculaire, chaud, où les vagues de chaleur se sont enchaînées et tellement sec.
6: Est-ce qu'on a un bilan, une petite idée en termes peut-être de chiffres, plus précisément de ce qui s'est passé ?
5: Alors, en gros, on est quand même sur 14 nuits tropicales hein, sur Châteauroux, un petit peu moins sur Bourges, mais c'est quand même assez catastrophique. On a des 40 degrés qui ont été franchis sur une large partie du Berry. On est à seulement 38 mm de pluie depuis le 1er juin. Alors, il pleut là, j'ai pas pris en compte ce matin déjà ce qui est en train de tomber, mais 38 mm en 2026 du 1er juin au 24 août, on va dire ça comme ça. Si on regarde par rapport à 76, qui est encore dans beaucoup de mémoire, on a vu 93 mm à l'époque. Donc, on est beaucoup plus sec que 76, au moins sur Châteauroux.
6: La pluie, vous le disiez Olivier, qui commence à tomber et ça va j'allais dire, s'aggraver peut-être au fur et à mesure de la journée, on peut le dire comme ça ?
5: Alors on a une belle situation orageuse aujourd'hui, on en surveille même déjà une deuxième pour éventuellement donner une mercredi à jeudi, histoire de donner un petit peu de baume au cœur pour attaquer la semaine, mais on a vraiment déjà un petit peu de pluie et ça fait du bien d'avoir de la pluie. Alors c'est pas des quantités très importantes, sauf peut-être dans la région d'Issoudun où c'est plus marqué avec des orages qui sont en cours. Des orages qui vont devenir de plus en plus organisés, de plus en plus forts, voire violents sur le sud du Berry, mais ça sera cet après-midi avec potentiellement des grêlons de 3 à 4 cm, voire localement jusqu'à 5 cm.
6: Donc grande prudence si vous êtes dans le sud du Berry, on suit tout ça évidemment avec vous et avec votre radio locale ici Berry. Merci beaucoup Olivier.
5: Bonne journée, à demain.
6: Bonne journée, à 7h19, Laurent Pagny, la liberté de penser. Merci d'avoir choisi votre radio locale ce matin.

0: 7h22 avec Ici Berry, c'était Florent Pagny, ma liberté de penser.
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2: Notre premier gagnant, notre première gagnante de la saison, à tout jamais les premiers, évidemment, comme on dit, c'est Solange à Montipouret. Bonjour Solange.
0: Bonjour Solange.
3: Bonjour.
2: Comment ça va ce matin, ce lundi matin?
3: Doucement, j'étais devant mon café.
2: Ah, bah vous, c'est une bonne habitude ça, le café le matin, on ne dira pas le contraire.
3: Voilà.
2: Est-ce que ça pleut déjà à Montipouret?
3: C'est juste mouillé un tout petit peu dans la cour, mais très peu, hein, pas partout, hein, c'est léger.
2: On a un bel accent berrichon chez vous Solange, on adore, on aime beaucoup, on l'entend de moins en moins en plus.
3: Ben, je fais rien pour pourtant, hein, je me rends pas compte.
0: Mais gardez-le, c'est super.
2: On les entendra tout à l'heure d'ailleurs, hein, puisque ça aussi c'est de retour tout à l'heure, 7h40, avec en berrichon, dans le texte, votre cours de berrichon chaque matin.
3: Voilà.
2: Deux bonnes nouvelles, Solange. La première, c'est le cadeau qu'on vous offre ce matin.
0: Un radio réveil, Lilo et Stitch.
3: Oui.
0: Quand même.
2: Et puis, on va souffler une deuxième bonne nouvelle un petit peu plus personnelle, peut-être pour vous, Solange, puisqu'il y a eu la famille qui s'agrandit.
3: Voilà, c'est ça. Une petite Adèle.
2: Une petite Adèle.
3: La première arrière, petite fille.
2: Arrière.
3: Oui, arrière.
2: Ah oui, quand même.
3: Petit-fils, mon premier petit-fils qui vient d'être papa.
2: Eh ben, ça commence à faire du monde, on l'embrasse. On embrasse toute la famille,
3: voilà.
2: Évidemment, Solange. Et on vous souhaite une belle journée. Merci d'avoir été avec nous.
3: Merci.
2: Belle journée, Solange. Au revoir.
0: L'écho d'ici Berry, chaque matin, 3 minutes pour mettre en avant ceux qui font bouger l'économie du Berry et aussi finalement ceux qui nous font bouger tout court. Hein. Simon, notre invité ce matin est un coach sportif qui vient de s'installer à Saint-Maur.
2: Thomas Silvestrini, bonjour.
4: Bonjour.
2: Beaucoup de celles et ceux qui nous écoutent se lèvent tôt, travaillent dur, sont fatigués le soir et puis le sport, on s'y inscrit, souvent en septembre, plein de bonnes intentions et puis octobre, novembre, de temps en temps, c'est fini. C'est quoi pour vous la méthode douce et sans pression que vous conseillez pour s'y remettre sans forcément se dégoûter du sport?
4: Alors déjà, il faut prendre le temps de
2: peut-être faire un plan.
4: Voilà, c'est dire, ça. En fait, c'est au cas par cas, ça dépend de quoi on parle. Je pense qu'il ne faut pas bousculer les habitudes de chacun. Déjà, commencer par une demi-heure, trois quarts d'heure de sport doux, sans intensité particulière, c'est déjà une bonne chose.
2: Ouais.
4: Ne serait-ce que déjà marcher au quotidien, c'est déjà, ça casse la sédentarité. Et c'est déjà suffisant pour moi pour recommencer le sport en cette rentrée.
2: Vous, le sport, comment il est arrivé dans votre vie? À quel moment vous avez décidé, vous avez fait le choix de devenir coach sportif et d'accompagner finalement les gens dans cette reprise et dans leurs objectifs sportifs?
4: Alors moi, ça vient de mes parents principalement. J'ai tout simplement suivi un petit peu mon papa dans le sport qu'il pratiquait. Voilà. Et puis ensuite, ça a été développé par naturellement l'activité professionnelle de mes parents puisqu'ils sont infirmières et aides-soignants. Donc voilà, ça m'a guidé un peu vers le rapport au corps et à la santé.
2: Vous faites donc du coaching en salle, dans la salle qui vient d'ouvrir à Saint-Maur, la salle Fitness Park pour ne pas les citer, du coaching en ligne également, depuis n'importe où, partout dans le monde, derrière un écran. Qu'est-ce que ça change, le coaching en ligne par rapport au coaching en salle? Est-ce qu'il y a quand même ce contact qui peut se faire et une facilité peut-être d'échange?
4: Bien sûr. Alors en fait, on passe par... Il y a des échanges réguliers. Il y a des retours qui sont faits quotidiennement, il y a des échanges qui sont faits également quotidiennement. Et en fait, en fonction, moi je propose en fait en fonction du degré d'accompagnement souhaité de se rencontrer en plus en réel, plus ou moins de fois dans la semaine. Mmh. Voilà. Mais sinon en ligne, pour une formule totalement en ligne, on arrive tout à fait à faire du lien. Et en général, on compte 3 retours par semaine pour le client. Et plus, s'il y a besoin, faut pas hésiter.
2: Alors, on a souvent l'image des salles de sport qui sont remplies de gens très musclés, des physiques Instagram, comme on dit. On peut se dire qu'un coach sportif, c'est pas forcément fait pour nous. Comment est-ce que vous accueillez, vous rassurez peut-être une mère de famille qui a pas fait de sport depuis 10 ans, quelqu'un dont l'objectif, c'est pas forcément d'avoir un physique hyper taillé, hyper sec, mais plutôt de s'y remettre en douceur finalement?
4: On commence par se rencontrer pendant 1h30, donc cet entretien-là, il est totalement gratuit. Mais c'est histoire d'échanger par rapport justement au passé sportif de la personne. On peut être totalement sédentaire comme on peut avoir déjà pratiqué. On peut avoir divers problèmes de santé, divers prédispositions à avoir des blessures, des douleurs, etc. Donc le but, c'est d'échanger autour de tout ça. Déjà, ça permet effectivement de rassurer la personne. Mais moi, ça me permet également aussi d'établir un plan concret après pour la suite quand on travaille ensemble.
2: Et dans votre quotidien de coach, c'est quoi pour vous la plus belle récompense peut-être dans l'accompagnement de celles et ceux que vous avez en coaching depuis des mois, depuis des années? C'est de voir le physique de quelqu'un changer, c'est de voir peut-être un sourire, une confiance qui revient?
4: Ouais, c'est ça. C'est quand on voit que la personne est satisfaite de ses résultats, quand on voit la progression, mais aussi quand on voit, pour quelqu'un d'un peu plus expérimenté, cette espèce de flamme qu'il y a dans les yeux, d'avoir appris quelque chose de nouveau après des années de pratique. C'est vrai que ça, c'est vachement satisfaisant, ouais.
2: Merci beaucoup Thomas Silvestrini d'avoir été avec nous, coach sportif en ligne et en salle. Je rappelle la salle, hein, c'est Fitness Park à Saint-Maur. En ligne, on vous retrouve également sur vos réseaux sociaux, coach avec le tiret du bas Silvestrini.
4: C'est ça.
2: Merci beaucoup d'être venu ce matin nous en parler et bonne journée. 7h27, merci d'écouter ici Berry. Autour de toute l'actu locale dans un petit peu moins de 4 minutes et puis notre cours de Berrichon également, Berrichon dans le texte qui arrive.
0: Évidemment, on va apprendre à parler de Berrichon parce qu'il y a plein de choses à savoir.
2: À tout de suite.
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2: Bienvenue à vous qui nous rejoignez. Ici Matin, ici Berry, c'est votre rendez-vous actu local, musique et bonne humeur. Et on va jouer les prolongations même cette année, Margot.
0: Oui, à partir de 9h jusqu'à 9h30, vous allez pouvoir nous partager toutes vos expériences. Aujourd'hui, on va parler de la sécheresse, comment vous l'avez vécu, qu'est-ce que vous pensez finalement aussi de toutes ces restrictions. N'hésitez pas à nous appeler, vous pouvez nous appeler au 02 54 27 36 36. Mais il y a aussi le WhatsApp pour nous laisser des messages.
2: C'est ça, le WhatsApp, c'est la même chose, c'est-à-dire que vous enregistrez. Le 02 54 27 36 36 sur votre smartphone. Et après, vous allez sur WhatsApp et vous pouvez directement nous envoyer des photos, des vocaux, des messages textes. Et nous, on regarde tout, on lit tout et on fait le point là-dessus parce que plus que jamais cette année, eh bien, ici, Berry vous donne la parole. Et on va faire le point aussi sur, finalement, ces interdictions et ces restrictions parce qu'on ne sait pas si on a le droit de nettoyer sa voiture, à quelle heure on a le droit d'arroser le jardin, par exemple.
0: Dans le doute, des fois, il vaut mieux pas y aller parce que j'ai regardé le prix des amendes. Si jamais vous nettoyez votre voiture, ça peut taper jusqu'à 1 500 €.
2: Ouais.
0: Voilà.
2: Ça fait beaucoup quand même. Hein. Donc là, la voiture, pour le moment, elle est un peu poussiéreuse.
0: Elle est cracra. Hein. À partir de 17h30, je vois plus rien sur mon pare-brise.
2: Ce sont des choses qui arrivent. Avant 8h également, Stéphane Bern, voyage dans le temps. Ça, il va nous raconter l'histoire qui se cache parfois derrière des objets, derrière des événements du quotidien. On va parler médecine, je crois, un petit peu ce matin.
0: Stéthoscope même.
2: Stéthoscope. Carrément. Il est 7h30. Bon réveil. Merci d'avoir choisi Sibérie. Dans l'actualité, dans l'info d'ici, Jérôme.
8: Parfois plusieurs départs de feu par jour, des centaines et centaines d'hectares parcourus et face à ça des pompiers dévoués. Dans l'Indre, on ne manque pas de matériel, mais le recrutement de pompiers professionnels pourrait nettement soulager les effectifs. On en parle ce matin et notamment à 7h45 avec notre invité David Dutré, délégué CGT et lui-même pompier professionnel. Plus 13% sur les prix des légumes en un an et toute une filière en difficulté. Les maraîchers subissent des récoltes de moins bonne qualité, hein, c'est vrai, à cause de la sécheresse et des canicules. Et le porte-monnaie des clients s'en rend compte sur le marché et dans les grandes surfaces. Faut-il laisser un mois de répit supplémentaire aux gibiers d'eau comme les canards? C'est l'avis de la Ligue de protection des oiseaux qui demande le report de l'ouverture de la chasse pour le 20 septembre. Les pratiquants ne l'entendent pas de cette oreille. Reportage en Sologne juste après le tour de l'info en 90 secondes. Et ce matin, c'est avec vous Valentine Letès.
9: De potentielles tornades, des vents jusqu'à 120 km/h et de la grêle. 16 départements de la moitié sud sont en vigilance orange pour des orages violents cet après-midi. Vous avez la carte sur ici.fr. Mais la prudence est de rigueur, de la Vendée à la Bourgogne, insiste Météo France, tant leur localisation interprévisible. Et déjà des dégâts dans le sud-ouest. 7500 foyers privés d'électricité dans les Landes. Une portion de l'autoroute A641 fermé, des départs de feu et des inondations. Selon la préfecture, la commune de Peyrorade est particulièrement touchée. Pour des questions de responsabilité et de décence, le maire de Dijon appelle à son tour Patrick Bruel à reporter sa tournée prévue à l'automne. Le chanteur, mis en examen dans 4 affaires pour viol, agression sexuelle ou tentative, est également visé par une trentaine de plaintes. Un candidat de plus à l'élection présidentielle, l'eurodéputé de gauche Raphaël Glucksmann officialise sa candidature. candidature, il se soumettra à la primaire du Parti Socialiste dans l'objectif, je cite, de refonder la gauche. L'élection présidentielle, c'est dans 8 mois. Des voitures sans permis pour les apprentis des zones rurales. La ministre à la formation professionnelle annonce une nouvelle campagne de leasing social sans donner de date ni le nombre de ces voitures proposées à la location à prix bas. C'est seulement le 5e Français à remporter un Masters 1000 de tennis. Arthur Fils s'impose à Cincinnati aux États-Unis et avec cette victoire, il passe de 21e à la 11e place du classement mondial.
8: L'info d'ici en Berry, c'est ce nouveau conflit autour de la pratique de la chasse. Elle est ouverte depuis vendredi. Pour les gibiers d'eau, plusieurs associations souhaitent son report à la fin septembre pour accorder un peu de répit à la faune qui souffre en ce moment de la sécheresse et des canicules. Pour les chasseurs, c'est un prétexte de plus pour nuire à leurs loisirs. Alors Marie Mutrici, vous êtes allée en Sologne pour interroger les deux acteurs de ce dossier.
7: Oui, c'est ce que défend Nicolas Mansens, locataire de l'État. En Charrier, près de la commune d'Augy-sur-Aubois.
10: On s'est trouvé des années avec des niveaux beaucoup plus bas que ça. Les fortes chaleurs n'ont pas aidé au développement des jeunes canetons, mais bon...
7: C'est pour ça qu'il ne chassera pas là dimanche. Mais lui qui préside l'association des chasseurs de gibier migrateurs du Cher... rejoindra une autre société de chasse dont il est actionnaire.
10: On va pas se mettre autour et puis s'il y a 100 oiseaux sur l'étang, on va pas massacrer 100 oiseaux.
7: C'est cette approche responsable qu'il revendique. Cet étang, ils l'entretiennent. La graine, il y a des mangeoires à maïs, du millet planté pour l'hiver. Ils y assurent aussi la reproduction.
10: On fait une vingtaine de nids tubes sur cet étang pour avoir 15-20 couvées. C'est 15-20 couvées qui se feraient pas ou qui se feraient prédater par les corneilles ou les renards parce qu'ils seraient en bordure d'étang.
7: Puisqu'ils observent leur terrain, les chasseurs s'adaptent déjà, souligne Willy Gobert, c'est le directeur de la Fédération départementale des chasseurs du Cher.
11: Le 27 septembre, jour d'ouverture générale de la chasse dans le département du Cher, on va ouvrir certaines espèces de petits gibiers. Beaucoup de territoires attendront, comme d'habitude, l'ouverture du lièvre qui a lieu 15 jours plus tard pour commencer de chasser. Donc on aura un peu plus de recul sur les conséquences des épisodes caniculaires. Enfin, je veux dire, il y a une vraie attention à ce qui se passe et on n'est pas complètement irresponsable par rapport à la faune qui nous entoure et la faune que l'on chasse.
7: Marie Blondel est chargée de mission naturaliste à Sologne Nature Environnement. 77% du territoire français est maintenant touché par la sécheresse alors.
12: En fait, là, le manque d'eau, c'est toutes les espèces, elles se rassemblent au même endroit et c'est sûr qu'en tirant sur les espèces chassables à côté, on va déranger celles qui sont protégées en fait.
7: Elles iront au point d'eau d'à côté.
12: S'il y a de l'eau sur le point d'eau d'à côté, s'il n'y a pas d'eau, elles vont devoir aller beaucoup plus loin et elles vont s'épuiser justement et elles auront moins de répit pour reprendre des forces pour leur migration en fait.
7: Des étangs de chasse d'autant plus attirants que s'y trouve de la nourriture en abondance.
12: C'est vraiment un moyen de les regrouper autour de l'étang pour mieux les tirer autour de l'étang en fait. Les espèces migratrices n'ont pas besoin d'être nourries.
7: Elles réclament donc un changement de paradigme.
12: Il y a la chasse à côté de ça, qui est aussi un dérangement pour les espèces, mais la base, c'est vraiment préserver les habitats. On n'en fait pas assez pour la préservation de l'environnement en général. Voilà, on a plein d'espèces qui nichent dans les arbres. Si vous enlevez les arbres, elles ne pourront plus nicher. Des espèces qui vivent dans les bosquets, dans les haies. Les haies représentent un maillon essentiel de la chaîne alimentaire, en fait. Donc, toutes ces petites espèces auxquelles on ne prête pas forcément attention et qui disparaissent tranquillement. Notre but, c'est pas de préserver les espèces pour après... qu'elles soient encore en assez bonnes conditions pour être chassées. Notre but, c'est juste qu'elles puissent perdurer, en fait.
7: Avec 64 espèces d'oiseaux chassables, la France détient le record en Europe, note la Ligue de protection des oiseaux. À territoire et faune comparables, l'Espagne et l'Italie ne chassent que 34 espèces.
8: Un reportage signé Marie Mutrici pour Ici Berry.
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2: 7h36, la météo, c'est déjà bien couvert et pluvieux ce matin, Margot.
0: Un ciel qui va rester gris toute la journée hein, avec de la pluie déjà chez vous, à Bourges, à Argenton-sur-Creuse et sur tout un front sud-Berry et des températures qui sont quand même douces ce matin. On est aux alentours des 20 degrés.
2: Cet après-midi, prudence, ça se gâte, orage avec des grêlons, des orages de grêle dans le sud-Berry attendu jusqu'à 0,5 et 4 cm de diamètre, des rafales de vent jusqu'à 100 km/h et des températures, eh bien, forcément des ressentis très lourds hein, avec l'orage. On sera aux alentours de 30 degrés. Cet après-midi, prudence.
0: Météo complète et expertisée tout à l'heure à 8h15 avec nos camarades de Météo Centre qui vont nous accompagner tout au long de cette saison.
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2: Il est 7h37, bon réveil, bienvenue, bon courage si vous prenez la route du boulot. Merci d'avoir choisi Ici Berry. Jeanne Masse et Sauvez-moi, les années 80, en plein cœur, en plein dedans.

0: Ici Berry, 7h41 avec Jeanne Masse, c'était Sauvez-moi.
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4: Et si vous sortez à peine du lit, bienvenue, bonjour, bon réveil, que ce soit encore les vacances ou le retour au boulot, on est là avec toute l'équipe ici matin, ici Berry, pour vous servir jusqu'à 9h. Bonjour Margot.
0: Bonjour Simon, bonjour à tous. Alors s'il y a quelques jours vous avez eu rendez-vous chez le médecin, il s'est peut-être servi de son stéthoscope pour écouter les bruits de votre corps. Eh bien savez-vous que cette invention, on la doit à des enfants qui jouaient dans la cour de récré.
4: C'est pas vrai.
0: Alors moi, si vous comptiez sur moi pour trouver une invention comme ça, fallait pas. Hein.
4: Non.
0: Moi, je jouais à la marelle et aux billes.
4: Oh, globalement, je faisais pareil.
0: Et un peu de foot aussi, de temps en temps. Ah déjà, vous étiez dans le commerce de cartes Pokémon.
4: Oh, pas dans le commerce, je jouais avec. Attention.
0: Voyage dans le temps, c'est avec Stéphane Bern à 7h58.
4: L'actualité du jour, l'actualité de l'été qui se prolonge, c'est la sécheresse. Ils ont été sur le front des incendies tout l'été, en Brenne, en Gironde, dans le Var, dans les Landes. Comment vont nos pompiers? On pose la question à l'invité d'ici Berry tout à l'heure à 7h45.
0: Et évidemment, on apprend à parler berrichon avec Denis Cousin. Le Guerlet nous accompagne tout l'été avec sa façon bien à lui de se faire connaître. Denis Cousin nous dessine le portrait du Guerlet berrichon et ce n'est pas foncièrement la même chose.
5: Il y a le Guerlet devant l'église. Écoute pas ces sornettes.
1: En berrichon dans le texte.
5: Un Guerlet, c'est un grillon. Mais c'est aussi le surnom des gars qui sont comme le Guerlet, ti, vif, sec comme des coups de tric, puis un peu noiro. Chez nous, le Guerlet, c'était un traîneau calé dans les villages en se faisant passer pour devin. Ça y est venu aux oreilles que le seigneur, il offrait une belle récompense à celui-là qui y retrouverait le rubis qui avait disparu de son corps. Le Guerlet, il savait bien qu'il n'était pas devin, mais ça y est venu une idée pour manger gras puis dormir au chaud. Seigneur, je peux vous aider à retrouver votre pierre, mais il faudrait que je puisse rester de chaque temps au château pour me mettre en relation avec les esprits de chez vous. C'est que le seigneur, il n'était pas tombé de la dernière averse. D'accord, mais prouve-moi tes pouvoirs en me disant ce qu'il y a dans cette boîte. Sinon, dehors, avec 50 coups de bâton. Là, nous te faut de vin, il dit tout bas. Là, Guerlet est pris. Bravo, dit le seigneur en ouvrant la boîte qui contenait un grillon. Je t'offre le gîte et le couvert jusqu'à demain matin. Un peu plus tard, la panse bien pleine, pensant au bon goûter qu'il venait de faire, le Guerlet dit tout haut. En v'là un de prix. Valet qui desservait, il devint tout blanc, puis échappe l'assiette qu'il avait dans les mains. Le soir, au souper, entendant le Guerlet dire tout haut, « Ah, encore un de prix !» Le serviteur, il se met à dardeler. Le lendemain matin, le Guerlet, prêt à s'enfuir, dit avec regret en pensant au repas qu'il venait de faire, « Ça y est, l'évla tout prix !» Le troisième serviteur se met à genoux, étant une bourse au Guerlet. « Ah, vêt un grand devin, v'là la pierre qu'on a volée, mais par pitié, nous dénoncez pas au maître, moi, mes bien compères !» Le Guerlet a redonné le rubis, puis il est reparti du château, les poches bien pleines de sa récompense, mais pas bien sûr d'avoir tout compris de ce qui y arrivait.
4: Denis Cousin en berrichon dans le texte, à retrouver sur l'application ici et ici.fr.
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0: Ici, c'est vous, c'est la nouveauté de cette année. À partir de 9h et jusqu'à 9h30, on vous donne la parole. Vous allez pouvoir interagir avec nous, nous donner votre avis, nous partager vos expériences aussi. Et le sujet ce matin, Simon.
4: Elle a rythmé tout notre été, elle est encore bien présente. La sécheresse est au cœur de l'actualité. Ce matin, on veut vous entendre. Comprenez-vous cette avalanche de restrictions, d'interdictions d'utiliser l'eau? Comment nourrissez-vous votre jardin? Comment nettoyez-vous votre voiture?
0: Vos réactions, vos témoignages dès maintenant sur le WhatsApp Ici Berry, 02 54 27 36 36. Et on vous entend et on vous attend dès 9h. Et
4: ici c'est vous, c'est votre nouveau rendez-vous Ici Berry. Ici Berry qui vous donne la parole chaque matin, 9h, 9h30.
0: C'est sécheresse dont on va parler aussi avec l'invité Ici Berry de ce matin. Il est pompier du SDIS 36. Ici Berry, 7h45.
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4: Ici Berry, 7h45. Les pompiers à l'honneur ce matin, eux qui ont été sur le front tout l'été, eux qui n'ont pas compté leurs heures pour limiter la destruction de notre nature et des paysages berrichons. Tout le monde les remercie. Mais ce qu'ils attendent surtout, ce sont des moyens. Notre invité est pompier professionnel depuis 25 ans dans l'Indre, également délégué CGT chez les pompiers.
3: Bonjour David Dutré.
7: Bonjour.
3: C'est un été historique qu'on a vécu dans l'Indre.
7: Oui, pour nous, c'est quand même un été historique. Sécheresse vraiment importante et de nombreux départs de feu et des surfaces vraiment importantes qui ont pu brûler cet été.
3: Quel est le dernier bilan provisoire, on va dire, en termes de surface ?
7: On se rapproche des 2000 hectares à l'heure où on se parle. Il y a encore eu des départs de feu hier, mais oui, on se rapproche probablement des 2000 hectares.
3: Des départs de feu avec des journées parfois marquées par plusieurs interventions dans le même secteur, dans le même temps horaire.
7: Plusieurs interventions, effectivement, comme vous le dites, et puis l'accumulation qui s'est faite et plusieurs interventions importantes et de très très longue durée.
3: Oui, parce que c'est, en fait, il y a à la fois des feux de petite taille entre guillemets et d'autres qui, débordent parfois les services de secours et d'incendie.
7: Oui, tout à fait. Si on prend l'exemple de Saint-Michel qu'on a malheureusement connu cet été avec près de 800 hectares brûlés, c'est un feu qui a duré près de 2 semaines pour pouvoir terminer le noyage derrière. Et donc, pendant que des collègues étaient sur le noyage de Saint-Michel, évidemment, il y avait d'autres départs de feu et les jours qui suivaient, il fallait être présent également.
3: Comment vous vous sentez, vous et justement vos collègues pompiers de l'Indre, après cet été qu'on imagine quand même assez éreintant ?
7: Effectivement, il y a eu des moments très intensifs, en plus avec la chaleur, avec près de 40 degrés, les tenues, la chaleur du feu, l'action, car il faut quand même énormément bouger, se déplacer. Il y a eu des moments très très intensifs, très épuisants. Et puis l'accumulation commence à se faire sentir quand même, effectivement.
3: Dans l'Indre, par exemple, de quoi auriez-vous besoin pour que la situation soit un peu plus confortable, même si c'est pas le bon terme, mais en tout cas pour que ça aille un petit peu mieux sur le terrain, sur le front des incendies?
7: Alors, encore une fois, on est sur une année quand même exceptionnelle, qu'on risque de revivre malheureusement dans les années futures, mais on a pu se rendre compte qu'il nous a peut-être manqué quand même 2 camions, tout simplement. Il a fallu faire appel au renfort de collègues, et des collègues bretons, une colonne de Bretagne qui est descendue nous épauler, les départements limitrophes également, mais voilà, peut-être quelques engins supplémentaires et puis peut-être des effectifs supplémentaires aussi.
3: Oui, parce que des camions en plus, c'est bien, mais il faut aussi des hommes, des pompiers à l'intérieur.
7: Effectivement, il faut arriver à remplir ces camions, à mettre des gens qui ont les compétences, donc il faut des conducteurs poids lourds, il faut des agents qui sont formés aux nouveaux risques, ces nouveaux feux de végétation importants que nous rencontrons, donc il faut effectivement des pompiers professionnels et des pompiers volontaires pour armer tout ça.
3: Parce qu'aujourd'hui, pompiers professionnels, vous êtes 150
7: dans l'Indre. Oui, c'est ça, on est à peu près 150 et puis 1100 pompiers volontaires sur le département et environ 35 PATS, les personnels administratifs, qui gèrent toute l'intendance, la mécanique, les finances, les ressources humaines et tout ça.
3: Des pompiers professionnels qui sont répartis sur 3 casernes, c'est ça, dans l'Indre ?
7: Effectivement, les sapeurs-pompiers professionnels, on a 3 centres de secours, ce qu'on appelle nous mixtes, avec des pompiers professionnels et volontaires, c'est Châteauroux, Issoudun, Leblanc. Et ces 3 casernes couvrent à peu près 50% des interventions du département.
3: Allez, dans l'idéal, combien de pompiers professionnels il faudrait en plus ?
7: Oula, ça c'est très compliqué de s'engager là-dessus. Plus il y en aurait, bien évidemment, mieux ça serait. Mais on pense, nous, que 9 personnels supplémentaires, ça permettrait d'assurer 3 pompiers en permanence professionnels par jour. Ça serait déjà une bonne plus-value. Ça permettrait de compléter un peu les effectifs. Et puis peut-être trouver d'autres formules aussi pour la période estivale par des contrats de saisonniers qui viendraient compléter les effectifs. Ça pourrait être une autre solution.
3: Et donc ça va être l'un des objets de vos revendications avec ce nouvel appel à la grève le 29 septembre prochain.
7: Alors oui, c'est un appel national, c'est par rapport à l'été au point de plan national qu'on a pu vivre avec des feux vraiment énormes, notamment en Gironde, où là peut-être il a manqué pas mal de moyens. Il faut bien faire la différence entre ce qui se passe dans l'Indre et ce qui se passe au point de vue national.
3: Bien sûr.
7: Nous, on n'est pas trop à plaindre, on va dire. On a quand même un budget qui reste stable et légèrement à la hausse, contrairement à beaucoup de SDIS qui voient leur budget réduire. On a bénéficié du pack capacitaire de l'État, donc il y a quand même 2 camions de feu plus 3 voitures tout-terrain pour aller faire les reconnaissances qui sont venues enrichir nos véhicules dans le département. Donc c'est toujours deux camions supplémentaires.
3: Oui.
7: Donc voilà, il y a ce qui se passe au point de vue national. Et nous, dans l'Indre, c'est quand même deux choses différentes. Mais effectivement, nous irons sur Paris le 29, notamment pour les budgets. Hein, car c'est les budgets des SDIS, c'est les conseils départementaux qui les gèrent et qui les distribuent.
3: Le 29 septembre, donc, pour cet appel à la grève chez les pompiers. Merci beaucoup, David Dutré, pompier professionnel dans l'Indre, délégué CGT. Bonne journée.
4: Sécheresse toujours présente évidemment dans l'Indre comme dans le Cher malgré une météo pluvieuse et orageuse avec des rafales de vent jusqu'à 100 km/h, des averses de grêle et des cumuls de pluie attendus jusqu'à 40 mm cet après-midi. 1, 2, 3, 4, 5, 6, 7, 8, 9. Vous écoutez Ici Berry, on écoute
0: Bruno Mars avec ce titre I Just Might sur votre radio locale Ici Berry. Très belle journée.

0: l'actualité. Et on va parler de la sécheresse, évidemment, ce matin.
1: Cette sécheresse qu'on a connue en juillet et août, on a eu le pompier qui vient de nous en parler aussi. Comment est-ce que vous avez vécu cette sécheresse? On va parler notamment aussi du jardin, de toutes ces restrictions d'eau aussi. Donc voilà, si jamais vous avez des choses à nous partager, vous voulez nous raconter votre expérience, n'hésitez pas, le WhatsApp vous est ouvert, 02 54 27 36 36.
0: Comment vous la vivez actuellement d'ailleurs? Parce que depuis moins d'une semaine maintenant, tout le département de l'Indre a été placé au niveau de crise sécheresse. C'est le plus haut niveau en fait de sécheresse qu'on peut atteindre. Ça veut dire que finalement la journée on n'a quasiment pas le droit d'utiliser l'eau domestique, bon, à part pour boire évidemment, pour se laver,
1: oui,
0: tout ça.
1: Bases.
0: Mais laver la voiture, arroser le jardin, tout ça c'est un petit peu compliqué.
1: Vaut mieux éviter.
0: Exactement, 02 54 27 36 36, le WhatsApp ou également vous nous appelez directement, puisque ça aussi on peut le faire, on vous accueille en direct, on en parle ensemble, vous nous posez vos questions aussi, parce que c'est pas parce qu'on vous pose des questions que vous n'avez pas le droit de nous en poser aussi.
1: On essayera d'y répondre au mieux.
0: Exactement. 02 54 27 30. Pas l'air convaincu, Jérôme.
2: Ah, si, je crois en vous.
0: C'est bon.
1: C'est gentil. Il faut bien qu'il y ait quelqu'un qui prend nous quand même.
0: Le soutien de l'équipe. Voyez, c'est la rentrée. Là, pour le moment, on est tous en train de se
2: serrer les coudes.
1: On est content de se retrouver.
0: Ça va durer 3 jours. 7h56. Bienvenue.
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0: 7h56, merci d'écouter Ici Berry. On vous le disait, nouvelle formule ici matin jusqu'à 9h. Il y a quelques fondamentaux qui restent. Et parmi les fondamentaux,
1: Stéphane Bern.
0: Le voyage dans le temps de
1: évidemment.
0: Stéphane Bern, pour nous parler d'histoire, sans être rébarbatif, évidemment, parce qu'on apprend des choses sur des objets, sur des événements d'un autre temps. Alors de quoi on parle ce matin, Margot?
1: Eh bien ce matin, on voyage au temps où la médecine et la bienséance ont fait bon ménage.
6: Quand un médecin cherche comment écouter le cœur d'une patiente sans poser directement son oreille sur sa poitrine. Direction 2 siècles d'auscultation. Début 19e siècle, diagnostiquer une maladie pulmonaire reste très artisanal. Les médecins regardent les patients tousser, tapotent le thorax, écoutent vaguement la respiration. Bref, on est parfois plus proche de la devinette que du scanner.
7: En ne confondant pas, est-ce que ça vous chatouille ou est-ce que ça vous gratouille?
6: À l'hôpital Necker, René Laennec examine une jeune femme souffrant de troubles cardiaques. Problème, les méthodes habituelles ne lui apprennent pas grand-chose. Et poser directement l'oreille sur sa poitrine. Le médecin breton juge ça, disons, peu convenable.
8: L'ennui avec moi, c'est que je suis un grand timide.
6: Le 19e siècle adore la science, mais apprécie encore plus la pudeur. Quelques heures plus tôt, près du Louvre, Laennec a observé des enfants jouer avec une poutre en bois. L'un gratte une extrémité pendant que l'autre écoute le son transmis à distance. Le médecin tente alors quelque chose. Il roule une feuille de papier en cylindre, la pose sur la poitrine de sa patiente et écoute à l'autre bout. Et la surprise, les battements du cœur lui paraissent plus distincts qu'en écoutant directement. Pour arriver à Grey's Anatomy, il fallait donc passer par MacGyver. Laennec perfectionne ensuite l'objet avec un cylindre de bois démontable. Le stéthoscope est né. Aujourd'hui encore, le stéthoscope reste le symbole du médecin. Pas mal pour un tube à pudeur improvisé avec une feuille de papier. Comme quoi, certains tubes deviennent des hits sans jamais passer à la radio. Enfin, jusqu'à ce matin.
0: Stéphane Bern et son voyage dans le temps, c'est un rendez-vous que vous réécoutez, que vous redécouvrez sur l'appli ici et sur ici.fr. Site internet et appli sur lequel on vous donne plein de bons conseils, comme ici, chaque matin, c'est pas vrai, des conseils pour éviter les arnaques. Est-ce que ça vous arrive de recevoir des mails où vous vous dites, est-ce qu'il faut que je clique sur le lien?
1: Le fameux, une fois j'ai reçu comme quoi j'avais un carton qui était devant chez moi,
0: d'accord,
1: alors que j'avais rien commandé. Donc comment est-ce que je peux avoir un carton devant chez moi alors que j'ai rien commandé?
0: Donc
1: mais c'est bien fait parce qu'ils mettent nom, prénom, etc. Mais j'ai compris que c'était une arnaque vu que je commandais rien, mais on peut quand même vite se laisser tomber dans le panneau.
0: C'est de mieux en mieux fait. Et le dernier en date, c'est un mail signé Doctolib. Enfin, pas vraiment, parce qu'ils essayent de vous vendre un
1: espèce
0: de...
1: Je l'ai eu aussi, celui-ci.
0: Vous l'avez eu?
1: Ouais, je
0: le
1: crois.
0: Le kit médical un peu bizarre, là.
1: Oui, j'ai eu un truc Doctolib, je sais pas quoi. J'étais en mode, mais qu'est-ce qu'on baragouine, là, encore? Non.

0: Je vois ça, je vois mode, elle est supprimée. Puis si c'est important, je me dis, on va m'appeler.
1: Et ben voilà, et puis Audrazo va essayer de faire le point avec vous. C'est pas vrai, c'est votre rendez-vous anti-arnaque de retour en cette rentrée.
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0: Merci d'avoir choisi Ici Berry pour vous réveiller. On vous souhaite une très belle journée. Il est 8h. 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
0: 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Et ils pèsent moins lourd sur la balance, mais ne sont pas moins chers.
4: Les fruits et légumes qui n'ont pas toujours bonne mine. Plus petits, un peu plus flétris parfois. La sécheresse et les canicules successives ont freiné leur développement. L'INSEE a sorti la calculatrice, plus 13% sur le prix des légumes en un an. Et ça se confirme sur les marchés berrichons comme à Issoudun, Alexandre Moto.
5: Au marché d'Issoudun, Nicole, une productrice maraîchère, rappelle le proverbe, ce qui est rare et cher.
6: Si jamais on en a beaucoup, beaucoup, il faut que ça parte. Hein. Bon, s'il y en a peu, les prix ne sont pas les mêmes. Une marchandise qui est rare, c'est une marchandise qui est chère. Hein.
5: Sur son étal de primeur, Greg revend des fruits et des légumes. À ses yeux, c'est certain, toutes ces hausses de prix, ce sont les symptômes d'un problème bien plus profond cette saison.
7: Les producteurs, ils sont désemparés. Ils ne savent pas comment faire. Cette année, c'est quasiment terminé. Vous voyez, en ce moment, les salades, c'est quasiment deux fois le prix d'habitude. En tant que primeur, ben, forcément, on achète toutes les semaines. On voit le cours qui change toutes les semaines. On peut modifier tout ça. Pour mes clients qui sont dans la restauration, eux peuvent pas changer la carte toutes les semaines. Donc eux, c'est de la perte.
5: Comme sur le menu du Café de la Paix à Issoudun, le prix des plats ne répercute pas toujours mécaniquement ses hausses. Delphine, la patronne, est dépitée.
8: Moi, je prends mes légumes sur le marché. Des fois, je peux me dépanner, on va dire, ailleurs. Et on a vu le prix des tomates jusqu'à 8 euros le kilo. Pourquoi la salade, la semaine dernière, vous la payez 16 balles et qu'aujourd'hui, vous allez la payer 17 ou 17,50 euros? C'est pas la même à la fin de l'année, quoi. Quand on fait un prévisionnel sur une année, voire sur deux ans, on se prend des claques parce que c'est des choses qu'on n'avait pas prévues.
5: Désormais, avec ces épisodes du réchauffement climatique, la gestion maraîchère des sols comme celle des budgets vont devoir s'adapter.
4: Allez faire aussi un tour dans les marais de Bourges pour constater les dégâts de la sécheresse. Certains canaux à sec, un cimetière à ciel ouvert avec des poissons asphyxiés. Le maire de Bourges doit justement visiter les marais ce matin en présence des associations locales. Et c'est d'ailleurs en raison de cette sécheresse que la pêche est encore plus restreinte depuis ce week-end dans l'Indre. De nombreux tronçons de cours d'eau de seconde catégorie sont frappés par une interdiction. C'est le cas d'une partie de l'Indre, du Fouzon, de la Bouzanne et de la Claise. Mesure de bon sens pour ne pas pénaliser encore plus la reproduction des carpes, des brochets ou encore des gardons. 9 pompiers professionnels de plus dans l'Indre. Ce serait l'idéal pour améliorer la lutte contre les incendies, pour faire face à toutes les interventions qui s'accumulent. C'est ce que nous a dit juste avant 8h David Dutré, délégué CGT chez les pompiers de l'Indre. Il était notre invité pour rappeler les revendications de ses collègues, pour faire aussi le bilan de cet été extrêmement chargé. Près de 2000 hectares ont par exemple brûlé dans le département. Bilan historique, encore provisoire, puisque les risques d'incendies ne sont pas écartés en cette fin août. Le niveau d'alerte est modéré aujourd'hui dans l'Indre et forcément il y a les restrictions qui vont avec. Vous n'avez pas le droit de réaliser par exemple des travaux forestiers avec des engins de 13h à 20h. Il était pris au piège dans sa propre voiture, un sexagénaire victime d'un accident hier soir sur la route dans le Cher. Les pompiers l'ont retrouvé grièvement blessé sur la commune d'Arcé, c'est au sud de Bourges. Il a dû être transporté en urgence à l'hôpital après avoir été désincarcéré du véhicule. Pour l'instant, on ne connaît pas les circonstances de l'accident. Si vous habitez Levroux et que ce matin, il n'y a pas d'eau qui sort du robinet, c'est normal. Une partie de la commune est privée de l'eau courante de 8h30 à 11h. Coupure pour permettre le raccordement d'une nouvelle canalisation.
0: 8h03 et des amateurs qui courent face à d'anciennes gloires du cyclisme.
4: C'est ça la beauté du vélo et tout l'intérêt du Critérium Cap Sud dont la première édition s'est tenue hier dans l'agglomération de Châteauroux. Et Sylvain Rogy, pour l'occasion, vous avez croisé de véritables légendes.
9: Cette première édition a été clairement une réussite avec la présence de deux grands champions, Laurent Jalabert, double champion du monde, entre autres en 95 et 97, et François Pervis, 7 fois champion du monde en cyclisme sur piste. François Pervis.
10: Laurent Jalabert, c'est un dieu vivant. Hein. Donc c'est bien d'associer un dieu vivant sur la route, et puis bah, moi qui suis champion du monde plusieurs fois sur piste.
9: Et ils étaient été l'un et l'autre associés à des amateurs pour des tours de piste.
3: Le dernier tour pour Laurent Jalabert et François Moreau.
9: François Moreau, justement, est directeur d'exploitation pour une entreprise de travaux publics. Il se souviendra longtemps d'avoir couru aux côtés de Laurent Jalabert.
11: Partager un quart d'heure sur un vélo à ses côtés, c'est gravé à jamais dans ma tête, quoi.
9: Laurent Jalabert, toujours souriant et heureux d'être là.
12: Nouvelle course, il cherche un parrain, j'étais disponible et du coup, me voilà ici. Moi, je suis heureux de leur faire partager ce moment.
9: Et Jaja a toujours un bon coup de pédale.
12: J'en fais, mais comme un gars de 58 balais. J'en fais pour le plaisir, comme la majorité des gens de mon âge, et c'est déjà très important.
9: Et pour le public, de pouvoir approcher Laurent Jalabert, qui s'est prêté au jeu des selfies ou autographes, c'est toujours gratifiant et pour la plupart du temps, inoubliable.
4: On aurait aussi aimé croiser Julien Alaphilippe, qui n'était pas présent hier, mais chez les passionnés de vélo, le cycliste de Saint-Amand-Montrond est vraiment dans toutes les discussions depuis ce week-end et l'annonce officielle de sa retraite sportive. On ne reverra plus le double champion du monde en course officielle et on va en reparler à 8h40 dans notre journal des sports. Lui est un futur grand champion, Malone Feuillade, pilote de 19 ans, originaire d'Issoudun, se rapproche d'un premier titre européen en course automobile. Il a encore gagné hier lors de la 8e manche du championnat d'autocross. Il compte 15 points d'avance au classement général à 4 courses seulement de la fin.
0: Et vous, c'est quoi votre découverte de l'été dans le Berry ?
4: Les vacances sont parfaites pour visiter, pour découvrir des pépites. Ce matin, on vous emmène au Menou, 400 habitants au sud de l'Indre, dans la magnifique vallée de la Creuse. Mais des milliers de touristes chaque année pour visiter l'église, dont les murs sont entièrement peints par Carrasco. Manco Garnier est l'un des petits-fils du peintre bolivien. Son atelier peut se visiter encore tous les jours.
13: On est dans la maison de Carrasco, là où il a vécu pendant quasiment 40 ans et où il a laissé plus de 2000 œuvres dans la maison. Et bien il est venu là grâce à sa femme, ma grand-mère, parce qu'elle, elle était originaire d'ici. Et en fait, en 67, pendant les coups d'État, ils ont décidé de rentrer de Bolivie. Donc, ils sont rentrés dans la maison de famille de ma grand-mère. Aujourd'hui, l'idée, c'était vraiment de montrer justement toutes les œuvres qu'il a pu laisser, que ce soit aussi bien en peinture qu'en sculpture, qu'en céramique. Enfin, il y a beaucoup de choses à voir. Et puis maintenant, l'idée, c'est justement de protéger et de faire vivre toutes ces œuvres-là. Le problème qu'on a dans le grenier, ce n'est pas des conditions idéales. Alors, ce n'est pas non plus des conditions catastrophiques, on va dire. Mais il faut faire attention. On a protégé les vitres pour la lumière de la lune, du soleil, tout ça. Petit à petit, on fait des choses. Et puis, de temps en temps, il faut emmener en restauration. On n'a pas de subvention pour faire fonctionner l'atelier Carrasco, tout ça. On vit uniquement des dons des gens, des adhésions et aussi beaucoup, même en majorité, des ventes de produits dérivés.
4: Et si vous n'avez pas l'occasion d'aller sur place malgré l'ouverture de l'atelier Carrasco tous les jours, on vous propose une visite guidée en photo et vidéo sur notre site ici.fr.
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0: Et la météo, Simon, c'est un temps perturbé et orageux aussi pour ce début de semaine.
1: Un risque orageux fort pour cet après-midi, même si le ciel est déjà bien couvert pour démarrer la journée et que quelques éclairs sont visibles de loin, c'est ce que vous nous dites sur la page Facebook ici Berry ce matin. Mais le plus gros de l'orage, ce sera pour le milieu et la fin d'après-midi avec des rafales de vent jusqu'à 100 km/h. Des averses de grêle également, avec des grêlons qui pourront atteindre entre 0,5 et 4 mm de diamètre et des températures qui rendront l'atmosphère lourde puisqu'on sera entre 30 et 32 degrés cet après-midi. Ce matin, on profite d'un petit peu de douceur et de la pluie également, de température entre 18 et 20 degrés au réveil.
0: Et la météo complète et expertisée avec Météo Centre, c'est dans moins de 10 minutes.
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1: 8h08, merci d'avoir choisi Sibérie.
0: Toucher du rouge ou le bout de son nez. Les heures miroirs, 8h08, 7h07, 6h06.
1: Vous faites ça, vous?
0: Ouais, c'est censé porter bonheur.
1: On va espérer en tous les cas pour cette saison qu'on passe avec vous jusqu'à 9h30 ce matin, 8h09, Niagara et Chiquiboum.

0: Sibérie avec Niagara, c'était Chicky Boom, 8h12.
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0: Et oui, hein, parce qu'il s'en passe des choses ici chez nous. Ce matin, Christelle Dantieri nous présentera le café des aidants. C'est un lieu de rencontre pour tous ceux qui accompagnent des personnes malades ou encore en situation de handicap. C'est une fois par mois, ça se passe au Poinçonnet. Une info, une commune, c'est votre rendez-vous ici Berry de 8h25.
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3: Sur les sujets qui font votre quotidien, dont vous parlez au marché, entre amis ou entre collègues, vous avez vécu, subi la sécheresse cet été, vous avez vu ces étendues d'herbe jaunies, cramées, ces champs de tournesol bien tristes également, sur les routes départementales de notre Berry, vous n'avez pas pu arroser votre jardin, nettoyer votre voiture, remplir une petite piscine gonflable pour les enfants.
0: Venez nous raconter, n'hésitez pas, venez témoigner ce matin sur le WhatsApp Ici Berry, 02 54 27 36 36. On vous écoute dès 9h pour votre nouveau rendez-vous, ici c'est vous. Ça peut être un message vocal, vous pouvez nous écrire, vous pouvez nous appeler aussi. On attend toutes vos réactions dès maintenant.
3: 9h-9h30, ici c'est vous.
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0: Mais d'abord, on joue ensemble, Simon, 02 54 27 36 36, avec notre nouveau jeu de la rentrée.
3: Alors vous allez voir, c'est un jeu qui est simple comme bonjour. Il n'y a pas besoin d'avoir de culture générale, pas besoin d'avoir de connaissances sur le Berry particulière. Non, c'est toujours 100% gagnant, ça, on vous le garantit. Je vous la fais courte. Avec Margot, on a chacun une boîte, là, devant nous. Dans chacune de ces boîtes, il y a un cadeau. Vous choisissez soit sa boîte, soit la boîte de Margot, soit ma boîte, ce que je vous conseille.
0: Oh, et vous dites
3: quoi?
0: Bah non, moi je vais prêcher pour ma paroisse, choisissez la mienne.
3: Eh ben c'est le but. On ouvre la boîte, on voit ce qu'il y a dedans et vous remportez le cadeau. C'est simple.
0: Oui, c'est plutôt simple. 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
3: Il est 8h14. 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
3: Il est 8h15, c'est pas vrai, c'est votre rendez-vous anti-arnaque, anti-fake news, signé Audrazo. Et on fait attention aux faux mails d'Octolib, il tourne beaucoup en ce moment.
6: Oui, dernière en date, c'est ma maman qui l'a reçu l'autre jour, et il y a plusieurs collègues qui m'en ont parlé aussi. Le faux mail avec le logo d'Octolib et qui vous propose un kit médical gratuit, un Medicare kit, c'est ce qui est écrit. Avec dedans, il y a une photo, un stéthoscope, des pansements, des compresses, du sparadrap, etc. Le mail vous dit que vous avez été sélectionné, agissez vite, seul un petit nombre de clients ont été invités.
3: Et alors, c'est un gros mensonge, on ne recevra jamais ce kit médical gratuit.
6: Non, effectivement, et d'ailleurs soyez vigilants toujours quand un message arrive de nulle part et vous promet un cadeau. Il y a souvent anguille sous roche, vous avez aussi en ce moment le faux mail Vinci Autoroute, vous l'avez peut-être reçu, celui qui vous dit que vous avez gagné une glacière. J'ai vu aussi la fausse pharmacie qui nous fait miroiter une brosse à dents électrique et du dentifrice gratuit. Alors, question que vous me posez souvent, comment démasquer ces messages piégeux? Eh bien, ce qui doit vous mettre la puce à l'oreille toujours, c'est l'adresse de l'expéditeur, l'adresse qui vous écrit. Je reviens sur le faux mail Doctolib que ma maman a reçu. Alors, c'est trompeur, parce que je vois bien écrit Doctolib quand je regarde le nom de l'expéditeur tout en haut. Mais regardez bien, l'adresse se termine en point US et pas en .fr. Et Doctolib, c'est français. La plateforme ne vous écrira pas avec une adresse américaine. Donc passez votre chemin, parce que l'escroc, comme d'habitude, en veut à votre compte en banque. Le faux cadeau a beau être soi-disant gratuit, il y a toujours un moment où vous allez devoir entrer votre numéro de carte bleue.
0: Si vous aussi, vous avez une arnaque à nous signaler, l'adresse ne change pas, ici.arnaque avec un S, @radiofrance.com.
3: Un œil sur la météo rapidement, Margot, c'est gris?
0: C'est gris, il va y avoir de la pluie, du vent aussi. Nous sommes en vigilance jaune pour orages. Les orages qui devraient commencer en milieu fin d'après-midi. On annonce aussi de la grêle, donc voilà, vraiment soyez prudents.
3: Température de 16 degrés ce matin à Bourges, chez Nadège sur la page Facebook ici, Berry. 17 degrés à Montipouret chez Marie-Paul. 16 degrés 3 à Charot, chez vous Liliane. Merci pour vos messages chaque matin sur la page Facebook ici, Berry. Sur le WhatsApp 02 54 27 36 36.

0: Et non, je ne tenterai pas les vocalises de Pascal Obispo. Ne me regardez pas comme ça.
1: De toute façon, il y a déjà de la pluie, donc vous ne pouvez pas faire pire. Il y a déjà des orages, on peut y aller.
0: Allons-y, l'important c'est d'aimer Pascal Obispo. Ici Berry, 8h21.
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1: Et c'est l'heure de jouer, on joue avec vous Sandrine. Bonjour Sandrine.
0: Bonjour.
3: Bonjour.
1: Comment ça va ce lundi matin?
3: Ça va, on respire, alors ça va, c'est bien, on est bien là ce matin. J'ai le nez à la fenêtre et on est bien, il y a un petit peu de vent, pas trop chaud, pas trop froid, on est bien.
1: Ça fait du bien de plus se lever sous 32 degrés quoi.
0: Ah oui.
3: Ah oui, c'est très très bien, oui.
0: Vous êtes allé danser un petit peu sous la pluie ou pas du tout?
3: Ah non, j'ai pas été danser, non, pas jusque là, pas encore.
0: Parce qu'on le précise.
3: J'ai dansé hier.
0: C'est ça, on le précise, vous êtes fan de danse folklorique, amateur, professionnel?
3: Non, je fais partie du groupe les Tréteaux du Pont Vieux à Argenton-sur-Creuse. Donc on était un petit peu en... On a reçu des Ukrainiennes ce week-end, donc on a fait des spectacles, quoi.
1: Trop chouette. Voilà.
0: Incroyable. Sandrine, on va jouer ensemble?
3: Oui.
0: Avec
1: on
0: ce nouveau jeu.
1: Les boîtes.
0: Ah, les boîtes. Alors, les boîtes. Principe très simple.
1: Oui.
0: On a deux boîtes devant nous. Moi, j'en ai une. Margot en a une.
1: Il va falloir choisir, Sandrine.
0: Il va falloir choisir la bonne pour avoir le plus beau cadeau. Je vous le dis, il est chez moi.
1: Non, mais ça va. Généralement, c'est ceux qui en parlent le plus qui ont le moins.
0: C'est pas vrai.
3: Je vais prendre la boîte à Margot.
0: Ah, mais... Merci, la confiance.
1: Et toc.
0: Génial.
1: Vous avez bien fait parce que dans ma boîte, il y a la machine expresso.
0: Génial.
3: Ah, très très bien.
1: Pour faire le bon café le matin, pour être devant la fenêtre, petit café, petit vent, impeccable.
3: Oui, impeccable, très très bien.
1: Voilà, faut pas trop en faire.
0: Non, vous avez une nez creux.
3: Avec modération, c'est ça.
0: Toujours. Vous avez une nez creux, Sandrine, félicitations.
3: Merci beaucoup.
1: On vous souhaite une belle journée.
0: Et on vous embrasse.
3: Merci, vous aussi, on va aller travailler.
1: Bon courage.
0: Alors oui, d'ailleurs, vous êtes opératrice de fabrication, en quoi ça consiste?
3: Je travaille à Fénouil à La Châtre, je fais des poches de sang.
0: D'accord, ok, très bien.
3: Voilà.
0: Belle journée,
3: bonjour
0: Sandrine.
3: Bonjour à toutes les personnes qui me reconnaîtront, parce que je vais sûrement en entendre parler. Bonne journée.
1: Ça, c'est les collègues, ça.
0: Oui, toujours.
3: Oui, c'est les collègues, toujours, oui.
0: Bonne journée à vous,
3: Merci
0: Sandrine.
3: Merci beaucoup, bonne journée.
0: À bientôt.
3: Au revoir.
1: Et chaque matin à 8h20 ici Berry et dans votre commune.
0: Un tour d'horizon des initiatives, de ce qui bouge, de ce qui fait parler, votre nouveau rendez-vous ici matin au plus proche de vous. Et ce matin avec vous, Christelle Dantieri et votre invité, direction le Poinçonnet.
4: Au Poinçonnet, Famille Rurale de l'Indre, entre autres, organise le Café des Aidants. C'est une rencontre par mois, le lundi de 10h30 à 12h, à l'espace Miss Etienneau, encadré par un psychologue et une travailleuse sociale. Pour ne pas rester seul avec vos émotions, vos questions, si vous vous occupez de personnes malades ou en situation de handicap, le Café des Aidants est là pour vous tendre la main. Rebecca Piffeteau est la co-animatrice de ce rendez-vous.
5: Le Café des Aidants, en fait, c'est vraiment un temps convivial d'échange et d'écoute, donc destiné aux proches aidants non professionnels. Quel que soit l'âge et la pathologie de la personne accompagnée, ce dispositif il a été créé par l'Association française des aidants. Donc c'est une association créée en 2003 et qui milite pour la reconnaissance du rôle et de la place des aidants donc dans la société.
4: Il y a un sujet pour chaque rencontre?
5: Exactement, il y a une thématique bien précise pour chaque rencontre. Donc le programme est établi à l'avance, donc travailler avec les psychologues. Et puis ensuite, on se retrouve tous les mois sur une thématique bien précise.
4: Et en fait, quelle est l'utilité première, on va dire, de ces rencontres?
5: Alors vraiment, les retours, ils sont très positifs parce que les gens aiment venir se rendre compte qu'ils ne sont pas seuls. En fait, dans cette situation qui parfois peut être difficile, hein. Ce qu'il faut savoir, c'est qu'en France, effectivement, on compte environ 9,3 millions d'aidants, sans compter les personnes qui se considèrent pas forcément aidants, mais qui aident un proche au quotidien. Et en fait, ce qui revient le plus, c'est le fait de pouvoir parler de ce qu'ils ressentent, de leur frustration, de leur épuisement. Et en fait, le fait de se retrouver, c'est vraiment un moment pour eux où ils se sentent compris et pas seuls. On est là pour les écouter. Alors la psychologue, elle, est plus là effectivement pour gérer les émotions, ramener également souvent sur la thématique car on peut souvent s'éparpiller hein, quand les personnes ont quelque chose à dire ou à s'exprimer sur une situation qui a pu se passer dans le mois. Il faut quand même les écouter, mais en même temps, il faut quand même qu'on reste ciblé sur la problématique, parce qu'il ne faut pas oublier que les gens viennent aussi pour ça, pour retrouver des clés ou pour pouvoir, en fin de compte, avoir une certaine écoute et une certaine aide.
4: Le Café des aidants au Poinçonnet a lieu un lundi par mois de 10h30 à midi à l'espace Miss Etienneau. À noter également d'autres Cafés des aidants à Buzançais et Chassignol.
1: Une info, une commune, c'est votre rendez-vous à retrouver sur notre site internet ici.fr et aussi sur notre application ici. Et si vous aussi, vous avez envie de nous partager un petit peu tout ce qui se passe chez vous, n'hésitez pas, vous nous appelez à 02 54 27 36 36.
0: Vos appels, vos témoignages, vos réactions, on les attend dès maintenant pour votre nouveau rendez-vous, 9h, 9h30, ici, c'est vous, notre grand forum de discussion finalement, où on va partager ensemble vos avis, vos réponses, vos témoignages autour d'un sujet d'actualité.
1: Le sujet du jour, c'est la sécheresse. On l'a vécu, on l'a subi, on a eu chaud, on a eu très chaud, trop chaud même. Par exemple, dans les appartements, on a connu des nuits à plus de 30 degrés, ça a été très compliqué.
0: 38.
1: Voilà, 38 par exemple, horrible. Comment est-ce que vous avez vécu cette canicule, comment vous avez vécu cette sécheresse? Bref, et venez nous parler, nous partager vos expériences. N'hésitez pas, vous avez le WhatsApp 02 54 27 36 36, mais aussi le numéro de téléphone.
0: C'est le même, 02 54 27 36 36. Vous nous appelez en direct et puis on discute et puis on partage ensemble, parce que c'est ça, ici Berry, évidemment, c'est du lien social au plus près de vous, votre radio locale chaque matin, 8h28.
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5: Bienvenue à vous qui nous rejoignez peut-être pour la première fois ici matin, ici Berry. C'est votre rendez-vous 100% local jusqu'à 9h. Est-ce que vous avez roulé un petit peu sur les routes départementales de l'Indre, Margot, cet été ?
6: Un petit peu, oui.
5: Est-ce que vous avez fait attention à ce qu'il y a sur le bord des routes ?
6: Qu'est-ce qu'il y a sur le bord des routes ? Il y a pas beaucoup, il y a un peu de radar, mais je suppose que c'est pas ce dont vous voulez me parler.
5: Non, pas tout à fait. Ces immenses bottes de paille sur lesquelles il y a des dessins, des textes de graffés parfois. Vous n'avez pas fait attention ?
6: Je suis passée à côté.
5: Eh ben, vous y ferez attention la prochaine fois. On va en parler avec mon invité. C'est lui qui est à l'origine de ces graphes, de ces dessins, de ces œuvres d'art finalement sur ces bottes de paille. On va vous expliquer pourquoi avec le graffeur Eskimo, le graffeur Berrichon, qui sera l'invité de l'événement d'ici Berry tout à l'heure, 8h55. 8h30, nous sommes aujourd'hui le lundi 24 août à la une de l'info d'ici, Jérôme Collin.
7: C'est notre sujet du jour, la sécheresse et ses conséquences de trois manières différentes. D'abord, les fruits et légumes qui ont souffert. Vous l'avez peut-être remarqué, les tomates par exemple, plus petite, mais pas moins chère, plus 13% sur le prix des légumes en un an. La sécheresse qui perturbe aussi la faune, plusieurs associations de protection de l'environnement exigent le décalage de l'ouverture de la chasse au gibier d'eau pour donner un peu de répit aux animaux. Et puis la végétation très sèche au bord des routes, par exemple, combinée aux températures parfois extrêmes que l'on a vécues, les canicules, tout ça a mobilisé les pompiers de façon très importante. L'Indre a connu un été historiquement destructeur par rapport aux incendies. C'est le sujet de l'info d'ici. Mais d'abord, le tour de l'actu en 90 secondes. C'est avec Valentine Letess.
8: Tonnerre, grêle, rafales de vent et peut-être même des tornades. Météo France se montre très prudent sur l'arrivée cet après-midi d'orages violents sur la moitié sud de la France. 16 départements en vigilance orange, mais d'autres, de la Vendée à la Bourgogne, sont susceptibles de basculer d'ici là. Et déjà de gros dégâts dans le sud-ouest, dans une vingtaine de communes des Landes, indique la préfecture. Celle de Peyrorade en particulier, l'autoroute à proximité, la 641 est même fermée sur une portion. Et 7500 foyers sont encore privés d'électricité. L'effondrement de la production de pommes de terre à cause de la sécheresse. L'Union nationale des producteurs en France anticipe la baisse d'un quart environ de leur récolte, soit une perte d'au moins 400 millions d'euros. Fin du faux suspense. Raphaël Glucksmann est candidat à l'élection présidentielle. C'est dans 8 mois et déjà 20 candidatures officielles après celle de l'eurodéputé de gauche. Sa compagne Léa Salamé annonce par la même occasion son retrait du journal de 20h de France 2. C'est le plus beau titre de sa jeune carrière et seulement le 5e français de l'histoire à décrocher un Masters 1000 de tennis. Arthur Fils, vainqueur à Cincinnati aux États-Unis hier soir. Au classement des meilleurs joueurs, il passe de la 21e à la 11e place. Vous les avez sûrement découverts pendant les Jeux Paralympiques de Paris. Les Bleus du Cécifoot, le football pour déficients visuels. Eh bien, nos Français sont désormais double champions d'Europe après leur victoire 1-0 hier soir face aux Anglais.
7: L'info d'ici en Berry et cette lutte qui n'est pas encore finie pour les pompiers Berrichon. Après 2 mois quasiment sans répit, le risque d'incendie est remonté d'un cran depuis hier. Niveau 2/4 dans l'Indre et le bilan des feux reste provisoire, comme l'explique David Dutré, pompier professionnel dans l'Indre depuis 25 ans, également délégué CGT.
9: C'est quand même un été historique, sécheresse vraiment importante et de nombreux départs de feu et des surfaces vraiment importantes qui ont pu brûler cet été. On se rapproche des 2000 hectares à l'heure où on se parle. Il y a encore eu des départs de feu hier, mais oui, on se rapproche probablement des 2000 hectares. Effectivement, il y a eu des moments très intensifs, en plus avec la chaleur, avec près de 40 degrés, les tenues, la chaleur du feu, l'action, car il faut quand même énormément bouger, se déplacer. Il y a eu des moments très épuisants, et puis l'accumulation commence à se faire sentir.
7: David Dutré, qui était l'invité d'ici Berry ce matin sur notre antenne, il a réaffirmé le besoin de renforcer les moyens humains et matériels matérielle, c'est justement au cœur des revendications des pompiers. Ils étaient en grève à la mi-août, le sont à nouveau le 29 septembre. Alors Manon Klein, quelle est la situation dans l'Indre ?
10: Les pompiers de l'Indre ne sont pas les plus à plaindre. Les syndicats eux-mêmes l'admettent. L'Indre est l'un des rares départements qui augmente sa contribution pour le budget du service de secours et d'incendie. Contrairement à d'autres zones, les deux camions feux de forêt promis sont arrivés en plus du matériel déjà existant. En revanche, ces camions, il faut qu'il y ait assez de pompiers qui puissent monter dedans. Les professionnels ne sont pas assez nombreux. Il n'y en a que dans les casernes de Châteauroux, Dublin et d'Issoudun. Le recrutement doit donc être accéléré parce que les volontaires ne peuvent pas tout faire. Et surtout, il est de plus en plus difficile de pouvoir les mobiliser à tout moment.
7: Et la CGT a fait ses calculs. Dans l'idéal, 9 pompiers professionnels supplémentaires. Ce serait intéressant pour soulager un peu les effectifs.
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5: La météo de ce lundi, Margot, c'est déjà bien couvert.
6: C'est ça, c'est un ciel qui va rester gris toute la journée. On a aussi de la pluie déjà ce matin, notamment du côté de Bourges et d'Argenton-sur-Creuse, mais aussi sur tout un front sud du Berry. Ce matin, les températures sont plutôt douces. Nous sommes déjà aux alentours des 20 degrés.
5: En revanche, attention, prudence cet après-midi. Risque orageux, accru, élevé, des orages forts et violents parfois localement dans le sud Berry, avec alors déjà des rafales de vent qui atteindront jusqu'à 100 km/h, des averses de grêle avec des grêlons qui pourront atteindre entre 0,5 et 4 cm de diamètre, de la pluie pour tout le monde, entre 10 et 40 mm d'eau, c'est quand même assez important, et des températures qui seront assez lourdes, des ressentis en tous les cas, puisque les températures annoncées par Météo France sont aux alentours de 30 degrés, mais avec l'orage forcément... Ça pèse un petit peu plus.
6: Ouais.
5: Donc attention cet après-midi.
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6: Et on vous accompagne ce matin avec Simon Hins, quand
5: mais
6: même.
5: Oui, hein, Marco ce nouveau de Rocco.
6: Oui, voilà. Hello.
5: Bonjour.
6: On vous accompagne ce matin, que vous soyez chez vous, au travail déjà, avec France Gall et Viens, je t'emmène.

0: Berry avec France Gall. Viens, je t'amène. Il est 8h40.
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3: Il est 8h40. Attention, Margot, 8h40. Prenez vos plumes. Dictez.
0: Oh non.
3: Et si. Dictez.
0: Oh, j'aimais pas ça.
3: Le capitaine, virgule, le subrécargue. Et le second firent quelques pas en avant pour sortir de la dunette. Et allez, je vous vois déjà perdu. C'est triste.
0: C'est quoi la suite? Je me suis arrêté à le capitaine, virgule. Vous allez trop vite.
3: Je me suis arrêté à le, je ne sais plus où j'en suis. Dictée à l'ancienne avec plumes et mots compliqués. C'est le programme du chiffre du jour ici Berry avec Sandrine Duval tout à l'heure à 8h45.
0: Et pour un autre événement ici Berry du jour, Simon, on passe du français aux arts plastiques.
3: Avec le graffeur Eskimo, notre invité ce matin. Si vous avez roulé cet été sur les routes départementales de l'Indre et que vous avez vu d'immenses bottes de paille avec des dessins, avec des inscriptions, c'est son œuvre, c'est lui. Et il nous en parle tout à l'heure à 8h50. 8h41, Jérôme Collin, le Journal des Sports. C'est le coup d'envoi d'une nouvelle saison du Journal des Sports ici Berry.
4: Et on le démarre à fond, le pied sur l'accélérateur, comme le fait quasiment tous les week-ends depuis plusieurs mois Malone Feuillade, le jeune pilote originaire d'Issoudun. Une nouvelle fois a triomphé ce week-end. Il a remporté la 8e manche du championnat d'Europe d'autocross dans sa catégorie. Il est plus que jamais en tête du classement avec 15 points d'avance sur ses premiers concurrents. Il reste 4 courses avant la fin de la saison et donc un potentiel sacre européen. Lui ne remplira plus son armoire à trophées, qui est bien garni hein, quand même. Julien Alaphilippe a pris sa retraite sportive. Le cycliste de Saint-Amand-Montrond a marqué l'histoire de son sport par son palmarès, bien sûr, mais aussi son immense popularité. Ça s'est d'ailleurs vu, ça s'est confirmé encore au Critérium cycliste de Châteauroux où il n'était pas présent, mais il était vraiment au cœur de toutes les discussions. Écoutez par exemple François Pervis, 7 fois champion du monde de cyclisme sur piste.
5: Ça nous a surpris parce qu'effectivement, il avait encore un an de contrat, donc on s'attendait à ce qu'il fasse une année supplémentaire, mais je pense que voilà, il a pris, je pense, la meilleure décision qui lui semblait la plus juste. Je pense qu'il ne se voyait pas du tout faire une année supplémentaire pour peut-être l'année de trop, comme on dit. Donc il a pris la bonne décision pour lui, pour sa famille, et puis un petit mot pour lui, écoute, il nous a fait vibrer là, rien qu'à en parler, j'ai des frissons. C'est 2 titres de champion du monde gagnés à la pédale, il nous a fait vibrer. Moi, j'ai eu la chance d'être avec lui aux Jeux Olympiques de Rio. Malheureusement, il est tombé à quelques virages de l'arrivée. Peut-être que là aussi, il méritait une belle médaille aux Jeux. Voilà, il a un parcours dont tout le monde rêve.
4: Pas de médaille pour Pierre-Cassam Chenaille, le gymnaste licencié à la Société Gymnastique de Bourges, a terminé 6e avec l'équipe de France des championnats d'Europe de gymnastique artistique. Le jeune athlète de 21 ans vivait sa toute première compétition à ce niveau. Une victoire à la toute dernière seconde des basketteurs de l'équipe de France contre la Serbie. Ça n'était qu'un match amical, mais quel spectacle hier à Orléans, succès 91-90 pour les Bleus qui continuent lentement mais sûrement de se préparer avant le mondial de basket en 2027. Et puis, je profite de ce journal des sports pour vous rappeler les résultats de nos deux clubs berrichons qui évoluent en National 1. Samedi soir, pour lancer la saison, la Berrichon Foot a fait un match nul 0-0 sur le terrain des Hauts-Lyonnais. Match nul aussi pour le Bourges FC, un partout contre Andrézieux Boutéon.
3: 8h43 ici Berry. Savez-vous que c'est la meilleure période pour prendre des bonnes résolutions?
0: Le mois de septembre, on se dit que c'est la rentrée.
3: Ouais.
0: Mais est-ce qu'on le tient vraiment? C'est comme à Noël finalement, l'univalent.
3: On va voir ça avec le docteur Gérald Kerzek tout à l'heure avant 9h.
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0: Et à 8h45, on retrouve le chiffre du jour. Un chiffre lié à l'actualité locale, régionale, nationale, voire même internationale. Le tout examiné à la loupe, expliqué par Sandrine Duval et son invité. Alors quel est votre chiffre aujourd'hui, Sandrine ?
10: 8, J-8 avant l'écrit.
6: les pleurs ou les « chouettes, je vais retrouver mes copains », la rentrée scolaire. Le moment le plus réjouissant sur lequel tous les élèves et étudiants s'accordent, c'est l'achat des fournitures scolaires. On va se faire plaisir avec un bel agenda, un stylo au maniement agréable, mais l'angoisse, après 2 mois de cerveau au garage, est-ce que je sais encore écrire ? Dans le Berry, on n'a pas oublié la dictée cet été. Charlotte Aubriot, vice-présidente du tiers-lieu Maison Fleuriel à Épineuil-le-Fleuriel.
10: Tous les mercredis, on organise une dictée un petit peu spéciale puisqu'elle se passe dans le musée-école du Grand Mône, sur les pupitres de l'école, avec comme élément important la plume et l'encre violette. On reprend les dictées comme autrefois.
6: La dernière dictée de l'été, ce sera mercredi, là, hein, dans 2 jours. Est-ce que c'est une obligation de faire ces dictées à la plume ou est-ce qu'on peut venir avec son stylo ?
10: On peut commencer à la plume et si on voit qu'effectivement c'est trop compliqué, on passe au stylo bic, il n'y a pas de souci.
6: Quelle est la typologie des personnes qui sont venues pour ces dictées tout l'été ?
10: Il y a un peu de tout. Il y a des gens qui sont très littéraires, donc qui reprennent les dictées avec plaisir et les textes d'Alain Fournier. Et après, on a les personnes qui viennent avec leurs enfants pour leur montrer l'écriture à la plume. Et tester un peu les connaissances au niveau orthographique.
6: Ce sont des textes exclusivement d'Alain Fournier ?
10: Non, on a commencé avec des textes d'Alain Fournier, mais la bénévole va changer un petit peu et va sortir un peu du domaine de Fournier.
6: La maison école du Grand Mône est ouverte jusqu'en novembre. Sous quelle forme s'effectuent les visites ?
10: En visite libre. Pour tout ce qui est visite guidée, il faut prendre rendez-vous pour qu'on puisse avoir un guide. Comme nous sommes que des bénévoles, il faut pouvoir prévoir à l'avance un guide.
6: Bon, et à quoi va ressembler cette rentrée du 1er septembre chez Charlotte ?
10: Donc moi, j'ai mes 2 enfants qui vont rentrer en CM2 et en 3e. Et pour ma part, au niveau professionnellement, je reprends le travail à temps plein, en pédiatrie, à l'hôpital de Montluçon. Et voilà, et puis continuer à suivre les projets du tiers-lieu.
6: Le programme de français au collège pour la rentrée 2026 prévoit une dictée chaque semaine. Alors on s'entraîne mercredi 26 août à 15h à la Maison Fleuriel, musée-école du Grand Mont. À Épineuil-le-Fleuriel, ici Berry, Charlotte Aubriot, merci d'avoir été avec nous.
10: Merci à vous.
3: 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On est sur la météo, Margot.
0: Bah, il fait gris hein, encore aujourd'hui, il fait gris, on a de la pluie, on pourrait avoir des orages aussi en fin d'après-midi. Il y a du vent, ça va souffler fort hein, jusqu'à des rafales de vent qui peuvent atteindre les 100 km/h. Donc voilà, soyez prudents surtout.
3: 8h47, Teddy Swims, nouveauté ici Berry, Mr. Know It All.

0: Chérie avec le dernier titre de Teddy Swims, Mr. New It All.
1: Ça nous fait les cours d'anglais, pas ici.
2: On va faire une petite révision après la dictée l'anglais.
0: Après la dictée l'anglais, non. Sombre souvenir, beau.
2: L'événement d'Issibérie ?
0: Oui, l'événement d'Issibérie du jour est partout sur nos routes départementales de l'Indre. Vous n'avez pas pu passer à côté de ces immenses bottes de paille graffées avec talent. Simon, l'artiste qui a mis son art au service de ce beau projet, le graffeur Eskimo, est notre invité ce matin.
2: Et bonjour Morgane.
3: Bonjour, bonjour à tous.
2: Quand l'Office de tourisme de l'Indre, parce que c'est ça dont il s'agit surtout, vous a contacté pour graffer sur des bottes de paille, c'était quoi votre première réaction ?
3: Alors, il s'agit de l'Agence d'attractivité de l'Indre.
2: Pardon, c'est
3: Indre en
2: Berry. C'est des organismes différents.
3: C'est pas la même chose, oui. Ils m'ont contacté, j'étais très heureux. Pourquoi ? Parce qu'on a travaillé à trois. On a fait une collaboration avec les jeunes agriculteurs de l'Indre, avec qui j'ai l'habitude de travailler tous les ans, et l'Indre en Berry, que j'ai eu l'occasion de rencontrer à quelques occasions. Voilà, donc c'était vraiment parfait, une belle équipe pour faire un beau projet.
2: Vous aviez déjà graffé sur des bottes de paille ou c'était une première ?
3: Ah, ça fait plusieurs années que je fais ça, de façon assez assidue, tous les étés, dans le département, sur le secteur Vic, sur Naon, Valençay, et en région parisienne aussi depuis plusieurs années, et peut-être bientôt à Toulouse également.
2: Donc vous l'avez dit, hein, c'est une commande entre guillemets de l'Agence d'attractivité de l'Indre. Est-ce que vous avez quand même eu carte blanche ? Est-ce qu'il y a eu un cahier des charges à suivre ? Comment ça s'est passé ?
3: Il y avait un cahier des charges effectivement. Moi je m'occupe de la peinture, les jeunes agriculteurs s'occupent des supports, et l'Indre en Berry voulait mettre en avant sa banane. Hein, avec le fameux slogan premier producteur de bananes qui pose encore beaucoup de questions pour certains.
2: Et c'est le but, c'est ça qui est rigolo.
3: Ouais, c'est le but justement, et ça marche plutôt pas mal. Et mettre en avant ce qu'on a à proposer sur le territoire. Voilà.
2: Concrètement, comment on graffe sur des bottes de paille ? Est-ce que c'est si différent que ça que de graffer sur un mur ? Parce que c'est plutôt sur les murs que vous avez l'habitude de graffer finalement.
3: Oui, c'est plus difficile. Une botte de paille, c'est minuscule, c'est à peu près la taille d'un beau tableau. C'est très compliqué, la bombe de peinture n'est pas toujours adaptée à ça. Mais je suis un gars patient, donc on s'en sort.
2: Pas forcément de matériel spécial, de petites choses comme ça, pour éviter par exemple que ça subisse un peu plus facilement les aléas météorologiques, comme là aujourd'hui il va pleuvoir, il va y avoir de l'orage, est-ce que ça vous inquiète ?
3: On peint pas sous la pluie, mais à partir du moment où il fait sec, le seul objet que j'ai pu utiliser qui est un petit peu particulier, c'est le pochoir. Tout a été fait à main levée, hormis le slogan « L'Indre premier producteur de bananes » avec la petite banane et le code couleur qui va bien. Ça a été réalisé au pochoir parce que je voulais que les 6 soient identiques.
2: Alors, il y a une histoire de texte aussi qu'il faut recomposer. On ne dira pas le texte, évidemment, parce que c'est un grand jeu et qui va suivre encore jusqu'à la fin du mois d'août. Mmh. Est-ce qu'on peut dire à peu près où est-ce qu'elles sont, ces bottes de paille, ou est-ce que l'idée, c'est de pouvoir aller se balader sur toutes les routes départementales pour observer un petit peu ?
3: Alors, on peut trouver les emplacements. Si vous vous rendez sur le bananomètre, c'est le site internet qui met le jeu concours en place, vous aurez des points sur une carte. En fait, en partant de Châteauroux, ça dessine une étoile en gros autour de nous, et en 30 minutes on peut trouver des bottes de paille par lot de 3. Donc il y a 6 points, 6 spots à trouver, et vous pourrez recomposer la phrase comme ça.
2: Et on peut vous voir, c'est ça qui est chouette, c'est que parce que des fois quand on vit dans les villes, etc., les murs on les voit, mais finalement on les voit plus vraiment. Là, les bottes de paille, ça attire tout de suite l'œil sur les routes départementales. J'imagine que c'est une visibilité qui est quand même assez inédite et qui est assez unique.
3: C'est les bottes de paille, c'est sur ces projets que j'ai le plus de retours.
2: Ouais.
3: Ouais, vraiment, beaucoup de monde et très rapidement. Moi, je suis à Déol et quand je fais les bottes de paille à Vic, dès le lendemain, j'ai déjà des retours. Des retours, au pluriel. Mmh. Donc, c'est un axe qui est très fréquenté et ça plaît. Ça plaît beaucoup.
2: C'est quoi les projets là pour les...

0: Il y a un beau mur, une belle surface de 100 mètres carrés qui est prévue à Châteauroux, mais j'en dis pas plus pour le moment.
1: On garde le secret là-dessus. Morgane Colin, merci d'avoir été avec nous. Je rappelle votre nom d'artiste, c'est Eskimo. J'invite chacun et chacune à se balader sur les routes et à observer un petit peu ce qui nous entoure, parce qu'on n'est pas à l'abri de tomber sur une de vos œuvres et sur une de vos fresques. Merci d'avoir été avec nous et bonne
0: merci
1: journée.
0: Merci à vous.
1: 8h56, Gérald Kirzek.
2: Vous écoutez ici et chaque matin, on reprend les bonnes habitudes et on retrouve le docteur Kirzek. Et aujourd'hui, justement, en parlant de bonnes habitudes, la rentrée est le moment idéal pour les résolutions. Et c'est même plus efficace qu'en janvier.
3: Bonjour à tous, c'est la rentrée. Vous êtes nombreux à être déjà retombés dans les embouteillages, les réveils difficiles et la machine à café. Mais cette rentrée, elle a aussi du bon. C'est le moment idéal pour prendre de nouvelles résolutions. On estime même que septembre est plus efficace que le 1er janvier pour tenir ses engagements. Vous allez me dire, pourquoi ? Parce que le mois de septembre possède un super pouvoir que janvier n'a pas. On l'appelle l'effet fresh start, l'effet de nouveau départ. C'est un phénomène psychologique bien connu qui nous booste chaque fois que la vie nous offre une page blanche, un nouvel emploi du temps, un déménagement, un anniversaire ou la rentrée, puisque là, c'est la rentrée scolaire qui va bientôt démarrer. Plusieurs raisons l'expliquent. D'abord, notre cerveau associe naturellement la rentrée à une page blanche. Pour beaucoup d'entre nous, c'est la rentrée dans une nouvelle école ou une nouvelle classe. On a appris que septembre rime avec nouveaux cahiers, nouvelles règles, nouveaux défis. Cette habitude reste ancrée même à l'âge adulte. Ensuite, contrairement à janvier, où les jours sont courts, le moral parfois en berne et l'énergie en baisse, là, septembre, on est reboosté, reposé. L'été nous a permis de faire le plein de vitamine D, de baisser notre cortisol. Et plutôt que de se fixer un objectif sur 12 mois, on peut viser tout simplement les 4 prochains mois qui nous séparent de Noël, un laps de temps plus court qui là aussi va être moins intimidant et plus facile à visualiser.
2: Et alors concrètement, comment mettre toutes les chances de notre côté pour ne pas abandonner nos résolutions de rentrée ?
3: 3 petites astuces. D'abord, on fractionne. Au lieu de décider « je vais me remettre au sport », on se fixe un objectif minuscule, très précis. Je marcherai 10 minutes à pied chaque jour. Les petits pas, même très petits, mènent à de grands changements. Ensuite, on attache la nouvelle habitude à une routine existante. Par exemple, on se dit, après m'être brossé les dents du soir, je médite 2 minutes. Et enfin, on surveille son sommeil. Une étude a montré que les personnes fatiguées sont beaucoup plus vulnérables aux écarts. Dormir suffisamment, c'est un pilier pour garder sa motivation à flot. Allez, bonne reprise pour les concernés. Bonne suite de vacances pour les vénards, bien sûr. Et d'ici là, portez-vous bien.
2: Et si jamais vous avez besoin d'autres conseils, n'hésitez pas. Tous les conseils de notre docteur, le docteur Gérald Kirzek, sont à retrouver sur notre site internet ici.fr et aussi sur notre application ici.
1: Vous avez pris des bonnes résolutions, vous, pour cette rentrée, Margot ?
2: Moi, c'est juste de me coucher plus tôt. Parce que sinon, je vais arriver dans un état un peu affolant, donc vaut mieux se coucher.
1: Le réveil.
2: Pendant les vacances, on s'est habitué à se coucher entre minuit, 1h, parce que normalement, à 21h30, c'est les apéros sur la plage. Là, normalement, 21h, je devrais être couché, quoi.
1: Voilà. C'est un nouveau rythme à prendre.
2: Oui.
1: Mais on s'y fait, n'est-ce pas, Jérôme ?
4: Sans problème.
2: Avec un œil qui compte les points, l'autre qui joue au billard, on s'y fait.
1: L'info d'ici dans 1 minute 30.
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1: 8h59, vous écoutez Ici Berry et ici c'est vous.
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1: Votre nouveau rendez-vous de la matinée, ici c'est vous. 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
2: Évidemment, avec aujourd'hui ce sujet, la sécheresse, comment vous l'avez vécu, quelles ont été vos expériences. On a parlé des restrictions d'eau, qu'est-ce que vous en pensez? Si vous avez envie de témoigner, n'hésitez pas, vous pouvez nous contacter sur le WhatsApp de l'émission 02 54 27 36 36. Vous pouvez nous laisser un message vocal ou simplement nous écrire aussi. Ou sinon, le moyen le plus simple aussi, c'est de nous appeler.
1: C'est ça, même numéro, 02 54 27 36. 36.
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1: Ici Berry Première sur l'actu locale, votre journal Jérôme Collin. Un été historiquement destructeur dans l'Indre sur le front des incendies.
4: Quasiment 2000 hectares brûlés par les flammes. Dernier bilan provisoire que nous donne ce matin David Dutré, pompier professionnel, également délégué.

0: Et CGT, ces épisodes exceptionnels de canicule, de sécheresse risquent de se reproduire. Il ne faudra donc surtout pas avoir la mémoire courte. David Dutré est formel, même si l'Indre n'est pas le département le plus à plaindre, il faut encore améliorer les moyens alloués aux pompiers.
1: On a pu se rendre compte qu'il nous a peut-être manqué quand même deux camions, tout simplement. Il a fallu faire appel au renfort de collègues bretons, les départements limitrophes également.
0: Allez, dans l'idéal, combien de pompiers professionnels il faudrait en plus ?
1: On pense, nous, que 9 personnels supplémentaires, ça permettrait d'assurer 3 pompiers en permanence professionnels par jour. Ça serait déjà une bonne plus-value. Et puis peut-être trouver d'autres formules aussi pour la période estivale par des contrats de saisonniers qui viendraient compléter les effectifs. Ça pourrait être une autre solution.
0: Autant de revendications que les pompiers de l'Indre ont déjà portées lors d'un premier mouvement de grève. C'était à la mi-août. Grève reconduite le 29 septembre prochain. Pendant ce temps, le risque d'incendie monte d'un cran dans l'Indre. Le département placé en niveau 2 sur 4, risque modéré depuis hier. Ça veut dire interdiction des travaux forestiers avec engin de 13h à 20h. Pareil pour le débroussaillage routier. Si vous êtes à moins de 200 mètres d'un espace boisé, il va faire encore chaud aujourd'hui. Plus de 30 degrés et le ciel risque de gronder dans l'après-midi. L'Indre et le Cher passent en vigilance jaune pour le risque d'orage. Orage accompagné de pluie localement, ça fera peut-être un peu de bien à notre planète et à notre environnement. Car il en faut de l'eau quand on voit l'assèchement de certaines rivières. Je rappelle que depuis vendredi, l'interdiction de la pêche dans l'Indre concerne non seulement tous les cours d'eau de première catégorie, mais ça vaut aussi pour des tronçons de la Bouzanne, de l'Indre, de la Claise et du Fouzon, une mesure de bon sens pour protéger toutes les espèces de poissons qui souffrent énormément des températures actuelles.
2: Et les producteurs de pommes de terre désespèrent.
0: On l'apprend à l'instant, leurs récoltes vont chuter de 23% et ça vient confirmer ce qu'on dit depuis ce matin par rapport aux fruits et légumes. La sécheresse fait souffrir les productions, moins de quantité, moins de qualité, mais des prix à la hausse, plus 13% sur un an par exemple pour le prix des légumes, exemple sur le marché d'Issoudun.
3: Moi, je trouve que sur le marché, c'est moins cher qu'en grand magasin. Pour une tomate française, on était à 8,90 sur les tomates côtelées. Et là, je me suis dit, non, c'est pas possible. Effectivement, ça alourdit quand même le panier moyen semaine. Après, on se restreint sur d'autres choses. Parce que bon, les salaires, eux, n'augmentent pas, malheureusement.
4: Tout a augmenté, y compris les fruits et légumes, avec la sécheresse. 10% largement. Ça va qu'en augmentant. 5 fruits et légumes par jour, c'est compliqué.
5: Là, j'ai des tomates. Je peux me le permettre. En une famille qu'il faut qu'il réduise. Moi, je suis toute seule. Je me contente.
6: J'ai ma propre production, mais les tomates, ça a été vraiment délicat. La production, ça a été dur quand même. L'année dernière, oui, alors franchement, on avait une très bonne production. Mais alors, cette année, c'est la misère, quoi.
7: J'ai acheté une salade à 1,20€. Là, c'est passé à 1,99€ pour ne pas dire 2€. Ben, je fais attention à ce que je prends. Quelquefois, je n'achète pas parce que je dis non, c'est trop. J'achète beaucoup de courgettes parce que ma chaîne est au régime. 2,75€ le kilo. Alors, l'année dernière, c'était la moitié.
0: Des propos recueillis par Alexandre Moto pour Issibérie sur le marché d'Issoudun. Vous écoutez Issibérie, ça veut dire que vous êtes un amoureux de la radio en général. On vient d'apprendre vraiment à l'instant le décès de Philippe Bouvard, journaliste, animateur mythique, notamment de l'émission Les Grosses Têtes sur RTL. Il est mort à l'âge de 96 ans.
2: Issibérie 9h04, des légendes du cyclisme réunies dans l'Indre.
0: Allez, par exemple, Laurent Jalabert, multiple vainqueur d'étapes sur des grands tours, ou encore François Pervis, 7 fois champion du monde de cyclisme sur piste. Rien que ça, ils ont participé au premier critérium Cap Sud dans l'agglomération de Châteauroux hier. Et certains chanceux ont pu partager la route avec eux. C'est le cas de Marc Fleuret, le président du département de l'Indre.
8: Ben, un petit rêve, un espèce de rêve éveillé un peu, avec de l'émotion évidemment. Et puis c'est un grand champion. Enfin, techniquement, c'est incroyable parce qu'on a l'impression qu'il ne peine pas dans les virages. Il mettait à chaque fois 200-300 mètres. Je voyais que de temps en temps, il se retournait pour voir s'il suivait. Donc c'est quelqu'un qui est très abordable, avec très respectueux. C'est vraiment un grand champion sportivement parlant, mais c'est un grand homme aussi. J'ai été très surpris du personnage, vraiment très abordable et très sympa. Mais c'est sympa parce que c'est vrai que de suivre le Tour de France, le département de France est partenaire du Tour, donc on a des relations un peu privilégiées avec Christian Prudhomme. Et voilà. Mais si un jour on m'avait dit tu vas faire quelques tours de piste avec Laurent Jalabert, j'en aurais été que content. Et là de l'avoir fait, c'est vraiment extraordinaire en tout cas.
0: Et une deuxième édition est d'ores et déjà prévue, programmée pour ce critérium de Cap Sud dans l'agglomération Castelroussine.
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2: La météo à 9h05, Margot, c'est de l'orage surtout qui nous attend cet après-midi.
10: C'est un lundi qui rime avec gris, hein. C'est nuageux ce matin, on devrait avoir quelques averses dans la matinée, ça a déjà commencé d'ailleurs, et ça ne va pas aller en s'arrangeant, hein. Bien au contraire, cet après-midi, les nuages seront de plus en plus nombreux. Météo France annonce aussi une vigilance pour les orages, et ça devrait souffler assez fort, hein, avec des rafales de vent annoncées jusqu'à 100 km/h. Dans le sud Berry, on attend même des grêlons. Vous l'avez compris, à tout ça, on rajoute de la pluie. Et voici votre météo du lundi. Par contre, les températures, elles seront assez élevées malgré ce temps qui est vraiment mitigé. Les températures cet après-midi seront comprises entre 29 et 32 degrés.
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2: Vous faites comment, vous, pour arroser votre jardin? Ce jardin jauni, cramé par des semaines de sécheresse et de chaleur. Et cette voiture que vous n'avez pas pu laver parce que chez vous, c'est interdit. Et les rouleaux près de chez vous sont fermés depuis quelques jours maintenant. Cette eau qui manque partout, et pour nos agriculteurs aussi, qui se voient restreints dans leur capacité à arroser leur culture, leur gagne-pain, ce qu'ils ont mis toute une vie à construire, et qu'ils voient parfois partir en fumée sur le front des incendies qui se sont multipliés. Ici, c'est vous, on parle de la sécheresse. Ce matin, comment la vivez-vous au quotidien? Est-ce que vous comprenez ces restrictions, ces interdictions qui s'appliquent à vous et pas forcément à d'autres? Quelles solutions trouver quand l'eau vient à manquer? Quelles sont vos solutions personnelles, vos réactions, vos réponses par téléphone ou sur le WhatsApp ici Berry 02 54 27 36 36? Vous avez la parole jusqu'à 9h30.

0: Ici Berry à 9h11 avec Renaud dès que le vent soufflera.
1: Ici c'est vous, c'est votre nouveau rendez-vous de la matinée, 9h, 9h30, vous avez la parole, n'hésitez pas à venir, à nous appeler 02 54 27 36 36, à nous envoyer vos réactions, vos messages, vos audios, vos messages écrits également sur nos réseaux sociaux, sur le WhatsApp, ici Berry 02 54 27 36 36 ou sur Facebook. On parle de la sécheresse ensemble ce matin.
0: On parle de la sécheresse, on l'a connue, on l'a vécue, on l'a subie aussi, c'était pareil avec la canicule, il a fait chaud, très chaud, trop chaud. Alors comment est-ce que vous l'avez vécu? Quelle a été votre expérience finalement, parce qu'on l'a subi, hein, on l'a tout subi. Par exemple, déjà dans les appartements, il a fait trop chaud.
1: Oui.
0: Ça, c'était pour ce qui est canicule, la sécheresse, on le voit. Nos jardins, par exemple, ils sont dans un état assez lamentable parce qu'on peut pas les arroser comme on veut. Il y a aussi tout ce qui est restriction d'eau, notamment pour les voitures. On peut pas les laver quand on veut. Donc voilà, n'hésitez pas à venir nous causer, hein, finalement. 02 54 27 36 36.
1: Les premiers touchés par cette situation, ce sont les agriculteurs, les éleveurs, les agriculteurs céréaliers également. Je vous propose d'écouter ce témoignage recueilli cet été par Manon Klein.
2: On en a fait un constat sur l'ensemble du département. On a une diminution, on a une perte entre 30 et 50% de fourrage sur l'ensemble des exploitations du département de l'Indre. En fonction des exploitations, puisque très clairement, nos exploitations sont toutes différentes. On ne fait pas tous les mêmes choix.
3: Comment est-ce que vous qualifieriez de votre point de vue cette année-là ?
2: L'année de trop. C'est-à-dire que ça fait plusieurs années où ça va mal, et là j'ai peur que ça soit l'année de trop. On soit obligé de prendre des décisions importantes. Je m'interroge à réduire la taille de mon cheptel. Sur la partie grande culture, en été, on faisait un peu d'orge de printemps. Cette année, on n'en a pas fait, mais on faisait maïs, tournesol. Bon voilà, clairement, là les tournesols sont catastrophiques. On se pose la question à continuer de faire du tournesol.
1: Ah, c'est vrai que pour celles et ceux d'entre vous qui se sont baladés sur les routes du Berry, les champs de tournesol étaient d'une tristesse cette année, mais c'était assez affolant de voir ça.
0: Ah bah oui, les tournesols là, ils étaient plutôt tête vers le bas, c'était assez compliqué. Hein, donc voilà, n'hésitez pas à venir partager votre expérience avec nous ce matin.
1: Surtout si vous êtes agriculteur, on veut vous entendre, on veut entendre également vos témoignages. Comment est-ce que vous vous organisez face à ces restrictions d'eau finalement, parce que vous n'avez plus forcément le droit d'arroser en journée, l'après-midi, il faut arroser avant 8h, après 20h. Ça paraît logique dit comme ça, mais finalement c'est toute une organisation à mettre ou à remettre en place. Et ça peut être compliqué dans le quotidien. 02 54 27 36 36. Vos réactions, vos questions, vos réponses et vos témoignages par WhatsApp et par téléphone. C'est après Charlotte Cardin et The Way We Touch.

0: Sibérie avec le dernier titre de Charlotte Cardin, c'était The Way We Touch. Il est 9h17.
1: Et nous, on vous attend, 02 54 27 36 36. Ici, c'est vous, c'est votre grand espace de discussion où on discute à bâton rompu de tous les sujets qui vous intéressent, qui font votre quotidien, qui vous accompagnent de jour comme de nuit. C'est la sécheresse qui va nous intéresser ce matin, Margot.
0: La sécheresse, hein, on le voit, les agriculteurs, ils sont en peine, les éleveurs aussi sont en peine. Les légumes, les fruits, tout ça, ça augmente, c'est très compliqué. Donc si vous avez envie de partager votre expérience, n'hésitez pas. Vous avez plusieurs outils à vos dispositions. Vous avez notamment tout ce qui est réseaux sociaux, Facebook, mais il y a aussi le WhatsApp de l'émission, 02 54 27 36 36. Vous pouvez nous laisser un message ou sinon nous faire un message vocal. Voilà, n'hésitez pas, le numéro de téléphone, je le répète, 02 54 27 36 36.
1: On va parler des conséquences sur la saison de la pêche dans une minute.
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1: 9h18, ici c'est vous, votre grand magazine de la matinée. On prolonge l'actualité ensemble et on veut vous entendre au 02 54 27 36 36 en direct par téléphone ou sur le WhatsApp de la radio. On vous rappelle comment ça fonctionne, hein, si vous n'êtes pas très à l'aise avec ce nouvel outil. Vous enregistrez le numéro de la radio sur votre téléphone, 02 54 27 36 36. Et après, vous venez sur WhatsApp et vous pouvez communiquer directement avec nous pour parler de la sécheresse qui a beaucoup de conséquences. On en parlait sur notre vie quotidienne. Le lavage de la voiture, l'arrosage du jardin, les potagers, avec ces chiffres dont on parlait il n'y a pas plus longtemps que dans le journal de 9h, avec notamment les producteurs de pommes de terre qui sont inquiets, les cultures, les légumes que vous voyez également vous au marché, sur les étals des supermarchés qui se réduisent et dont les prix ne réduisent pas, forcément.
0: Non, ils augmentent.
1: Très bien, si ça faisait les deux, mais non.
0: Non, ils ne réduisent pas, au contraire, ils augmentent. Donc voilà, si vous aussi vous avez envie de nous partager votre expérience, n'hésitez pas, parce qu'on parle de cette eau qui manque partout, vous l'avez dit, pour les agriculteurs, mais voilà, on est tous restreints, il y a des restrictions d'eau. Voilà, n'hésitez pas à nous partager votre expérience ce matin.
1: Et l'un des secteurs qui est touché également par ce manque d'eau dans la nature, c'est évidemment les pêcheurs, avec des annonces qui sont faites un petit peu au compte-gouttes. Pas de fermeture totale de la perche, interdiction étendue à certains cours d'eau. Écoutez la réaction recueillie par notre journaliste Michel Benoît, du président de la Fédération du Cher de pêche. C'était au mois de juillet dernier.
9: Alors, il faudrait que ça pleuve 15 jours sans discontinuer pour que les rivières remontent. On est dans une situation, on peut dire, terrible. À certains endroits, le Cher, la hauteur d'eau est très basse. Donc, c'est compliqué. Pour l'instant, on n'a pas une mortalité. Mais si ça continue, on risque d'en avoir. Pour qu'on arrive à des hauteurs d'eau à peu près correctes dans nos cours d'eau, il n'y a pas 36 solutions. Il faudrait que les mises en alerte soient faites beaucoup plus tôt. Sur les interdictions de pompage, sur tout ça. Elles arrivent trop tard. J'ai marré de Bourges, il y a des endroits, il n'y a plus d'eau du tout. La profession agricole, c'est pas toujours pour eux très facile. Ça, on le reconnaît. Et puis, on peut pas se passer non plus du monde agricole. C'est une question de survie pour eux, pour nous. Mais il faut que les deux, il faut que tout le monde puisse y arriver. Par contre, quand on arrive à un niveau comme maintenant, les pompages, tout ça, il faut plus qu'il y ait de pompage, il faut plus qu'il y ait toutes ces choses-là, toutes les prises d'eau dans les rivières.
1: C'est des solutions à trouver au quotidien, c'est réimaginer le mode de fonctionnement que l'on vit chaque jour, notamment pour laver sa voiture, parce que c'est vrai que quand on roule sur les routes départementales, sur les routes de campagne, elle a tendance à se salir assez facilement. Alors comment faire quand on ne peut pas laver de manière domestique, donc chez soi, avec l'eau directement de son robinet ou de son tuyau d'arrosage sa voiture et que les rouleaux sont fermés? Écoutez le témoignage de Jessica.
10: Ça, c'est un réservoir d'eau qui fait 4 litres. Je mets de l'eau à l'intérieur. Et en fait, quand j'actionne ma gâchette ici, ma vapeur qui sort, c'est pas du tout constant. Je peux pas dire combien j'utilise de quantité d'eau exacte, parce qu'en fait, ça va dépendre de la saleté de la voiture. Si je remplis deux fois mon réservoir pour faire un véhicule, c'est le max, quoi. Effectivement, en tout cas, ça ne consomme pas plus que si on va se doucher et que si on fait tourner notre lave-vaisselle. Quand j'ai voulu monter l'entreprise, l'eau allait être un problème. Donc, je m'étais dit que peut-être je ne ferais pas d'extérieur de voiture. parce que bah, le but n'est pas de faire n'importe quoi. J'ai vu que j'ai fait une formation de 3 jours. Ils m'ont présenté cette machine à vapeur qui, en fait, permet de faire un nettoyage. Je ne vais pas dire sans eau, ce serait mentir. Mais on va dire, en tout cas, en économique, je fais au mieux. En tout cas, voilà, je reste aussi au courant des lois. Mon but, c'est de faire attention à tout ce qui se passe en ce moment, de préserver l'eau, parce que bah, c'est vrai que de l'eau, il y en a besoin.
0: Cette sécheresse donc dont on vous a parlé aujourd'hui dans Ici c'est vous. Ici c'est vous, on vous rappelle, hein, c'est votre rendez-vous où vous avez la parole. C'est de 9h à 9h30, donc surtout n'hésitez pas. Vous avez plusieurs canaux de communication, que ce soit Facebook, le WhatsApp de l'émission ou même le standard finalement. Le numéro c'est le même, le 02 54 27 36 36. Aujourd'hui c'était la sécheresse, mais demain on parlera des fournitures scolaires, Simon.
1: Ah, oh là là, oui, les petits carreaux 24 32, 96 ah. pages, tout ça. Ah, ouais,
0: non, c'est... Le classeur de telle taille, telle ah, cahier.
1: Crayon de bois HB, je sais pas quoi. Là, j'ai jamais compris la.
0: Et les fameuses calculatrices aussi.
1: Oh, c'est cher ça. Hein. C'est quoi? C'était à 100 balles la calculatrice.
0: Ouais, 80 euros, quelque chose comme ça.
1: Elle avait envie de calculer. Hein.
0: Ce qu'on n'avait pas envie de faire en plus, de toute façon. Les mathématiques, c'était pas notre point fort.
1: Comment vous faites pour faire rentrer le budget des fournitures scolaires? Est-ce que vous avez l'impression que tout coûte de plus en plus cher? Est-ce que vous réutilisez les fournitures du plus grand pour les donner au plus petit? 02 54 27 36 36. On en parle ensemble demain, mais vous pouvez d'ores et déjà nous envoyer vos réactions sur le WhatsApp ici, Berry.

0: Il joue de la musique, il vaut mieux que ce soit lui, parce que moi je joue de la musique comme un pied.
1: Oh mais quand même, pour faire au clair de la lune au piano, faut connaître trois notes.
0: Alors, à la limite, à la flûte à bec, je peux m'en sortir. Au piano, ça va être très compliqué. Calogero à 9h26, merci d'écouter ici Berry.
1: Et comme tous les jours, on se balade dans les routes du Berry avec Francky Lemaire. Francky Lemaire qui se retrouve à Selon ce matin. Bonjour Francky.
2: Oui, bonjour. Bonjour l'équipe, vous allez bien ce matin? Je suis avec Olivier, Fabrice, Rodolphe qui sont associés. On est au Grand Marsais à Selon. Et je suis déjà à bord du tracteur parce qu'on est en immersion dans une exploitation agricole, une grande exploitation agricole. Merci Olivier de me faire piloter le tracteur. On va le couper un petit peu le tracteur parce qu'il y a quand même pas mal de bruit. Vous êtes exploitant agricole, vous Olivier?
3: Oui, bien sûr, bonjour. Exploitant agricole, oui, sur la commune de Selon, en GAEC, trois associés. Bon, ce matin, je suis après nourrir les animaux. Quoi, comme...
2: Avec le tracteur, justement, on va livrer le foin.
3: Oui, bien sûr, le tracteur sert tous les jours, distribuer l'aliment, la farine pour les veaux, et malheureusement, le foin qu'on donne tous les jours. Quoi.
2: Est-ce que la sécheresse a été compliquée pour vous cet été, puis encore, ça perdure?
3: Oui, bien sûr, la sécheresse. L'hiver a mal commencé. On a eu un excès d'eau au mois de février. Et de l'excès d'eau, on est passé pratiquement à la sécheresse. Donc la pousse d'herbe a été moindre. Ça nous manque au moins 40% de stock pour passer l'hiver. On commence à distribuer normalement novembre, décembre. Mais là, on a commencé à nourrir fin mai, début juin. Donc on sait pas trop où c'est qu'on va.
2: Il y a excès d'eau, il y a trop d'eau, il y a pas assez d'eau. Justement, quand il y a pas assez, l'herbe ne pousse plus. Donc les bovins ne sont plus nourris.
3: Oui, bien sûr. Et puis le problème de la température, on a des 40 degrés. Donc, des 40 degrés, ça brûle le sol, le feuillage, je veux dire. Et autrement, on a sûrement des réserves en eau en profondeur, mais trop de soleil.
2: Ouais. Vous êtes en baisse, hein, même sur les réserves d'eau. Avant, vous aviez des réserves. Maintenant, vous commencez à puiser dedans. Elles arrivent en fin.
3: Oui, on a une réserve d'eau. On récupère les eaux pluviales des bâtiments d'exploitation. Mais c'est vide depuis le mois de juin. Bon, ben, on se rattrape sur le réseau d'eau potable. Bon, sur la commune de Selon, on a un bon syndicat des eaux. Il y a un forage qui est vraiment puissant. Ouais. Donc, on risque rien. Mais bon, ça va être un coût supplémentaire.
2: Ouais. Vous avez plus de 220 bovins, vous, Limousin. Ça boit combien, justement, une vache en eau? Je crois que c'est 150 litres, vous m'avez dit. Hein, c'est énorme.
3: Oui, ben à cette saison-là, ça boit, c'est un peu comme l'humain, quoi. Faut boire un peu plus que le normal. Donc 150 litres par 220 vaches plus la suite, c'est des mètres cubes. Donc la plus-value, ça va être sûrement 5000 euros fin d'année d'eau potable en plus. Ouais.
2: Vous êtes aussi dans l'orge, dans le blé. Là, ça aussi, c'est un peu catastrophique, hein.
3: Oui, les rendements ont pas été trop bons chez nous. Bon, on est habitué à des petits rendements, parce qu'on est une zone intermédiaire. On vit 50 quintaux. Bon, cette année, on a coupé 35 à 45 quintaux. Donc, ça manque du grain, ça manque de la paille, bien sûr, parce que souvent, c'est 2 tonnes de paille à l'hectare, qu'on connaît des fois des années, c'est plutôt 5 tonnes. Donc, faut qu'on s'adapte, quoi. Ça va être compliqué. Fourrage moindre.
2: Bon, on y va, Olivier. Je vais prendre les commandes parce qu'il faut pas de permis. On peut démarrer. C'est où? Voilà. Je démarre. Je vais faire un petit tour avec Olivier. On va faire le tour de l'exploitation avec lui. C'est parti. Allez. Attendez. C'est là que ça démarre? Ouais, c'est bon. On y va.
1: Allez, c'est parti, Franck.
2: Allez, à tout à l'heure.
4: C'est parti, mon kiki.
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4: Coucou, c'est nous. Je me disais qui allait parler. Et ben voilà, nous voilà, Antoine Bally, Maxime Daniel. Bonjour Margot, bonjour Simon.
7: Bonjour Antoine.
8: Bonjour à vous deux.
4: J'adore quand il y a du monde dans ce studio.
7: Là, c'est vivant. Super.
4: Bip bip.
1: Ouais.
4: Voilà, super. Moi, je veux ça tous les jours.
7: Alors, passons la gaffe. 9h30, on parle de quoi?
4: Voilà, c'est ça. Notre expert du jour, dans la continuité de votre sujet ce matin, vous parlez de sécheresse, il me semble. Moi, mon invité, c'est Alexis Hachette. Il est responsable territorial ONF de la forêt de Vierzon. Ça tombe bien, ça a brûlé il n'y a pas très longtemps, on va dire. Quels sont les bons comportements à adopter en forêt en période de sécheresse, justement? Il répondra à nos questions tout à l'heure. Et puis, l'invité air du temps, c'est avec vous, Antoine Bally.
8: Tout à fait, l'invité air du temps de la gourmandise. Je sais que ça marche toujours autour de la table. Bon, on va avoir des croquettes Charo qui vont arriver. Bon, on va essayer d'en garder un peu pour les auditeurs.
4: Vous n'y arriverez pas.
1: Pour nous aussi.
7: Ça peut être pas mal, ouais.
8: Depuis 1848, quand même, cette biscuiterie, elle marche. Mais ici, ça marche, c'est ça le concept de l'émission de 10h à 11h. Comment continuer à faire marcher une institution aussi forte que le Croquette Charo? On va parler avec les nouveaux propriétaires depuis 6 ans, Adrien et Julia Oprea. Ce sera entre 10h et 10h20.
4: Bonne nuit à vous.
1: Ouais, oui.
0: Allez, à demain 6h.
4: Allez, bah, il est 9h31 justement, donc on va parler avec notre expert qui n'a pas pu venir sur place car il y a eu des feux récemment. On vous le disait à l'instant, la forêt de Vouzeron a pris feu il y a 10 jours à peu près. 80 hectares ont brûlé, donc il est sur place parce qu'il y a ce que vous savez, pardon Margot, excusez-moi, il y a ce qu'il y a des fumerolles. Vous savez, ce sont ces petites cheminées sous la terre qui continuent de fumer. Ça peut fumer pendant des semaines et des semaines encore après. Donc, il surveille actuellement. On le retrouve juste après ce titre de Texas, I Don't Want All Over. Belle matinée à vous!

0: Hyde dans Wonder Lover de Texas. Vous écoutez ici Berry. Il est 9h36. Maxime, transition trouvée. Tiens, on va parler de Texas, on va parler des États-Unis. Vous êtes déjà allé à l'US Museum quand même.
1: Ah oui, tout à fait.
0: Vous connaissez maintenant. Ouais. Eh bien, dans le Berry Express, j'ai une idée de sortie et une idée pratique. Et c'est tout de suite.
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0: Bon, je m'occupe de l'idée de sortie, vous occupez de l'info pratique.
1: Ça marche, j'accepte.
0: On fait comme ça, Maxime. Mission acceptée. Alors, je vous disais, transition toute trouvée pour parler des États-Unis, direction le pays de l'oncle Sam. Bon, vous le savez bien, Châteauroux possède un lien assez étroit avec les States, la base militaire de Châteauroux-Déol, donc, et c'est une histoire qui se retrace au US Museum. Demain, 16h, visite unique. Pour revivre cette histoire, comment les Américains ont influencé les Berrichons et les Berrichonnes entre 1951 et 1967. Pourquoi cette époque a renforcé les liens étroits entre la France et les États-Unis. Est-ce que le mythe du soft power est vrai et pas vrai? Et bien, les Américains à Châteauroux, c'est demain, 16h, juste devant la gare, pour une visite exceptionnelle. Du côté de l'info pratique, Maxime.
1: Moi, je vais vous parler de consultations ophtalmologiques qui ont lieu à Argenton-sur-Creuse, car le CPTS Val-de-Creuse vous informe de la présence d'un médecin ophtalmologue une journée par mois à la maison de santé Simone Veil à Argenton. Le public prioritaire, ce sont les personnes de 65 ans et plus, et bien sûr pour les urgences. La prise de rendez-vous se fait sur Doctolib en cherchant CPTS Val-de-Creuse. Voilà.
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1: Et oui, c'est un moment agréable, un moment à part, plein de ressources. Ça peut aussi être une zone ultra sensible, mais ça l'a été tout cet été et aujourd'hui encore. Les forêts, c'est ce dont je vous parle tout de suite, qui ont souffert de la chaleur cet été. Et à la moindre étincelle, ça peut être un brasier monumental. Quels sont les bons comportements à avoir quand on se balade en forêt? On en parle avec notre expert du jour, Alexis Hachette. Bonjour.
4: Bonjour.
1: Vous êtes responsable territorial ONF de la forêt de Vierzon. D'ailleurs, pour contextualiser, vous n'êtes pas en studio avec nous aujourd'hui car vous surveillez de près les fumerolles de l'incendie de la forêt domaniale de Vouzeron, c'est ça?
4: Oui, tout à fait. En fait, c'est Vierzon. L'incendie s'est déclaré le vendredi 14 août en fin de journée. Et il y a encore plus ou moins des fumerolles. Bien que le feu ait été contenu plutôt le lendemain, le 15 août, il faut des interventions pendant des jours et des jours, alors peut-être pas des semaines et des mois et des années comme en Gironde, mais il faut vraiment passer régulièrement, parce que sinon on risque d'avoir à nouveau un départ de feu.
1: Mais qu'est-ce qui déclenche des incendies d'une telle ampleur comme on a eu là par exemple ?
4: Alors souvent c'est lié aux interfaces avec les routes. Il y a beaucoup de routes qui traversent les forêts. Donc on pense tout de suite aux jets de mégots, mais on a aussi des étincelles éventuellement quand on a des pièces métalliques qui frottent, qui peuvent déclencher un départ de feu sur l'accotement, qui même s'il a été fauché reste très inflammable vu que souvent il est en plein soleil. Donc la végétation sèche facilement. Après, je dirais, en termes de comportement, avant d'aller se promener en forêt, il faut bien regarder sur les sites des préfectures quelles sont les possibilités. Les préfectures communiquent pour restreindre l'activité, voire fermer les forêts au public. Et c'est une information qui se met à jour quotidiennement. C'est pour ça qu'on est obligé, et c'est vraiment hautement souhaitable, avant de se déplacer en forêt, de consulter l'information préfectorale, savoir si elle est ouverte ou fermée au public.
1: Oui, c'est-à-dire qu'on n'y va pas comme ça, se dire « tiens, j'ai envie de me balader en forêt ». Il faut avoir ce bon réflexe de regarder sur justement les sites dédiés à ces sujets, quoi.
4: Tout à fait. C'est vraiment très important, c'est la première chose à faire. Après, effectivement, un départ de feu, ça a une cause humaine 9 fois sur 10. Donc, c'est lié aux activités donc professionnelles. Il y a celles qui sont, fortuites, non intentionnelles. Et puis, on a des gens qui mettent le feu. Et il faut pas se le cacher, ça arrive.
1: Ouais. Bon, alors ça, quand c'est intentionnel, c'est vraiment différent. Mais bon, imaginons, on a fait cette grosse boulette, on a fait un départ de feu, involontaire, évidemment. Qu'est-ce qu'on fait immédiatement quand on s'en rend compte? J'imagine, on appelle tout de suite les pompiers.
4: Alors, pas forcément. Si on a les moyens d'éteindre le feu, alors en piétinant la végétation, par exemple, un petit peu d'herbe avec un feu qui démarre, On a vite contrôlé le feu en piétinant, donc en asphyxiant le feu. Si on a de l'eau sous la main, une bouteille, même un jerrycan, c'est encore mieux. De mettre de l'eau, on a tout de suite contrôlé le départ de feu. Dans un deuxième temps, si on est démuni, alors on peut demander de l'aide autour de soi, évidemment, si on a des gens qui se trouvent autour de soi et qui ont de l'eau sous la main ou qui peuvent aider justement à asphyxier le feu en marchant dessus, si c'est pas dangereux, bien sûr. Mais dans un deuxième temps, oui, appeler les secours en faisant le 18 ou le 112.
1: Bon, bah très bien. Vous restez avec nous, Alexis Hachette. Hein. Je rappelle que vous êtes responsable territorial ONF de la forêt de Vierzon. Vous êtes notre expert ce matin. On va continuer à parler des bons gestes à avoir, des bons comportements à avoir en forêt. Et quid des animaux aussi, quand on les trouve en forêt et qu'il y a eu un incendie pas loin. Réponse avant 10h sur votre radio ici Berry.
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0: 9h42 sur votre radio locale ici Berry. Évidemment, les experts, c'est jusqu'à 10h avec vous, Maxime, mais ici Berry, expert aussi de la musique et de vos chansons préférées. Tout de suite, Rock Voisine qui va nous chanter Hélène. Vous connaissez une voisine qui s'appelle Hélène, vous, Maxime ?
1: Non, une tante.
0: Une tante. Hélène, voilà. On l'embrasse.

0: Rock voisine, Hélène, vous écoutez Sibérie, il est 9h45.
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0: Ouais, les experts jusqu'à 10h. Aujourd'hui, on parle sécurité des forêts après l'été chaud et sec que l'on vient d'avoir. Quels sont les bons comportements à avoir justement quand on se balade en forêt l'été ou après une longue période de sécheresse comme on vient de vivre? Alexis Hachette, vous êtes responsable territorial ONF de la forêt de Vierzon. D'ailleurs, 57 hectares de forêt ont brûlé récemment. On va le rappeler encore une fois, une dernière fois. Quels sont les bons comportements à avoir quand on arrive en forêt, quand on vient en forêt et qu'on sait que c'est sec? Déjà, le mégot est proscrit, on ne fume pas du tout. Évidemment, on ne fait pas de feu de camp, de barbecue, hein, ça c'est une évidence, mais il faut le rappeler quand même.
3: Bah oui, tout à fait. Alors, j'ajouterais, stationner un véhicule à l'abri de végétation sèche, c'est aussi potentiellement une possibilité de départ de feu. Notamment parce qu'on a des pots catalytiques qui font des recyclages, même moteur arrêté dans certains cas. Donc ça peut arriver, voilà. Donc il faut stationner à des endroits où la végétation est un peu distante ou est très rase, quoi.
0: Ouais. Ça, qu'est-ce que ça en est des animaux là qui ont été victimes de ces feux justement? Est-ce que vous les avez retrouvés un petit peu éparpillés partout sur les routes? Est-ce que ça a provoqué des accidents?
3: Alors ça n'a pas provoqué d'accident. Alors sauf les frelons, on n'y pense pas, mais quand les pompiers interviennent la nuit avec des lampes sur les véhicules ou le poste de commandement qui est éclairé, il y a eu des frelons attirés et des piqûres de frelons. Donc c'est quand même assez dangereux, facilement dangereux, parce que quand un nid de frelons se met à l'attaque, ça va chercher loin.
0: Mmh.
3: Ensuite, pendant l'intervention, il y a des animaux qui ont été aperçus, qui quittaient la zone incendiée. Donc ils ont tout à fait les réflexes. Alors là, je parle d'ongulés sauvages. Hein. Donc les sangliers, chevreuils ou cerfs, eux dégagent et s'éloignent. Ils ont le réflexe. Après, la petite faune, que ce soit des lézards ou des serpents, elle aura plus de mal à y échapper. Donc voilà. Après, globalement, les animaux s'écartent hein, quand ils le peuvent, s'ils sont suffisamment mobiles.
0: Ouais, d'accord. On en est où là concrètement maintenant après cet incendie là, bien que vous êtes en train de vérifier auprès des fumerolles, c'est bon, c'est réglé. Depuis le 15 août là, normalement le feu a été fixé, mais là il y a pas de risque de redépart avec ces fumerolles.
3: A priori non. Le risque s'amenuise, il n'est pas totalement nul, mais il y a eu un énorme travail réalisé de mouillage en premier lieu. Donc les pompiers ont bien inondé le sol. Il faut savoir que quand on met de l'eau sur des souches incandescentes, l'eau bout immédiatement. C'est assez impressionnant. Ensuite, il y a eu un travail d'enfouissement des souches et des racines hein, qui fumaient avec une pelle mécanique, bulldozer. Parce que c'est le meilleur moyen d'asphyxier le feu. Et donc au bout d'une semaine, maintenant on tient le bon bout, mais il faut tout de suite des moyens considérables. Et les moyens, de travaux publics prennent le relais des pompiers et viennent en complément et permettent justement de libérer les pompiers pour intervenir ailleurs.
0: Mmh.
3: Il y a un enjeu capacitaire très important au niveau des services de secours.
0: Bon, en tout cas, prenons soin de nos forêts, puis ayons un comportement exemplaire quand on va se balader, parce que ça fait toujours envie de se balader en forêt, quoi qu'il arrive. Hein. C'est pas parce que c'est sec et qu'il faut faire attention, qu'il faut s'interdire aussi d'aller se balader dans ces beaux endroits, qui nous apportent pas mal d'oxygène et qui nous apaisent un petit peu l'esprit. Merci Alexis Hachette, je rappelle que vous êtes responsable territorial ONF de la forêt de Vierzon. On vous souhaite bonne chance pour la suite et puis à très bientôt sur l'antenne d'ici Berry.
3: Oui, entendu.
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0: 9h51, vous écoutez ici Berry. Maxime, la rentrée approche à grands pas. Est-ce que vous avez déjà préparé votre sac à dos pour lundi prochain, mardi prochain?
6: Ouais, ça y est, c'est fait. Ouais.
0: Ça y est, c'est fait. Avec la trousse, le classeur.
6: C'était un moment que j'adorais.
0: C'est vrai? Vraiment.
6: Ah, c'était le moment où on allait faire les courses, où on créait toute la trousse, le sac à dos, on mettait tous les cahiers, tout ça, là, 24, ah, oui. 32, 21, 29, 7, tout ça. Que des bons souvenirs.
0: Oh, bah tant mieux. Si pour vous, l'école est un bon souvenir, peut-être pas pour tout le monde. Et la rentrée approche à grands pas. Et à grandes pattes aussi, pour nos animaux et nos toutous. Alors, comment préparer la rentrée avec son chien? Pour pas qu'il s'embête trop à la maison quand on va le laisser, pour éviter les bêtises. Et on en parle tout de suite avec les conseils du véto, juste après Alex Warren et son titre Ordinary avec ICI Berry.

0: Ici Berry, toute la journée, toutes vos chansons préférées avec Alex Warren, Ordinary, à 9h54.
1: Et il est temps de retrouver notre veto, Pierre Fabin. Fini les longues vacances d'été où on passait nos journées ensemble à la plage ou au jardin avec nos chiens et nos petites bêtes avec la rentrée. Nos chiens, justement, vont devoir réapprendre à rester seuls. Nous sommes avec le docteur Pierre Fabin pour voir comment éviter le drame à la maison.
2: Alors effectivement, le passage brutal d'une présence permanente à une absence de plusieurs heures par jour peut générer un choc émotionnel pour nos chiens. Si vous reprenez le travail du jour au lendemain, ils risquent de paniquer un petit peu. Ils peuvent détruire le mobilier, hurler à la mort ou s'oublier sur le tapis par pur stress. Il faut impérativement recréer de la distance dès aujourd'hui. Pour ça, instaurez des fausses absences. Sortez 10 minutes, puis 20, puis 1 heure.

0: L'objectif, c'est que votre départ devienne le signal de la grande chasse au trésor et non plus le début d'une longue déprime.
1: Et côté activité physique, nos rythmes de promenade vont aussi changer avec la reprise. Alors, faut-il compenser le manque par de très longues balades le week-end ?
0: C'est un piège de la rentrée, le syndrome du chien du dimanche. On culpabilise de le laisser la semaine, alors le week-end, on le fait courir pendant 3 heures en forêt. C'est le meilleur moyen de provoquer des tendinites. Votre chien a besoin de régularité. Il vaut mieux se lever 20 minutes plus tôt le matin pour lui offrir une vraie balade dynamique où il peut se vider la tête avant votre départ. Le soir en rentrant, même si vous êtes fatigué, on ressort impérativement pour une bonne balade. Un chien a besoin d'exploration et de stimulation au quotidien, pas juste d'un marathon une fois par semaine.
2: Merci Pierre pour ces conseils de la rentrée. Bon, ça va, on a encore une bonne semaine pour s'y préparer, Maxime.
1: Ouais, d'ailleurs, cette chanson de Stéphane Escher, on pourrait la dédicacer à tous nos animaux de compagnie, à qui l'on pourrait dire qu'on n'a pas d'amis comme toi. Eh oui. Ici Berry, belle matinée. À vous, il est 9h57. Dans quelques minutes, le journal.

0: Stéphane Escher, pas d'amis comme toi.
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0: Merci d'écouter Ici Berry, votre radio. Il est 10h. Et le journal vous est présenté par Jérôme Collin. Bonjour Jérôme.
2: Bonjour Maxime, bonjour à tous. 9 pompiers professionnels de plus dans l'Indre, ce serait l'idéal pour soulager les effectifs et pour améliorer la lutte contre les incendies. C'est ce que nous a dit ce matin David Dutré, délégué CGT chez les pompiers de l'Indre, lui-même pompier professionnel depuis une vingtaine d'années dans le département. Il était notre invité pour rappeler les revendications de ses collègues après un été historique. Près de 2000 hectares de forêt et de végétation ont brûlé aux quatre coins du département.

0: département. Bilan historique et encore provisoire, hein, puisque les risques d'incendie ne sont pas écartés en cette fin août. Le niveau d'alerte remonte même d'un cran. Hein. Dans l'Indre, il passe au niveau modéré, 2 sur 4. Et forcément, il y a les restrictions qui vont avec. Vous n'avez, par exemple, pas le droit de réaliser des travaux forestiers avec des engins de 13 à 20 heures. Il était pris au piège dans sa propre voiture, un sexagénaire victime d'un accident hier soir sur les routes du Cher. Les pompiers l'ont retrouvé grièvement blessé sur la commune d'Arcé, c'est au sud de Bourges. Il a dû être transporté à l'hôpital en urgence après avoir été désincarcéré de la voiture. Pour l'instant, les circonstances de l'accident ne sont pas connues. Est-ce que manger des frites va bientôt coûter plus cher? Les producteurs de pommes de terre en France sont inquiets. Ils évoquent ce matin une chute attendue de 23% quand même de la récolte, ce qui serait historique. Une forte baisse qui, mécaniquement, risque de faire augmenter les prix sur les marchés et en grande surface. Ça n'a rien d'une surprise. Raphaël Glucksmann veut devenir président de la République. L'homme politique de gauche a donc officialisé hier soir sa candidature. Il va passer par la primaire organisée par le Parti Socialiste. Si vous habitez Levroux et que vous n'avez pas l'eau du robinet ce matin, pas d'inquiétude. Une coupure était prévue à partir de 8h30 pour une partie de la commune. Ça devrait durer comme ça jusqu'à 11h. Tout ça doit permettre de raccorder une nouvelle canalisation à l'ensemble du réseau. En sport, Malone Feuillade est un futur grand champion. Le pilote de 19 ans, originaire d'Issoudun, se rapproche d'un premier titre européen en course automobile. Il a encore gagné hier lors de la 8e manche du championnat d'autocross. Il compte donc 15 points d'avance au classement général à 4 courses de la fin. Et puis c'est une voix de la radio qui nous a quittés. Philippe Bouvard est mort à l'âge de 96 ans. Journaliste, animateur emblématique de la mythique émission Les Grosses Têtes sur RTL. Il est mort ce matin.
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2: Le temps pour aujourd'hui, Antoine, qu'est-ce que c'est?
3: Comme une impression de fin d'été pour débuter cette dernière semaine avant la rentrée. Alors on profite ce matin parce que ça ne va pas vraiment durer. Des nuages, pour l'instant pas trop menaçants, avec 17 du côté de Bourges, 18 du côté de Saint-Gaultier, 21 à Châteauroux et 22 à Sancerre. Quelques gouttes dans l'est de l'Indre, dans le nord du Cher, avant de passer à table. Et cet après-midi, la température grimpe jusqu'à 30 degrés et ça va créer des perturbations. Résultat, pluie, éclairs, orages, au désespoir dans le Berry. Ça, c'est pour une grande partie de la journée, donc il va faire vraiment pas très beau. Et ça devrait se calmer en début de soirée d'après Météo France.
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3: C'est tout à fait mieux. Ici Berry, de 11h à midi, c'est ici que ça marche. Un invité par jour pour prouver que dans le Berry, eh ben, il y en a des choses qui marchent. Pour inaugurer cette nouvelle saison, on vous propose un sujet craquant et historique avec les croquettes Charot. 170 ans d'histoire avec du sucré, du salé, des biscuits sablés, soufflés et même sous forme de tuiles. Maxime, vous en avez déjà mangé, forcément.
2: Évidemment,
3: vous en avez à la maison. Une recette qui marche depuis 1848, qui continue de marcher avec ses nouveaux propriétaires depuis 6 ans. Une équipe qui change, mais une équipe qui gagne toujours. Mais comment faire pour continuer de faire marcher une institution comme le croquet de Charot? Et bien, réponse ce matin dans Ici ça marche avec Ici Berry de 10h à 11h. Parfait pour nous mettre en appétit.
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3: 10h05 et avant de déguster quelques croquettes Charot, on se met un classique sous la dent avec Ève, lève-toi et Madame Julie Pétri. Oh.

0: Ève, lève-toi, Julie Pietri sur votre radio et Sibérie.
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4: Et à 19h avec Sibérie, on va se lever pour déguster et de la gourmandise. Sibérie, ça marche. Et la gourmandise, ça marche toujours. Oula,
0: Vous entendez?
4: Qu'est-ce que vous avez dans les mains?
0: Ben, c'est ce que votre invité a amené. Des croquettes Charo.
4: Adriano Préa, bonjour.
5: Bonjour.
4: Merci déjà pour le petit cadeau que vous avez fait. Alors, à l'équipe d'Ici, ça marche. On verra si on partage avec les collègues. Une biscuiterie qui marche depuis 1848. Comment on continue de faire marcher une institution aussi vieille que le croquettes Charo?
5: Bah, écoutez, c'est déjà on change pas la recette parce qu'on change pas une équipe qui gagne. Et puis c'est qu'on essaie à le faire développer un peu partout en dehors de notre Berry en fait.
4: Une histoire qui marche toujours, qui fonctionne. Avant de reprendre l'ancienne il y a 6 ans, est-ce que vous aviez des appréhensions? Est-ce qu'on vous a mis en garde sur notamment le fait de pas changer la recette? Est-ce que vous aviez un peu peur?
5: Non, pas du tout.
4: OK.
5: Non, pas du tout. Après, on savait que la recette, il faut pas la changer. Et c'est une recette en fait qui est même pas écrite.
4: Ah, donc ouais. Transmission orale.
5: Transmission orale, et puis du coup, il y a que moi et mon épouse qu'on la connaît. Donc,
4: d'accord. Alors qui vous l'a
5: une partie.
4: Qui vous l'a donné?
5: C'est l'ancien propriétaire.
4: D'accord. Et donc vous l'avez inscrit et vous l'avez vous-même jamais noté. Donc,
5: ouais, tout à fait.
4: D'accord. Ah oui, comme un peu la recette du Coca-Cola, où ils sont vraiment pas beaucoup à savoir. Donc là, vous êtes que deux dans le monde entier à connaître la recette secrète. Donc même vos employés ne la connaissent pas.
5: Non. Non. D'accord. On est que tous les deux, et puis bien sûr les anciens propriétaires, mais ils n'ont pas le droit de la divulguer.
4: D'accord. Pourquoi avoir repris le croquettes Charo et pas une autre biscuiterie?
5: Parce que déjà, c'est la seule biscuiterie qu'on a dans notre département. Et puis, c'est qu'on connaissait déjà, donc on aimait bien tous les deux. On était des clients avant. Avant, donc on avait besoin d'un nouveau défi avec mon épouse, et puis On voulait toujours rester dans l'alimentaire, en fait.
4: D'accord.
5: Le choix, il est vite fait. Donc.
4: Et un défi comme ça, avec l'atelier qui est toujours installé à Neuville-Payou, c'est important aussi de garder l'atelier dans le Berry, une production berrichonne avec des gens employés du Berry. C'est important, ça, pour vous, le côté très, très local?
5: Ah, bien sûr, oui. Je pense qu'on changera pour rien au monde. Non, ça restera, ça restera dans le département 36, quoi qu'il en soit. Mais
4: alors, ça reste dans le département, mais ça s'exporte aussi depuis quelques années.
5: Oui, ça s'exporte beaucoup, oui, même.
4: Vous avez combien de revendeurs à peu près, notamment peut-être on va rester en France pour l'instant, on verra pour la partie mondiale tout à l'heure. En France, combien de revendeurs? Où est-ce que ça se revend le plus? Où est-ce qu'on peut en acheter peut-être pour des gens qui nous écoutent sur l'application ici, mais qui sont pas dans l'Indre ni dans le Cher?
5: Déjà, on a deux points de vente en nom propre. Donc on a un petit magasin à Neuville-Payou, un petit magasin d'usine. On a un magasin en centre-ville à Châteauroux qui est pas loin d'ici, rue Victor Hugo. Et puis après, dans la région centre, on est un peu dans tous les supermarchés, dans les rayons de produits locaux.
4: D'accord.
5: Et puis après, épicerie fine. On a un site internet qui marche très très bien. On a fait le tour, mais c'est beaucoup. On travaille beaucoup beaucoup avec les revendeurs.
4: D'accord. Eh ben écoutez, une biscuiterie qui marche donc aussi et surtout grâce à une production artisanale maison de berrichonnes et de berrichons qui travaillent pour vous, qui les façonnent de leurs mains avec beaucoup de gamme. Vous restez avec nous, Adriano Préa. Ici ça marche. Continue tout de suite.
0: Eh ben la suite en musique avec cette nouveauté en duo, Marc Laboine et Patrick Fiori qui se sont réunis le temps d'un morceau. Les voici occupés à chanter sur le temps qui passe. Ici Berry, on se retrouve juste après avec Adriano Préa, le propriétaire des croquettes Charo.

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1: Marc Lavoine, Patrick Fiori, leur tout dernier titre, ça s'appelle Occupé. Ce matin, nous, on s'occupe de vous, les gourmands, les gourmandes qui nous écoutez, avec les nouveaux propriétaires du Croquetchero, Adrian Oprea. Comment rester fidèle à cette recette ancestrale? Comment s'occupent tous les artisans et artisanes qui travaillent dans l'atelier? Et ben ça, c'est dans un instant, dans Ici ça marche. Et peut-être que nos auditeurs, auditrices ont des questions, Maxime.
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1: Salé, sucré sous forme de tuiles, de sablé et surtout de croquets. Qui n'a jamais dévoré un paquet de chez Le Croquetchero? Une recette qui marche toujours et encore grâce à vous, Adrian Oprea, notre invité dans ce matin, dans Ici ça marche. Alors, pour faire marcher les 800 mètres carrés de l'atelier, il en faut des hommes et des femmes. Ils sont à peu près combien? Et surtout, on veut parler de la production artisanale.
13: Donc en production, ils sont quatre. Et après, moi et mon épouse... qu'on fait un peu de tout. On a deux commerciaux qui sont dans la région centre et deux autres commerciaux qui sont en dehors de la région.
1: Pas de machine pour créer et façonner, et ça, vous avez mis un point d'honneur à le dire.
13: Oui, tout à fait. Il n'y a pas de machine. On a juste une dresseuse, en fait, pour faire travailler la pâte et puis qui nous forme des petites boules. Mais après, le reste, tout est fait à la main.
1: Ça, c'est pour vous, c'est... C'est ça qui fait que ça marche encore, le Croquetchero, depuis 1848, et que depuis vous, vous l'avez repris l'affaire 6 ans, c'est ça qui marche?
13: Oui, c'est ça ce qui marche, en fait. C'est parce que personne avant nous n'a jamais cherché à automatiser. Nous, on ne cherche pas à automatiser. C'est pour ça, d'ailleurs, qu'on a un dossier pour être entreprise du patrimoine vivant. Voilà ce qui fait le charme du Croquetchero, parce que ce qui fait aussi le charme, c'est qu'ils sont pas tous pareils. C'est pas on voit la différence des croquets, en fait. Il y en a un qui est plus petit, un autre qui est plus large. On peut pas calibrer les amandes dans chaque croquet. Donc c'est ça ce qui fait aussi le charme.
1: Pour revenir sur cette histoire de patrimoine vivant, comment ça se passe pour faire cette demande, et à quoi ça servirait au Croquetchero de faire partie de ce patrimoine vivant dans le Berry?
13: C'était très, très compliqué à savoir où il faut déposer le dossier. Bon, on a réussi quand même il y a environ un an de savoir où.
1: Ah oui, c'est long.
13: Qui contactait, oui.
1: Ah oui.
13: On a déposé le dossier en février. Et puis là, il est dans la dernière phase. Il est à la préfecture de la région à Orléans. En fait, c'est un gage de qualité.
1: D'accord.
13: C'est vraiment un gage de qualité parce que il y a pas tout le monde qui peut avoir ce label.
1: D'accord. Une boutique Châteauroux, aux 3 rue de Victor Hugo, des revendeurs partout en France, on disait, mais c'est aussi une histoire qui marche à l'étranger, je crois.
13: Oui, tout à fait, parce que c'est moi-même qui s'occupe du site internet, qui prépare les commandes tous les jours pour les envoyer. Et en fait, je vois à peu près où j'envoie, et c'est vrai qu'on a des commandes aussi internationales, comme ça, être le plus proche de la France, qu'on a la Belgique, l'Italie, la Suisse. Mais la plus longue qu'on a envoyée, c'est à Los Angeles, en fait, Californie.
1: Même les Américains ont droit au Croquetchero.
13: Oui, tout à fait. J'ai des commandes que j'envoie tous les ans en Grèce à la même période pour les fêtes de fin d'année. Donc voilà, ça marche aussi
1: à l'international. Une dernière question, Monsieur Oprea. Quelle est votre plus grande fierté par rapport à ce fait d'avoir repris cette histoire croquante des Croquetchero?
13: La plus grande fierté, c'est la bataille de tous les jours pour essayer à garder le savoir-faire. Et puis, ben.
2: Ce qui
13: est aussi la fierté, c'est que comme on fait beaucoup de salons à Paris, à Lyon, des choses comme ça, en fait, on entend beaucoup des histoires sur les croquettes Charron.
1: D'accord. Donc il faut rétablir.
13: Et ça nous étonne parce que on est quand même loin de loin du Berry, quoi. Donc
1: voilà. Mais ça marche toujours.
13: Ouais, tout à fait.
1: Merci beaucoup Adrien Auprea. Je rappelle que vous avez repris le croquet de Charroux il y a 6 ans, un atelier toujours basé à Neuvy-Payou avec des vraies mains berrichonnes pour façonner toutes ces recettes et déguster en boutique à Châteauroux mais aussi sur le site croquetcharroux.com pour continuer un titre qui marche toujours avec Ici Berry et qu'on connaît très bien, Billy Paul Your Song. Merci encore Adrien.
13: Merci à vous.
1: Merci, et on va déguster ça, Maxime, un petit croquet ou deux.
2: Merci pour la pause gourmande.
13: Merci.

0: Biosong avec Billy Paul à 10h26. 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
0: Ici ça marche, mais évidemment ce qui marche aussi c'est notre baladeur Francky Lemaire qui est toujours avec son tracteur, non?
3: Il est à Selon ce matin, oui. Francky, vous êtes là?
4: Oui, je descends du tracteur. Hein. Vous savez, il y a du boulot ici, 450 hectares dans cette exploitation agricole de famille avec Olivier et Fabrice. Nous sommes avec nos amis les bovins. Fabrice, nous sommes où exactement là?
5: Là, nous sommes situés dans la sébélation où se trouvent les veaux qui ont été retirés de leur mère il y a quelque temps suite au manque de fourrage d'herbe dans les prairies. Donc, on était obligé de rentrer les veaux de façon qu'ils prennent, qu'ils soient alimentés de mieux en mieux pour pas subir le reste de la canicule.
4: Alors, c'est quoi une stabulation? C'est un peu le confort de nos amis les bovins.
5: À la sébélation, ben c'est bien confort, bien-être animal. Les vaches sont en liberté, numéro un, qui ont environ 10 mètres carrés pour se déplacer. Et donc, qui est reconnu, des fois, on est souvent visionné sur le bien-être, la profession sur le bien-être animal. Mais venir se rendre compte que ben, les bêtes sont très bien dans la sébélation et qu'il y a un confort de paillage, d'air paillé qui mange à volonté, et l'eau à volonté aussi.
4: Merci Fabrice. Moi, je mets un peu la main à la pâte, même à la céréale, on va dire, ce matin avec Olivier. On va nourrir les bovins. Ça mange quoi, un bovin, alors justement, Olivier? Il y a du foin, mais il y a autre chose aussi.
6: Oui, bonjour. Oui, ça mange des céréales. On fait un mélange blé, triticale, épeautre, févrole. Donc on est autonome en alimentation, on met ça dans un broyeur pour faire de la farine et on donne ça aux animaux.
4: Et puis le foin qui est là, alors le foin c'est, ça a été un peu plus compliqué ça, hein?
6: Oui, c'est du foin qu'on leur donne pour faire de l'encombrement, il faut bien remplir la panse des animaux. Plus compliqué, oui, c'est une valeur rare cette année, mais bon, on est obligé de leur donner quand même à manger. Bon, ça c'est pour des veaux qu'on repousse, qui vont être vendus dans un mois peut-être, en fonction des cours.
4: Et puis là, elle lèche des gros carrés blancs. Alors c'est quoi ces gros carrés blancs? On dirait du sel, non?
6: Ah oui, ça c'est des blocs à lécher qu'on appelle. Ah. Bon, c'est du sel avec des vitamines. Donc c'est tout un système, on leur donne de façon qu'elles lèchent. Ça les fait boire, ruminer pour le transit.
4: Combien de temps pour nourrir les bêtes là sur une matinée? Parce que vous en avez un paquet quand même ici là.
6: Oh, une matinée, bon, on compte pas trop notre temps, mais en 2 heures de temps, on a fait le tour.
4: Et on fait le tour avec vous, Fabrice, qui avait le seau, d'ailleurs, je vais le prendre. On les jette, c'est ça, les vitamines? Je les rejette sur le foin?
5: Ah non, les vitamines, c'est mis... c'est mélangé de base avec la céréale, le mélange, parce qu'on fait ça avec ce qu'on appelle une mélangeuse, qui mélange tous les fourrages, secs et humides. Donc, qui fait qu'on essaie de faire une ration homogène, qui correspond à tout âge d'animaux, suivant les rations et les quantités.
4: Ok, c'est parti les amis. Attendez, je vais donner à manger. Oui, venez là les amis. Voilà. Oh là là, oh, je suis pas doué. Hein. Tenez, c'est le dessert. C'est comme ça qu'on fait, Olivier?
6: Bien sûr, oui. C'est
4: le allez-y, mangez. Hein. Oh là, je suis pas doué. Hein.
3: Bon, ouais, en tout cas, un sacré métier. On vous laisse faire le cuisinier auprès des vaches, d'accord? À tout à l'heure, Francky.
4: Tout à l'heure. Ouais, tout à l'heure.
3: Allez, on se retrouve dans quelques minutes maintenant pour vous donner quelques idées sorties et puis quelques petites infos pratiques également. Ce sera juste après Lio et les brunes qui ne comptent pas pour des prunes. Prunes.

0: Un titre pour les rousses, les blondes et les brunes. Avec Lio, les brunes qui comptent pas pour les prunes. Et d'ailleurs, pas de risque de prendre une prune en se garant devant la mairie pour ce camping-car pas comme les autres.
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0: Un camping-car du nom de Ruralinette, c'est ça dont je vous parle dans ce Berry Express. Pour les familles rurales de l'Indre, l'association Famille Rurale de l'Indre qui propose Ruralinette, c'est un accueil numérique administratif qui se balade un peu partout dans l'Indre et le Cher. Le camping-car s'installe sur les places de village, devant les mairies. C'est gratuit, c'est ouvert à tout le monde et surtout ça vous accompagne dans vos démarches numériques. En plus, il est climatisé, il vous propose un accès libre à des ordinateurs, des scanners, des imprimantes et ça c'est parfait pour encore une bonne partie de l'été et même pour la rentrée. Prochain rendez-vous demain, mardi 25 août, de 10h à 12h30 et de 13h30 à 16h, ce sera à Prunier, tiens, qui compte pas pour les prunes encore, Prunier, parking de la mairie. Et sinon, ce sera aussi à Azé-le-Ferron, parking médiathèque, toujours demain, mardi 25 août. Le Facebook Ruralinette vous donne encore plus d'infos si vous en avez besoin.
2: Et ce n'est pas parce que c'est la rentrée pour ici Berry que l'été est fini. La municipalité de Déol propose un programme d'animation pour tous, dont des visites guidées de l'abbaye jusqu'au 29 août. Elles sont sportives et poétiques. La montée au clocher, au coucher du soleil, aura lieu demain à 20h30. Et enfin, vendredi à 20h30 également, le groupe Castelroussin JL se produira dans le magnifique cadre du cloître de l'abbaye et vous séduira avec sa musique aux accents folk, roll. Le concert est gratuit, mais l'entrée est sur réservation. Plus d'infos sur deol.fr.
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2: Allez, est-ce qu'il vit une divine idylle avec les vaches? On verra ça dans quelques instants. Francky, notre baladeur, est à Solon ce matin. On le retrouve juste après Vanessa Paradis. Dans les

0: Vanessa Paradis, ce titre est Divinidylle, une idylle que vous vivez chaque jour sur votre radio locale ici Berry. Le moment de retrouver encore notre baladeur, Francky Lemaire, toujours en immersion dans la ferme d'Olivier à Selon. Francky, on vous écoute, vous êtes toujours là à côté des vaches ?
1: Et oui, on est avec nos amis les vaches ce matin ici dans cette belle exploitation. Alors ce qui est rigolo, et ça c'est une histoire réelle, c'est que nos amis les vaches, les bovins, il y en a une qui se bat toute seule derrière là, elles écoutent la radio, Olivier, les vaches, et ça c'est pas pour rien.
2: Oui, bien sûr, oui, la radio est allumée toute l'année dans la stabulation, c'est une habitude, et puis pour les animaux c'est moins stressé, dès qu'il y a un bruit étranger, ça reste calme, quoi.
1: Ça les déstresse, on va dire.
2: Ah oui, c'est une habitude. Comme nous, on écoute la radio dans le tracteur, dans la voiture ou à la maison, éventuellement. Donc voilà, c'est une bonne habitude, je pense.
1: Bon, là, derrière nous, il y en a une qui se balade toute seule. C'est normal ?
2: Ah, ça, c'est un taureau, oui.
1: Ah, c'est un taureau. Ah, il est à part, oui. Pourquoi il est à part ?
2: C'est un taureau qui est isolé du lot de vaches, qu'on soigne à part, voilà, pour leur mettre en forme pour la prochaine saillie, quoi.
1: Voilà. On parle justement de la sécheresse, de la canicule de cet été. Ici, on est face à votre réserve d'eau dans l'exploitation. Il y a combien de réserves d'eau, là ?
2: Eh bien, ici, oui, nous avons créé une réserve d'eau dans la terre qu'on a creusée à la pelleteuse. On a 800 mètres cubes de capacité. Et on a les bâtiments qui sont branchés dessus, c'est-à-dire on récupère les eaux pluviales qui alimentent la réserve d'eau. Mmh. Et nous, après qu'on repompe pour distribuer dans l'eau, parce qu'on n'a pas l'eau est pas distribuée dans toutes les parcelles, donc on transporte avec une citerne.
1: Ouais. Actuellement, je le constate de mes propres yeux là, elle est vide cette réserve quasiment, elle est à sec.
2: Oui, bien sûr, oui. D'habitude, ça fait la soudure, on n'a jamais eu ce problème-là, mais là cette année, c'est à sec, donc on prend davantage au réseau, quoi. Mmh.
1: Alors, pas de pluie malheureusement. Les plans B, c'est quoi ? Ben, on sait bien que malheureusement il faut de la pluie, mais vous avez des plans B justement pour donner à boire aux bêtes, pour aider les champs, pour arroser. Des plans B ? Pas de plan B pour vous, non ? Il faut de la pluie. Que de la pluie ?
2: Oui, que de la pluie, oui, bien sûr, oui. Il faudrait, je sais pas, une semaine de pluie avec 80 mm, et je pense que l'herbe repartirait. Bon, c'est peut-être pas partout, on n'a pas regardé l'enracinement, parce que l'enracinement avec le soleil et puis le piétinement des animaux, ça a dû détruire une partie. Mais la nature est bien faite,
1: je pense. Et puis cet été, vous avez aidé les pompiers avec les citernes aussi, hein?
2: Oui, bien sûr, oui, on a eu quelques feux localement. Bon, rien de méchant, mais bon, on a deux citernes de 10 000 litres. Donc, on est monté sur le tracteur tout de suite pour approvisionner en eau puis les aider, quoi.
1: Voilà. Eh ben, on y va sur le tracteur, nous. Allez, on se retrouve tout à l'heure.
3: Allez, ça marche.
1: Un petit tour dans l'exploitation.
3: Allez, pas trop loin parce qu'on se retrouve d'ici 10 minutes, hein, mon cher Francky. C'était quoi avant? Mais de quoi parle-t-on? La gare de Châteauroux et ses Denis Herviers qui s'y collent. Et croyez-moi, on va remonter bien au-delà de 1984, année de sortie de ce tube extraordinaire signé Chris de Burgh, High on Emotion.

0: Oh, à vous l'honneur. Non, à vous l'honneur.
1: C'est ce qui s'appelle se marcher sur les pieds.
0: Bah, je vous en prie, allez-y. Allez.
1: À moi, après, c'est à vous alors.
0: Alors, promis.
1: Allez, Chris de Burgh, Eye on Emotion. Écoutez ici, Berry.
0: Allez, on voyage ce matin, on a voyagé avec Chris de Burgh, mais on voyage aussi avec Denis Hervier, qui nous attend pour embarquer à la gare de Châteauroux, alors tous à bord du train Sibérie. Et dans cet équivalent, on remonte à l'inauguration de la gare, Denis.
2: Nous sommes devant la gare de Châteauroux. Et avant, vous allez me dire, c'était quoi ?
3: C'était quoi, avant ?
2: Alors cette gare, au 19e siècle, et là nous avons choisi une date bien précise, le 15 novembre 1847. Pourquoi ? Parce que c'est l'inauguration de la gare de Châteauroux. Tout d'abord, notez l'appellation de l'esplanade encore provisoire. On l'appelle en effet l'embarcadère. Bah oui, on a là un terme maritime. Toute la ville s'est donné rendez-vous. Car ce jour-là, ce n'est pas seulement un train qui arrive. C'est une époque qui est en train de basculer. Au premier rang, il y a là les autorités, le préfet de l'Inde, représentant de l'État, venu constater que Paris ne s'est jamais senti aussi proche. À ses côtés, le maire de Châteauroux, figure centrale de la vie municipale, est conscient d'assister à une transformation irréversible de sa ville. Autour d'eux, des notables en redingote, des magistrats, des propriétaires, des négociants, des industriels du drap, ceux qui font vivre en quelque sorte l'économie locale et qui comprennent dans le grondement encore lointain du rail, que leurs affaires vont changer d'échelle.
4: Attention au départ.
2: Et puis, il y a là tous les hommes de l'ombre, mais essentiels. Les ingénieurs de la compagnie du chemin de fer, eux, ne parlent pas de miracles, mais de calculs, de courbes, de vitesses moyennes et de tracés. Ils savent qu'ils viennent de raccorder Châteauroux à ce qu'on appelle le pouls industriel du pays. La locomotive apparaît enfin, une masse noire, haletante, sifflante. On se signe presque comme devant une apparition, et c'est bien une apparition dont il est question en ce 15 novembre 1847. Et dans ce mélange d'admiration et d'inquiétude, une certitude s'impose. Avec ce train, la ville de Châteauroux sort de son isolement séculaire. Les distances s'effondrent tout d'un coup. Paris n'est plus un ailleurs lointain, mais c'est une question d'heure, une destination de plus en plus sûre. Ce jour-là, devant la gare de Châteauroux, on n'a pas seulement inauguré une ligne, on a ouvert une brèche dans le temps et de nouveaux horizons. Et cela, c'est déterminant.
0: Une brèche dans le temps à explorer avec Denis Hervier. Merci beaucoup, Denis.
1: Et notre baladeur attend son tour puisqu'il est en direct ce matin depuis Selon dans une exploitation agricole. On le retrouve juste après ce petit détour par la Lune que nous propose Christophe Mahé. Maintenant, vous écoutez ICI Berry et voici la Lune.

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1: Très joli hommage pour toutes les mamans, signé Christophe Maé. Ça s'appelle La Lune. Et la lune se reflète sur un champ de céréales ce matin avec Francky Lemaire, notre baladeur, qui est toujours à Selon dans l'exploitation d'Olivier. Et selon lui, le plus pratique pour parcourir ces champs de céréales, eh ben, c'est de faire du quad. Alors tout de suite, ici Berry continue à 4 roues.
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8: Et cette saison, c'est lui qui nous emmène aux quatre coins du Berry, Francky Lemaire, notre baladeur qui ce matin à Selon. Et est-il toujours sur son tracteur ou sur son quad peut-être ?
9: Je crois que c'est un quad ce matin-là.
10: Ah, c'est ça, ouais, c'est ça, ça roule bien ça. Ça s'appelle une mule agricole. Ah, et okay. Attendez, je vais vous l'arrêter, je sais même pas où ça s'arrête. Là. Je fais le malin, mais c'est là, je crois. Ah bah voilà, j'ai trouvé.
8: Le bouton rouge.
10: Ouais, c'est le bouton rouge sur le bouton rouge. Ouais, c'est ce qui permet de se déplacer dans l'exploitation agricole. Hein. Et nous sommes toujours avec Olivier et son frère Philippe. Olivier, on arrive sur les champs de céréales. Alors les céréales, vous faites quoi vous en céréales justement ?
11: On produit 88 hectares cette année de céréales. Blé, orge, triticale, épeautre. Et févrole en tête d'assolement. Ouais. Donc on fait de la céréale, bon bah c'est un prix de revient assez élevé, on se pose des questions, c'est pas trop plus ou moins rentable.
10: Bah malheureusement la canicule, on va revenir là-dessus, mais la sécheresse, ça a joué sur les coûts, sur les pousses aussi.
11: Bah les coûts, c'est-à-dire c'est le coût des produits chimiques quoi. Tout ce qui est engrais, c'est intouchable. Le GNR qui a drôlement augmenté, les pièces d'usure, la traction. Donc tout ça, ça a un coût. Mais bon, nous on veut rester autonome au niveau céréales, on n'achète pas d'aliments de bétail. Donc on va aller au maximum. Bon, on a beaucoup de fumier, donc on transforme le fumier pour mettre au pied des plantes. Donc c'est ce qui limite les apports de produits chimiques. Donc on arrive à s'en sortir et puis on produit de la paille aussi.
10: Voilà, justement en produisant de la paille, vous m'avez dit je suis en train de puiser un peu dans les stocks là.
11: Oui, bien sûr. Bon, la paille, normalement, c'est pour la litière, pour que les animaux se couchent dessus. Mais là, on va la passer dans la ration alimentaire. Problème de foin, manque de stock. Donc, va falloir changer, s'orienter sur autre chose, quoi. Paille avec céréales mélangées.
10: Et si on parle de tenir le choc, entre guillemets, quelle est la céréale qui tient le mieux face à, justement, cette canicule qu'a eu tout l'été et la sécheresse? Est-ce qu'il y en a une qui se démarque un petit peu?
11: Bon, il y a l'orge, parce que l'orge est plus précoce. On coupe l'orge, cette année, on l'a coupé au 10 juin. Donc, le coup de chaud, quand il est arrivé, la plante était à maturité. Donc, au niveau rendement, ça a été. Mais après, bon, ben, tout ce qui est blé, triticale un peu plus tard, févrole, c'était la catastrophe cette année.
10: Ouais, une catastrophe, malheureusement. Philippe, bon, rebonjour Philippe. Justement, on va parler de la relève. Vos fistons, ils vont prendre la relève, ils sont motivés, ils sont toujours sur la ferme.
12: Oui, effectivement, mais bon, motivation veut pas dire forcément. Bon, c'est vrai, on est tous passés par là. Quand on est jeune, on est motivé, mais aujourd'hui, on se pose des questions. Quel est l'avenir de demain? Ça fait très peur, malgré.
10: C'est quoi qui leur fait peur justement aujourd'hui? C'est de voir tout ça qui ne fonctionne pas vraiment.
12: Bah, c'est-à-dire eux entre eux, ils se rendent pas, on n'a pas la même vision nous qui commence à être en fin de carrière, on n'a pas du tout la même vision. Mais bon, malgré que c'est la ferme familiale. S'il n'y a pas de changement au niveau de notre politique en général agricole, ça sera très dur.
10: Bon, on va essayer de trouver une solution. Donc. Bon, allez, on se retrouve tout à l'heure. Je vais essayer de redémarrer ma mule, moi. Ça se démarre comment, ça? C'est là, non? Ah, je suis vraiment
1: le bouton
10: nul.
1: Rouge, attendez. Francky, on vous a dit.
10: Ah, voilà. Le bouton rouge sur le bouton rouge.
1: Allez, pète.
10: Et klaxonne, il loue le klaxon. C'est celui-là?
1: Ah, bah, c'est bon.
10: Allez, à tout à l'heure, les amis.
1: À tout à l'heure. Bon, faites attention quand même, Francky. Ce matin, Francky, passion tracteur, passion quad.
8: Il s'éclate, je crois.
1: Ah, il s'éclate. C'est encore les vacances pour lui. Tiens. Et nous, c'est encore les vacances en musique, tout de suite, avec toutes vos chansons préférées. Nous, on a cœur de vous donner vos chansons préférées, vos artistes préférés. C'est Cœur de Rocker avec Julien Clerc.

0: Julia Claire avec Cœur de Rocker. 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
1: Merci d'avoir choisi Ici Berry ce matin. Votre radio locale, il est 11h. Ici Berry, première sur l'actu, sur l'info locale. Et le journal aujourd'hui, c'est avec vous, Gaëlle Fontenier. Bonjour.
3: Bonjour à tous.
1: Des pompiers épuisés après un été difficile.
3: Il y a eu des moments très très intensifs, assure David Dutré, délégué CGT chez les pompiers de l'Indre. Il était notre invité ce matin et il s'inquiète de l'accumulation qui commence à se faire sentir, dit-il. Pour améliorer l'efficacité des secours et soulager un peu les hommes, il estime qu'il manque deux camions et des pompiers formés pour les conduire, mais aussi des pompiers volontaires. Aujourd'hui, nous avons 150 pompiers professionnels dans le département, 1100 volontaires, chiffre stable sur 10 ans, mais avec un nombre d'interventions en hausse. On entendra notre invité dans le journal de midi. D'ici là, vous pouvez déjà l'écouter sur l'application Ici. Des pompiers qui restent sur le qui-vive. La préfecture remonte au niveau 2 sur 4 le risque incendie dans les massifs forestiers. Pour qu'aucun risque inutile ne soit pris, les travaux forestiers avec des engins sont interdits dès 13h aujourd'hui. Idem pour le débroussaillage routier près d'espaces boisés et ça restera valable jusqu'à 20h ce soir. La chasse au gibier d'eau est rouverte depuis 3 jours aux grandes dames de la LPO qui a écrit au préfet du Berry pour demander qu'on laisse un mois de tranquillité supplémentaire aux oiseaux parce qu'avec le réchauffement climatique et les conditions particulièrement difficiles de cette année, les oiseaux sont concentrés sur les rares mares et étangs encore en eau. Ça aussi, c'est une conséquence de la sécheresse. Les conditions de pêche sont encore restreintes dans l'Indre. Plusieurs tronçons de cours d'eau de seconde catégorie sont concernés par une interdiction pour ne pas pénaliser encore plus la reproduction des carpes, des brochets ou encore des gardons. Le réchauffement climatique qui pèse lourd aussi dans les budgets, le prix des fruits et légumes est en hausse, on l'a tous constaté en faisant le marché. Il faut dire qu'avec la sécheresse, les cultures maraîchères ont souffert, les producteurs de pommes de terre par exemple en France sont inquiets, ils s'attendent à une baisse de 23% de la récolte. Mécaniquement, les prix vont augmenter, difficile pour les

0: particulier, difficile aussi pour les professionnels, les maraîchers, les restaurateurs. La ministre de l'Agriculture réunira jeudi les préfets pour faire un état des lieux des baisses de production afin de pouvoir adapter les aides selon les territoires et les filières. Le pouvoir d'achat, lui, il promet d'en faire une priorité. Raphaël Glucksmann annonce sa candidature, sans surprise, à la primaire socialiste pour devenir président de la République. Son rire aura marqué des générations d'auditeurs. Philippe Bouvard est mort ce matin, animateur, journaliste. Il avait 96 ans, dont plus de 60 ans de radio et de télé. Il n'avait cessé son activité professionnelle que depuis un an et demi. Et puis le monde du vélo de l'Indre qui rend hommage à un jeune de chez nous, Étienne Paquette, cycliste de 20 ans, licencié au Châteauroux Métropole Cyclisme, qui a été tué dans un accident début juin. En sa mémoire, un critérium, trophée de l'Indre souvenir d'Étienne Paquette, a été lancé. La première édition s'est tenue hier en présence de deux grands champions, Laurent Jalabert, double champion du monde à la fin des années 90, et François Pervis, 7 fois champion du monde en cyclisme sur piste.
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2: Maxime, on jette un œil dans le ciel maintenant.
3: Et oui, justement, il y a des nuages et ils arrivent et ils sont de plus en plus menaçants. Les orages vont débuter sur l'ouest de la Champagne berrichonne ainsi que sur l'extrême sud du département du Cher en début d'après-midi et se généralisent en fin de journée. Dans l'Indre, des orages éclatent partout. Ils deviennent plus localisés en fin de journée pour les températures. En revanche, il va faire chaud jusqu'à 32 degrés pour les maximales cet après-midi. Mais actuellement, on a 23 à Issoudun et Bourges, 24 à Vierzon et La Châtre, 22 à Avord et 25 à Argenton et Grasset.
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2: Et oui, on va jouer ensemble pour ce lundi, pour bien débuter la semaine, avec vous, Maxime, et avec vous, les auditeurs auditrices d'Ici Berry. Et un numéro, je vous laisse le rappeler, vous le connaissez par cœur.
3: 02 54 27 36 36.
2: Au menu, 7 jeux sur la roue des jeux. Vous pouvez tomber sur, je sais pas, une devinette, un titre mystère, une fin de chanson à compléter. Il y en a pour tout le monde, vous allez voir. Mais d'abord, il faut nous appeler. Vous avez ce titre, ce numéro, 02 54 27 36 36. On refait un petit point sur les cadeaux, Maxime, encore
3: ou... Oui, si vous voulez, bien sûr. On a un pass famille pour vous, pour le Family Park de Sorigny. Des invitations pour aller au CGR, pour aller voir le film de votre choix. Et un pass famille également pour aller au château de Valençay avec visite au parc en voiturette. Pour gagner, c'est simple, il vous suffit d'avoir deux bonnes réponses sur trois.
2: Voilà. Ça, c'est important de le rappeler.
3: C'est la règle du jeu.
2: C'est la règle du jeu. On ne peut pas y couper. Allez, ici Berry, vous pouvez commencer déjà à nous appeler et c'est Brenda qui vous accueille tout de suite.
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2: Ici Berry, ce matin, le soleil donne pas tout à fait dans le ciel. Hein. C'est Laurent Voulzy, lui, qui nous donne à réécouter ce tube de 88. Un titre qui donne aussi à réfléchir sur la jeunesse de Laurent Voulzy. Et quoi de mieux que le mélange des langues, des genres, pour combattre celles et ceux qui n'aiment pas les mélanges entre les personnes. Bah oui, sur ce titre, on retrouve un Laurent Voulzy qui revient sur son racisme qu'il a subi dans l'enfance et qu'il combat en chantant en français, en anglais, en espagnol et même en portugais. Mais oui, tout le monde est bienvenu pour jouer et écouter vos chansons préférées avec Ici Berry. Tape sur nous.

0: Le soleil donne, classique de Laurent Voulzy, vos années 80, c'est aussi avec Ici Berry. Mais pour l'instant, nous, on joue avec notre premier candidat qu'on accueille ce matin, c'est Alix, bonjour.
1: Bonjour.
2: Bonjour Alix.
0: Alix, qui est installateur photovoltaïque, vous êtes sur les toits en ce moment, vous êtes allé chercher un peu la connexion du côté de la Charte parce que vous êtes en plein travaux.
1: Oui, c'est ça, exactement. Là, on est vraiment en pleine campagne, donc effectivement, pour que ça puisse capter, je me suis mis à un endroit sans zone d'or.
0: Bon, faites attention si vous prenez de la hauteur, Alix. Ce matin, on ne veut pas qu'il y ait d'accident en écoutant la Sibérie et en jouant. Alors, vous savez très bien comment ça se passe. Sept mini-jeux qui vont pouvoir être prévus avec cette magnifique roue qu'il va falloir tourner. Est-ce que vous êtes prêt à faire tourner la roue, Alix?
1: Oui, pas de problème.
0: Eh bien, on fait tourner la roue.
3: Le Kiki chante.
0: Ah, le Kiki chante. Maxime, un petit rappel du Kiki chante?
2: Tout simplement, on va écouter un extrait d'une musique et il va falloir nous donner l'interprète de cette musique. Ça vous va, ça, comme règle?
1: Oui, allez, Alix.
0: Alors, Alix, on vous rappelle trois moments dans cette manche. Il faut deux bonnes réponses sur toi pour gagner le cadeau. On est d'accord?
1: Okay.
2: Et on le rappelle, on joue pour un pass famille, quatre invitations pour le Family Park de Sorigny dans le 37, donc.
1: Ah, super, parfait.
0: Ça va vous motiver. Alors, premier chanteur ou chanteuse, on écoute ça tout de suite.
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0: Oula, c'est vrai que le disque est un peu rayé, mais c'est qui chante ça, Alix?
2: Oh, c'est facile, Alix, non. Mais oui, bien sûr que vous le savez. Allez, c'est Romain. Est-ce qu'on peut demander à Romain de nous le repasser encore une fois? Romain qui a la technique.
0: C'est la première. Allez, on est reparti.
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0: Écoutez bien.
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2: Ah, que c'est facile.
0: Ah, que c'est facile, Alix.
1: Johnny.
0: Maxime, bonne pomme, vous a donné un petit indice. C'est une bonne première réponse. Et Johnny, je vous fais pas l'affront de vous demander le titre.
1: Non.
0: C'était le chanteur abandonné, mais pas de souci. Alix, chanteur abandonné, on va quand même écouter ça en réponse, s'il vous plaît.
2: Alors, aujourd'hui, on aide, mais ce sera plus le cas à partir de demain, d'accord? On aide parce que c'est le début, mais voilà. Après,
0: c'est lundi matin, on est à la cool pour le jeu avec Ici Berry. Évidemment, Alix, bonne première réponse. Est-ce que vous êtes prêt pour le deuxième artiste? Ça peut être aussi peut-être un groupe, qui sait?
1: Allez.
0: C'est parti. La guitare qui saute un peu sur ce groupe. Est-ce que vous avez peut-être une idée, Alix?
1: Mon Dieu, c'est...
0: Vous n'êtes pas tombé sur le jeu plus facile pour lundi matin.
1: Ouais, c'est vrai que c'est pas trop ma génération, donc c'est...
0: Vous avez quel âge, vous, Alix?
1: On écoute beaucoup Ici Berry, 31.
0: On a le même âge. Oh, c'est sûr que vous connaissez, je suis à peu près sûr que vous connaissez. Est-ce que vous voulez qu'on la remette une dernière fois, si vous voulez?
1: Allez, avec plaisir.
0: Allez, Romain nous fait ce plaisir. Un groupe assez connu, peut-être dans les années 70-80, Maxime, si je me trompe.
2: J'ai beaucoup aidé sur la première, phrase, et là j'arrête d'aider.
0: C'est un super groupe.
1: Mais je passe mon temps sur celle-là, parce que là, j'ai vraiment pas du tout de...
0: Vous donnez votre langue au chat, Alix?
1: Allez,
0: c'est parti. Écoutez, on écoute quand même la réponse en musique.
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0: avec Supertramp.
1: Supertramp,
0: ça remonte un peu avec celle-ci, mais vous savez, vous avez cette vinyle avec un pochette avec la dame, non, comment elle s'appelle cette dame?
2: Je sais pas dans quoi vous vous êtes lancé là, mais je vais pas pouvoir vous aider.
0: Non, mais si, c'est la pochette d'un vinyle de Supertramp, vous avez la statue de la liberté.
2: Ah, voilà, la dame, la fameuse dame.
0: La fameuse dame de la statue de la liberté. Bon,
2: okay.
0: Une question sur deux pour l'instant, il nous faut une dernière réponse. Alix,
2: là vous n'avez plus le choix là.
0: Il va falloir foncer. Alors on écoute bien. Peut-être qu'on s'aide d'un collègue ou deux qui est avec vous en train d'installer des panneaux photovoltaïques sur le toit.
1: Il est à côté,
0: il écoute. Alors on écoute le dernier ou la dernière artiste. Ça peut sembler un peu compliqué pour les oreilles, mais est-ce que vous avez découvert qui chantait ce titre?
1: Mylène Farmer.
0: Aïe, aïe, aïe, vous êtes allé un peu trop vite.
2: Vous êtes allé vite en besogne et là on est obligé d'accepter cette réponse qui n'est pas la bonne, malheureusement.
0: Effectivement. Alors on écoute la réponse. Non, c'était Stéphanie.
2: Stéphanie de Monaco.
1: Monaco.
0: Ouragan.
1: Oui.
0: C'est vrai qu'il y a un petit air.
1: Mais oui, ah mince, effectivement,
0: ouais, attends. Ah, vous êtes allé un peu en vite. Mais alors, à votre décharge, pour votre décharge, j'ai un petit air Mylène Farmer, quand même. On l'admet. Alix, malheureusement, vous avez essuyé les plâtres, comme on dit pour ce lundi matin.
1: Oui.
0: Le Pass Family Park ne sera pas pour vous, il sera remis en jeu. Mais merci beaucoup d'avoir participé ce matin.
1: Merci beaucoup.
0: Au moins, ça vous a fait un peu de révision musicale.
1: Ouais, mais là, je crois que j'ai vraiment révisé tous mes classiques.
0: Vous avez l'occasion de le faire avec votre radio locale préférée. Et comment s'appelle cette radio locale préférée ?
1: Sibérie, bien sûr.
0: Évidemment.
2: On joue ensemble jusqu'à midi avec ce tout nouveau jeu où vous pouvez remporter aujourd'hui donc deux invitations pour les CGR de Châteauroux pour aller voir le film de votre choix ou alors un pass famille 4 personnes pour aller au château de Valençay pour visiter le parc en voiturette électrique. On se retrouve d'ici moins de 4 minutes avec notre prochain candidat. Il vous suffit de nous appeler maintenant 02 54 27 36 36. À vous de tourner la roue pour découvrir à quel jeu nous allons jouer ensemble.

0: Tout n'est pas noir, tout n'est pas blanc sur votre radio locale avec ICBRI, comme ce titre, Black or White de Michael Jackson.
1: Allez, les 3 plus d'ICBRI maintenant. Qu'est-ce qu'on fait cette semaine? Bonne question. Eh bien, j'ai peut-être quelque chose pour vous. En tout cas, une brief de réponse. Est-ce que vous aimez tout ce qui est contes et légendes?
0: Oh, j'adore.
1: Bon, eh bien, vous savez, ces histoires qu'on raconte à table ou alors au coin du feu de camp, comme ça. Les sorcières, les mages, les démons et les loups-garous seront à l'honneur dans ce 48e congrès de la Société de mythologie française. Ça se passe à Aiguzon-Chantôme, ça commence aujourd'hui et ça se termine ce vendredi. Le thème de cette année, la sorcellerie et la magie populaire. Origine, antécédents, temps long des croyances, cet événement réunira plus de 70 passionnés d'histoire et de légendes de toute la France. Comment vont se dérouler les journées? Le matin, ce sera surtout des conférences avec des interventions d'une vingtaine de minutes. Ensuite, il y aura un temps d'échange. Et puis, les après-midi seront consacrés à des excursions pour découvrir les sites locaux. Les soirées, il y en a deux qui vous seront proposées. Demain, à 21h, vous retrouverez Dimitri Boekoum pour de la musique traditionnelle et des pays celtes et de la musique ancienne. Deuxième soirée, jeudi à 21h, une soirée consacrée à un spectacle de la conteuse berrichonne Corinne Duchesne, qui présentera des contes entre chiens et loups sur le thème de la sorcellerie et les diableries en Berry. Ça, c'est pour le côté mythologie. Changement d'ambiance maintenant avec le Cirque du Soleil qui vous propose une immersion dans le monde des petites bêtes. La coordinatrice de la tournée, Jeannie Mallet, nous présente leur dernière création, Ovo. Mais Ovo, qu'est-ce que ça veut dire?
2: Ovo, ben c'est la création de Debra Cocker, qui est une chorégraphe brésilienne et qui depuis toujours est fascinée par le monde des insectes. Et évidemment, bon, chorégraphe, qui dit chorégraphe dit aussi mouvement, donc elle a eu cette brillante idée de voir bon comment on peut marier ces deux mondes, à la fois le côté insecte, mais le côté acrobatique. Ce qui fait que nos criquets, par exemple, nos grillons, ben, dans la nature, ça saute. Mm-hmm. Dans notre spectacle, ce sont des tumblers et des artistes de trempe au mur. Les papillons qui, bon, en nature, virevoltent, dans notre spectacle, ce sont des artistes de sangle aérienne qui vont comme ça voler au-dessus de la scène, au-dessus de l'audience. L'inspiration insecte, c'est vraiment pour aller chercher une autre qualité de mouvement, pour s'intéresser aussi au monde qui se déroule et qui grouille à nos pieds.
1: Et voilà, pour découvrir Ovo, ça se passe à l'Arena d'Orléans du 15 au 18 octobre. Et on termine ces 3 plus par une visite guidée. Les habitants de la Châtre vous racontent leur maison, car derrière certains murs se cachent des histoires, des anecdotes, des souvenirs. Le temps d'une journée, un guide conférencier vous racontera l'histoire de la Châtre. Ça se passe demain dès 11h. Plus d'infos sur le site de l'Office du Tourisme du Pays de Georges Sand. Zazie, extrait de son dernier album Volatile, qui sort le 2 octobre prochain. Juste avant de retrouver notre deuxième candidat, vous écoutez ICBRI et voici Peu importe.

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1: Peu importe vos nouvelles chansons préférées, elles sont forcément avec Ici Berry. Peu importe Zazie, nouvel album Volatile qui va peut-être sortir d'ici la rentrée. Allez, on va se dire automne 2026. Et dès qu'on en sait plus, on vous l'informe.
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9: Eh oui, c'est le nouveau jeu de votre radio, Ici Berry. On joue ensemble avec cette roue qui peut vous faire jouer à 7 jeux différents. Hein. Il y en a pas mal. Hein. On vient de jouer au Kiki Chante avec Alix, par exemple. Vous allez les découvrir au fur et à mesure. Alors Alix, ça fait 1 point sur 3, ce qui fait qu'il n'a pas remporté le cadeau, puisqu'il faut faire minimum 2 bonnes réponses
1: ça, c'est
9: sur 3. Par contre, on ne lui a pas dit ça, Alix, mais on va lui dire immédiatement. Sachez que tout joueur qui participe avec nous entre 11h et midi à ce jeu On Joue Ensemble est inscrit d'office pour pouvoir peut-être repartir ce dimanche avec un vélo de la marque Giant offert par la région Centre-Val de Loire et Ici Berry.
1: Le dernier vélo qu'on a ?
9: Oui, c'est celui-ci là.
1: C'est le dernier.
9: Celui qui traîne là-bas.
1: Celui qui traîne là-bas,
9: qui est tout neuf.
1: Celui où j'ai vu faire des roues arrière avec dans les studios.
9: Ah, c'est possible, j'ai vu quelqu'un faire. Bon, on va jouer ensemble avec Marie maintenant. Bonjour Marie.
10: Bonjour.
1: Bonjour Marie.
9: Marie de Saint-Florentin dans l'Indre.
10: Bonjour.
9: Oui, oula, on vous a perdu Marie ? Non,
1: vous
9: entend bien. Vous êtes là Marie ?
10: Non, je suis là.
9: Ok, super. Vous êtes sage-femme, est-ce que vous travaillez aujourd'hui ?
10: Non, sinon je ne pourrais pas avoir le plaisir de vous.
9: D'accord, oui, c'est vrai que ma question était un peu bête, c'est ça que vous vouliez dire par là. Vous avez tout à fait raison.
1: Ah, mais
9: Marie.
1: Ça serait sympa. En pleine naissance, la première radio locale qu'un bébé écoute, c'est Ici Berry, c'est super.
9: Attendez, retenez 2 secondes. Voilà, j'ai une bonne réponse à donner. Voilà, ça pourrait être sympa. Un concept très particulier. Bon.
10: Oui, c'est vrai, c'est vrai. Je suis la nouveauté.
9: Et en parallèle, vous aimez la danse et la musique. Qu'est-ce que vous faites comme danse, Marie ?
10: Je danse un petit peu moins parce que j'ai un peu moins de temps avec les enfants, mais j'aimais bien la danse un peu traditionnelle, j'aime bien la salsa, le rock.
9: Ah oui, super, tout ce qui se danse à deux, quoi.
1: Ah,
10: voilà, c'est ça.
1: Vous avez fait le stage d'arc, peut-être, ou pas du tout ?
10: Non, j'ai pas eu cette possibilité.
9: Un jour, peut-être,
1: l'année prochaine.
10: Peut-être.
9: Bon, on va jouer ensemble, Marie, on va lancer la roue, vous faites un joli stop et on voit sur quoi on s'arrête, d'accord ?
10: Oui.
9: Allez, je lance la roue.
2: Le mot manquant.
9: Ah, on va jouer au mot manquant. C'est tout simple. Ça parle de soi-même. Hein,
1: c'est vrai.
9: Le titre de ce jeu. On va vous faire passer un extrait de chanson. À un moment donné, un mot sera caché. Il y aura un petit bip dessus ou un petit silence et il faudra le retrouver, ce mot. D'accord, Marie ?
10: Ok.
9: Bon, il va falloir être bien attentive.
1: Hein.
9: C'est bon pour vous ?
10: Oui, c'est bon.
9: Allez, premier extrait, on écoute, on ouvre bien grand les oreilles, c'est parti.
11: J'ai besoin de trouver quelqu'un, je veux pas
10: dormir.
9: Oh là là, jolie la réponse, très très bonne réponse, en plus directement donnée en rythme. Hein.
1: Impressionnant.
9: On sent le petit talent de chanteuse, Marie. Hein.
1: C'est vrai ça.
9: Allez, juste pour le fun, on écoute la réponse.
11: J'ai besoin de trouver quelqu'un, je veux pas dormir.
9: Eh, bravo.
1: Elle était en rythme.
9: Ouais.
1: Vous étiez en rythme, Marie.
9: Oui, bien sûr. Très, très bonne réponse. On a déjà donc un premier point sur ce mot manquant. Est-ce que vous êtes toujours concentré ?
10: Je reste concentré.
9: Allez, on y va pour le deuxième.
11: Et toi ?

0: Ah.
1: Une femme qui se
2: bat.
1: Ah, qui se bat.
0: Est-ce que vous êtes sûre, Marie?
1: Vous êtes sûre de vous?
2: Je suis sûre.
1: De toute manière, la réponse est valide et on est obligé de la prendre. On écoute la réponse.
3: Qu'est-ce que tu regardes? T'as jamais vu une femme qui se bat?
1: Waouh, bonne réponse. Excellent. Pour vous, Marie. On est déjà à 2 points, ce qui fait que voilà, le cadeau est validé déjà. Les 2 places pour les CGR sont pour vous. Vous pourrez aller voir le film que vous voulez. Maintenant, on va jouer avec ces dernières réponses. C'est vraiment juste pour le fun de jouer. Hein.
0: Pour le plaisir.
1: Pour le plaisir. Allez, c'est parti.
4: Mais l'hiver vient d'éclater. Le Saint-Laurent est prisonnier d'un décembre qui va bien durer.
0: Ah, une durée. Combien?
2: 6 mois.
0: Oh là là là.
1: On écoute, elle est sûre d'elle, Marie.

0: C'est une super bonne réponse, ce qui fait un 3 sur 3.
1: Ça, c'est beau. Hein. Bravo, Marie.
0: Félicitations.
2: Merci. J'ai été un petit peu accompagnée. Mon compagnon a essayé.
0: Super. Vous sembliez sûr de vous, mais c'est très bien en même temps. Pour une sage-femme, c'est mieux hein, quand même. Hein.
2: Oui.
0: Si, c'est vrai, vaut mieux être sûr de soi quand c'est on mieux. Fait ce métier-là. Donc voilà, deux places pour vous pour le CGR. Vous irez avec votre compagnon, j'imagine.
2: Oui. Et puis on mènera peut-être les enfants par la même occasion.
0: Ah bah oui, bien sûr.
1: En plus, il y en a des choses à voir pour les enfants.
0: Bah les enfants sont contents.
1: Alors,
0: en tout cas.
1: Les enfants, est-ce qu'on n'irait pas voir La Patte Patrouille par hasard, le film?
3: Oui.
1: Vous n'avez plus le choix, je vous ai un peu imposé le film, Marie. Mais vous allez voir, oui, vous avez La Patte Patrouille, vous avez aussi Marius et Le Royaume des Mers, un superbe film. Et sinon, vous avez Vaiana, mais pas le dessin animé, la version live action avec de vrais acteurs, de vraies actrices. Bon, et bien évidemment, Les Mignons et des Monstres. Bon, ça, c'est aussi un classique. Bon, mais si vous voulez aller en amoureux, Marie peut aussi aller voir d'autres choses, hein, on ne sait jamais.
2: Oui, écoutez, on essaiera de voir ce qui nous
0: arrange en famille. Bon. Et ben voilà, en tout cas, félicitations à vous, Marie. Voilà, vous repartez avec ces deux places pour aller au CGR de Châteauroux.
2: Merci beaucoup. Bonne journée à vous.
0: Merci beaucoup.
1: Bonne journée, Marie.
0: Allez, 02 54 27 36 36, si vous aussi vous voulez jouer avec nous. Il y a encore une roue à faire tourner, des cadeaux à gagner. Et sachez que chaque participant est inscrit d'office à ce tirage au sort qui aura lieu dimanche pour repartir avec un vélo de la marque Giant offert par la région Centre-Val de Loire et votre radio ici, Berry.
1: Et en plus, un cadeau royal à venir. On va vous emmener, si vous gagnez, au château de Valençay. Et vous pouvez même faire un peu de voiturette électrique pour voir le parc, 64 hectares, je crois, de ce parc. Et ça, c'est à vous de le remporter dans un instant, juste après Francis Cabrel qui nous chante L'encre de tes yeux.
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0: Ici Berry, un titre ancré dans les années 80, Cabrel et l'encre de tes yeux. Et avant de continuer à jouer, bah l'encre, elle, va continuer de couler pendant une superbe visite guidée.
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0: Dans ce nouveau Berry Express, je vous emmène à la rencontre de George Sand, l'encre de George Sand qui continue de marquer l'histoire, même 150 ans après sa disparition. Alors, mercredi 26, dans deux jours, à 16h, dernière visite de l'été sur la thématique de George Sand. Vous allez pouvoir partir en compagnie d'Aurore Sand, la petite fille, et laissez vous transporter dans le château roux du 19e siècle. Visite guidée, théâtralisé et costumé. Vous allez voir partir à travers les souvenirs d'Aurore qui va vous raconter les haltes de sa célèbre grand-mère lors des voyages entre Paris et Nohant, mais aussi des moments partagés avec ses amis Castel-Roussin. C'est ce mercredi à 16h, place de la Victoire et des Alliés à Châteauroux pour la dernière visite de l'été.
2: Et enfin, des rencontres et des ateliers sont organisés par l'association France Alzheimer Indre pour aider les aidants de personnes atteintes de la maladie. Alors, les prochaines rencontres auront lieu à Châteauroux. L'atelier de mobilisation cognitive au 35 rue de Strasbourg a lieu ce vendredi de 10h à 12h. Et enfin, un groupe de parole vendredi toujours, mais cette fois-ci de 14h à 16h, toujours à la même adresse au 35 rue de Strasbourg. France Alzheimer Indre propose également une formation aux aidants en septembre. Si vous êtes intéressé, inscrivez-vous, vous avez jusqu'à fin août là pour le faire, au siège de l'association rue de Strasbourg ou alors en envoyant un mail à fa.indre@orange.fr.
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0: 02 54 27 36 36, le numéro d'ICI Berry, vous connaissez par cœur, vous pouvez même enregistrer sur WhatsApp. Mais là, pour l'instant, il faut dégainer son téléphone pour venir jouer sur notre dernier jeu de la matinée. Et je vous rappelle, c'est encore des places pour Valence à gagner tout de suite. Et c'est Brenda qui vous répond à l'accueil. Alors, je vous laisse le temps d'écouter Johnny Clegg et Sabuka avec Assi Bonenga pour nous appeler.

0: Le Zoulou blanc, Johnny Clegg et Savuka Assi, Bonanga sur votre radio, ici Berry.
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7: Quatre minutes, le temps d'écouter un dossier de Le Chant des Signes. C'est Dominique qui vient jouer avec nous pour gagner peut-être des places pour le château de Valençay. Ici Berry, le jeu continue jusqu'à midi.

0: Les Indémodables, Indochine. Voilà, on va la laisser chanter jusqu'au bout. Le chant des signes, 11h47, très exactement. Maintenant, on joue.
1: Et on joue avec le dernier candidat de la matinée. Bonjour Dominique.
0: Bonjour.
2: Oui, bonjour.
1: Dominique qui, alors, a deux maisons, une à Orléans, une à Levroux, mais on est quand même vachement mieux à Levroux quand même, Dominique.
2: Ah bah oui.
1: Ah bah oui. Bon, on embrasse quand même nos amis d'ici Orléans et nos amis du Loiret, c'est sympathique.
0: Vous connaissez oui. Rodolphe Louvet à Orléans ou pas, Dominique?
2: De quoi le...
0: Rodolphe Louvet, vous connaissez?
2: Rodolphe.
0: C'est le directeur des programmes de ICBRI, il est originaire d'Orléans, c'est pour ça. Je vous taquine, on l'embrasse au passage.
1: On l'embrasse au passage, oui.
2: Ah bah si, Rodolphe Louvet.
1: Oui, tout à fait. Ah, c'est une star.
0: C'est une big star.
1: Une star dans le Loiret, dans le Berry. Il est à côté de nous, d'ailleurs. Dominique, ce matin, on joue ensemble, dernier cadeau, pour aller au château de Valençay. Un château que vous connaissez un petit peu quand même.
2: Ah bah j'y étais il y a au moins 40 ans.
1: Ouais. Ah bah là c'est l'occasion d'y retourner. En plus, ce sera pour 4 personnes, donc 3 personnes avec vous. Et vous allez même pouvoir visiter le parc en voiturette électrique. Si ça c'est pas beau.
2: Ouais. Bon, mais il y a une date pour y aller ?
1: Non, je crois qu'il n'y a pas de date. Vous pouvez y aller un peu. Alors, je vous conseille d'y aller un peu maintenant. Là, c'est la fin des vacances. En début septembre, il y aura peut-être moins de gens. Là, début septembre, ça peut être pas mal. Il fait encore bon pour y aller, je pense.
2: Oh, d'accord, bah, on verra. Ouais.
1: Bon, d'abord, il faut jouer, Dominique. Chaque chose en son temps. Alors, on fait tourner la roue ensemble des jeux. Vous me dites stop et on voit sur quel jeu vous tombez. Ça vous va ?
2: Ouais, d'accord.
1: Allez, on fait tourner la roue. Et je vous écoute pour le stop.
2: Stop.
1: C'était
3: le qui suis-je.
0: C'est franc.
1: Eh bien, nous sommes sur le jeu de l'intro, Dominique. Et on va vous passer l'intro de musique, trois musiques assez connues normalement. Il va falloir me dire soit le titre de la musique, soit l'artiste. Ou si vous êtes un champion, vous me dites les deux. C'est bon pour vous comme pour les règles, Dominique ?
2: Oui, mais j'entends mal.
1: Ah, vous entendez mal. Écoutez, on va essayer de monter peut-être un peu le son. Romain, notre réalisateur, s'occupe de tout. Je vous le répète, on vous met une intro de musique. Il faut me donner soit l'artiste, soit le titre, soit les deux, si vous êtes vraiment un champion. Est-ce que vous êtes prêt, Dominique ?
2: Oui, je suis prêt.
1: Super. C'est parti pour la première musique.
2: Cookie Dingler.
1: Oh, Cookie Dingler. Effectivement, vous avez le titre ?
2: Ne la laisse pas tomber.
0: Mais c'est qu'il est fort, Dominique.
1: C'est Femme Libérée, mais c'est vrai que Ne la laisse pas tomber, c'est une des parties des femmes.
4: Ne la laisse pas tomber.
1: Très fort.
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0: Bravo, hein. Premier point, en tout cas.
1: Premier point, Dominique, bravo à vous. On continue sur la deuxième musique, Dominique, vous êtes prêt ?
2: Ouais, je suis prêt.
1: Alors attention, là, c'est de la musique qui va bouger un petit peu plus. On écoute ça.
0: Vous connaissez, c'est sûr.
1: Cette guitare. Peut-être un groupe, peut-être.
2: Bah, je sais pas, on dirait peut-être AC/DC, non?
1: Bah, peut-être, on vérifie ça ensemble. Effectivement, Dominique, AC/DC sur ce titre, Highway to Hell. Vous êtes un rocker, vous, Dominique.
2: C'est un peu le hasard. Hein.
0: Ah bah, le hasard fait bien les choses, voyez.
2: Orléans.
1: Dominique, déjà 2 points sur 3, bah déjà le cadeau est gagné, Maxime.
0: Déjà, oui, c'est jackpot pour vous. Vous allez pouvoir retourner enfin visiter le château de Valençay en voiturette électrique en plus. Et maintenant, on va pouvoir jouer pour la gloire.
2: Ouais.
0: Allez, c'est parti.
1: Dominique, troisième titre. Toujours encore une fois, soit l'artiste, soit le titre, soit les deux. Troisième titre, on y va.
2: Lyrical.
0: Ah, oh là là, c'est incroyable.
1: La mandoline, peut-être, qui vous a aidé.
0: 4 notes.
2: Claude Barzotti.
0: Alors là, c'est incroyable, Dominique. Bravo, là,
1: Dominique,
0: vous nous bluffez.
1: Chapeau, 3 sur 3. C'est des places pour le château de Valençay. 4 places que ICBRI vous offre de bon cœur. Et vous pouvez même visiter le parc du château, 64 hectares, avec des voiturettes électriques. Bon, on a eu des beaux jours.
0: J'ai quand même envie d'écouter un petit bout de Claude Barzotti, s'il vous plaît.
1: Ah, je suis bien parce que c'est vous, Maxime.
0: Bout, allez.
5: Je suis Rital et je le reste.
1: On adore ça, Dominique. Hein.
0: Super, bravo, 3 sur 3, c'est gagné. Vous repartez donc avec ces places pour le château de Valençay. Dominique, bravo à vous, félicitations.
2: Ouais, je veux dire, vous passez le standard ou c'est pas la peine?
1: Oh bah si, on peut vous repasser Brenda. Vous voulez reparler un peu à Brenda?
2: Ben non, mais c'était pour y dire que.
0: Oui.
2: J'ai appelé ma sœur Anne-Marie.
0: D'accord. Vous avez et puis vous dire. Y passerez le bonjour de notre part, Anne-Marie, hein.
2: Ouais.
0: Et puis si vous avez votre cousin aussi.
2: Les cousins, j'en ai pas mal. Oui.
0: Ah bah oui, ça je me doute bien. Oui.
1: Les cousins du Berry. Dominique, 4 places pour vous pour le château de Valençay. Vous nous en ferez des petites photos.
0: Merci, ouais. Ça marche.
1: Merci Dominique, à très vite.

0: Rousseau et son classique Tu m'oublieras qu'on n'oubliera jamais vos années 90. C'est aussi avec Ici Berry à midi le retour de l'actu, mais aussi une nouvelle personne qui arrive après midi, Maxime.
1: Ouais, juste après, vous allez retrouver Enora Malagré maintenant de 12h à 13h qui revient avec une toute nouvelle émission conçue pour aider à mieux comprendre le quotidien et puis éviter les pièges et identifier les solutions concrètes. Donc voilà, c'est un nouveau rendez-vous. Enora Malagré qu'on accueille avec le plaisir, le sourire, ici entre 12h et 13h, juste après le journal.
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0: Cutting Crew avec Die in Your Arms.
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0: 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Ici Berry première sur l'info locale et le journal vous est présenté par Gaël Fontenay. Gaël, à l'heure du déjeuner, c'est de plus en plus compliqué de manger équilibré.
2: On l'a tous constaté, hein, le prix du kilo de tomates, du kilo de courgettes et bientôt celui du kilo de pommes de terre atteignent des sommets. Ça touche tout le monde, du producteur au consommateur, Alexandre Moto.
3: Au marché d'Issoudun, Nicole, une productrice maraîchère, rappelle le proverbe « ce qui est rare est cher ».
4: Si jamais on en a beaucoup, beaucoup, il faut que ça parte. Hein. Bon, s'il y en a peu, les prix ne sont pas les mêmes. Une marchandise qui est rare, c'est une marchandise qui est chère. Hein.
3: Sur son étal de primeur, Greg revend des fruits et des légumes. À ses yeux, c'est certain, toutes ces hausses de prix, ce sont les symptômes d'un problème bien plus profond cette saison.
5: Les producteurs, ils sont désemparés. Ils ne savent pas comment faire. Cette année, c'est quasiment terminé. Vous voyez, en ce moment, les salades, c'est quasiment deux fois le prix d'habitude. En tant que primeur, forcément, on achète toutes les semaines. On voit le cours qui change toutes les semaines. On peut modifier tout ça. Pour mes clients qui sont dans la restauration, eux ne peuvent pas changer la carte toutes les semaines. Donc, eux, c'est de la perte.
3: Comme sur le menu du café de la paix à Issoudun, le prix des plats ne répercute pas toujours mécaniquement ses hausses. Delphine, la patronne, est dépitée.
6: Moi, je prends mes légumes sur le marché. Des fois, je peux me dépanner, on va dire, ailleurs. Et on a vu le prix des tomates jusqu'à 8 euros le kilo. Pourquoi la salade, la semaine dernière, vous la payez 16 balles et qu'aujourd'hui, vous allez la payer 17 ou 17,50 euros? C'est pas la même à la fin de l'année, quoi. Quand on fait un prévisionnel sur une année, voire sur deux ans, on se prend des claques parce que c'est des choses qu'on n'avait pas prévues.
3: Désormais, avec ces épisodes du réchauffement climatique, la gestion maraîchère des sols comme celle des budgets vont devoir s'adapter.
2: Les productions qui s'effondrent, c'est une conséquence donc du réchauffement climatique. La faune et la flore sont aussi en souffrance. Pourtant, la chasse au gibier d'eau est rouverte depuis ce week-end, ce qui provoque la colère de la LPO, la Ligue de protection des oiseaux. Elle a écrit aux deux préfets Berrichon pour demander un mois de répit supplémentaire pour les oiseaux. Tout simplement parce qu'avec la sécheresse, ils sont concentrés sur le peu d'étangs encore en eau. Une réalité qui n'inquiète pas outre mesure. Nicolas Manson, c'est le président de l'association des chasseurs de gibier migrateurs du Cher.
7: On fait une vingtaine de nids tubes sur cet étang pour avoir 15-20 couvées. Ces 15-20 couvées qui ne se feraient pas ou qui se feraient prédater par les corneilles ou les renards parce qu'ils seraient en bordure d'étang. Donc ça, c'est tout un travail au long de l'année. Là, je vous montre, il y a 100 ou 150 oiseaux. Un jour, allez, si on faisait une levée d'étang, il y aurait un, deux oiseaux, peut-être trois oiseaux de prélevés, parce qu'on est 7-8 à chasser sur le pourcentage, et c'est moins de, on est en dessous des même pas 5% de la population.
2: Non mais ça c'est pas du tout un argument, assure Marie Blondel, chargée de mission naturaliste chez Sologne Nature Environnement. Elle estime que les chasseurs piègent les oiseaux en mettant des mangeoires près des étangs.
8: C'est vraiment un moyen de les regrouper autour de l'étang pour mieux les tirer autour de l'étang en fait. Les espèces migratrices n'ont pas besoin d'être nourries, elles savent très bien se nourrir.

0: naturellement en fait. Toutes les espèces, elles se rassemblent au même endroit, chassables et non chassables. Et c'est sûr qu'en tirant sur les espèces chassables à côté, on va déranger celles qui sont protégées en fait.
1: Elles iront au point d'eau d'à côté.
0: S'il y a de l'eau sur le point d'eau d'à côté. S'il n'y a pas d'eau, elles vont devoir aller beaucoup plus loin et elles vont s'épuiser justement. Et elles auront moins de répit pour reprendre des forces pour leur migration en fait.
2: Danger aussi pour les poissons. Plusieurs tronçons de cours d'eau de seconde catégorie sont concernés par des interdictions de pêche dans l'Indre pour essayer de sauver ce qui peut l'être parmi les jeunes populations, notamment de carpes et de brochets. L'autre pan très concret du réchauffement climatique, c'est la hausse du nombre de feux. Les pompiers ont compté plus de 2000 hectares brûlés dans l'Indre cet été. Alors c'est vrai, ils ont fait face, mais ils auraient besoin davantage de moyens pour être plus efficaces et préserver aussi les pompiers du département. David Dutré, délégué CGT du service département mental incendie et secours de l'Indre.
3: On a pu se rendre compte qu'il nous a peut-être manqué quand même deux camions, tout simplement. Il a fallu faire appel au renfort de collègues, une colonne de Bretagne qui est descendue nous épauler, les départements limitrophes également. Mais voilà, peut-être quelques engins supplémentaires et puis peut-être des effectifs supplémentaires aussi.
4: Oui, parce que des camions en plus, c'est bien, mais il faut aussi des hommes, des pompiers à l'intérieur.
3: Effectivement, il faut arriver à remplir ces camions, à mettre des gens qui ont les compétences, donc il faut des conducteurs poids lourds, il faut des agents qui sont formés aux nouveaux risques, les nouveaux feux de végétation importants que nous rencontrons. Donc il faut effectivement des pompiers professionnels et des pompiers volontaires pour armer tout ça.
2: Et aujourd'hui, on a 150 pompiers professionnels et 1100 volontaires dans l'Indre. Interview à retrouver en intégralité sur l'application ICI.
5: Et la météo alors Antoine?
6: Pour l'instant, ciel bleu qui va vite se recouvrir de nuages pour laisser place à la pluie, des orages dans quelques heures. 29 du côté d'Argent-sur-Sautre, 30 à Châteauroux et 31 du côté de Bourges. Ça devrait se calmer en début de soirée. Maxime, je vous dis à demain, 9h30,
5: ça marche.
6: Jusqu'à midi avec encore les experts, l'air du temps, ici ça marche et le jeu. Merci à Brenda, notre chargée d'accueil, Romain, notre réalisateur, Gaël, notre journaliste. Je vous souhaite un excellent appétit avec ICI Biri. Je vous laisse avec Enora Malagré, notre nouvelle recrue sur votre radio ICI. À demain évidemment, ICI Biri continue.
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9: Bonjour à toutes et à tous, j'espère que vous allez bien et que vous avez passé un bon week-end, surtout si vous revenez au travail aujourd'hui après des vacances. C'est reparti pour une semaine des meilleurs moments au taquet avec Valérie Damido et Eric Bastien. Jusqu'à 13h, nous sommes ensemble avec nos super candidats, comme Thierry qui se lève tous les matins avant sa femme pour lui préparer son café, Marie-Laurence qui cuisine très bien et notamment les asperges, Christophe, un gendarme qui fait léviter des balles de ping-pong, oui, sans oublier Mickaël qui passe son temps à faire des blagues à ses collègues. Voilà le programme qui démarre juste après Jennifer au soleil sur votre radio ICI.
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0: écouter ici, au soleil, un des premiers succès de Jennifer. Jennifer qui sera en concert en 2027. Dans les meilleurs moments d'Otakey, maintenant, nous sommes avec Thierry d'ici Provence, qui s'est retrouvé sur l'affiche d'un film anglais, mais pas parce qu'il est acteur. Et Serena d'ici Paris-Île-de-France, avec qui Eric aimerait bien déjeuner aux grandes dames de Valérie Damidou.
1: Alors, nous sommes avec Serena qui a 2, Thierry qui a 0+0, la tête à Toto.
2: Ah ouais, non, ça passe.
1: Serena qui habite à Paris, qui adore les animaux, qui fait des dessins, qui voyage, qui rencontre des baraqués dans des soirées. Alors, est-ce que tu as un porte-bonheur que t'emmènes tout le temps avec toi?
3: Peut-être mon chien.
1: Ah bah d'accord, le chien est un porte-bonheur, ok, super. Est-ce que tu l'as à côté de toi, là?
3: Ouais, c'est dodo parce qu'il fait chaud.
1: Ah bah oui, il fait chaud, c'est pas terrible pour les chiens là, la chaleur. N'oubliez pas, hein, oui, si sûr. Vous avez des chiens, faites gaffe hein, parce que mettez-vous pieds nus sur le bitume, vous allez voir comme il fait chaud. On sort pas les animaux quand il fait trop chaud. Alors quel est, si tu devais comme ça là, d'un coup, on te propose de déjeuner avec la star que tu dont tu rêves, avec qui tu aimerais?
2: Moi, je suis pas disponible à midi, mais bon après, je suis quand même.
1: Ah d'accord. Alors, ok.
2: Non, bah, écoutez, on est sur de l'ego avec Serena. Moi, j'ai envie de découvrir Serena.
1: Oui, bien sûr, gros ego que tu es. Bien alors, sûr. Avec qui tu aimerais déjeuner si tu pouvais déjeuner avec une star?
3: C'est un date ou c'est juste.
2: Ah, c'est un date. Bon, un petit personnel, c'est un date que je veux, moi.
1: Alors, écoute, donc, tu déjeunes avec ta star, après, tu fais bien ce que tu veux. Voilà.
3: Peut-être un beau gosse, alors. Moi,
2: effectivement,
3: Je trouve que Adam Driver, il est hyper beau. Alors
1: ah ouais, carrément.
3: C'est l'acteur là qui joue le nouveau méchant dans les Star Wars.
1: Ah oui, le brun avec les yeux. Oui, d'accord. Ok. Aïe aïe aïe. Aïe.
3: Tu irais avec lui quoi.
1: Tu déjeunerais avec lui. Bah écoute, ça serait super ça. Et alors, si tu devais donner ton principal défaut, ça serait quoi?
3: Mon principal défaut, je pense que je suis trop perfectionniste.
1: Ah, t'es chiante quoi.
3: Ouais, un peu chiante peut-être.
1: Ah, c'est ça, ouais, souvent, bon. Eh là là là là là là. Alors écoute, là c'est la question à choix multiple. Je vais te poser la question, je vais te proposer tes choix, évidemment. Et tu auras 10 secondes pour me répondre. Alors je te mets une ambiance.
2: Ah, c'est à prendre compte hein.
1: Alors je vais te poser une question sur en effet la question de la Pentecôte. Aujourd'hui évidemment c'est lundi de Pentecôte.
2: Oui, le Pentecôte. Oui.
1: Bah, oui. Est-ce que tu sais combien il y a de jours après Pâques et célébrer la Pentecôte? Après combien de jours après Pâques on célèbre la Pentecôte? Je te donne des choix. 7 jours, 40 jours, 50 jours, ou le temps que les cloches reviennent de week-end. Top chrono, 10 secondes.
3: Peut-être que je dirais 40 jours.
1: 40 jours?
3: Ouais.
1: Alors, c'était presque ça, mais non, c'est 50 jours. La Pentecôte est célébrée 50 jours après Pâques. La descente du Saint-Esprit, les apôtres, tout ça. Voilà, Pentecôte, ça signifie 50e.
2: Thierry est parisien, mais aujourd'hui, il vit à Marseille, dans les Bouches-du-Rhône, avec toute la petite famille. Il est marié à Rosalie depuis maintenant 3 ans. On a vu d'ailleurs ce beau mariage sur M6. Thierry qui, est agent de sécurité depuis des années, qui a connu de la star, c'est vrai. Oui, qui a été le garde du corps de Daniel Auteuil, il paraît aussi.
4: Aussi.
2: Ah ouais.
4: Oh, j'en ai fait beaucoup. Ouais.
2: Bah, t'as protégé Emmanuel Macron aussi sur un salon.
4: Aussi, hein. Mais quand sur un salon à Paris, quand il était venu, il était ministre à l'époque.
2: Bah oui, mais c'est pas une mince affaire. Et alors t'es une star toi, parce que t'es à l'affiche d'un film, Les Vacances de Mr Bean. Mais raconte.
4: Bah en fait, comme je faisais de la sécurité rapprochée sur les plateaux, et en fait on m'a demandé de faire la protection à Mr Bean. Sur le film Les Vacances de Mr Bean.
2: D'accord.
4: Et à un moment donné, la production m'a demandé, écoute Thierry, puisque t'as des tatouages et tout ça, ils m'ont dit, écoute, si tu veux, on te met sur une affiche, parce que Mr Bean doit faire une cascade à la fin du film. Et ils ne savaient pas quoi mettre sur l'affiche, donc ils m'ont mis moi. Voilà.
2: Alors, t'es en train de dire que là, l'affiche des Vacances de Mr Bean, si je la chope, t'es dessus. C'est extraordinaire. C'est génial.
4: Tout à fait, ouais, je suis sur l'affiche.
2: Ah bah on va tous aller regarder. On va regarder ça. Tu as un petit rituel, puisque nous on offre la machine espresso, hein, la machine Malongo. Thierry,
4: Oui, le petit rituel, c'est je me lève tous les matins avant ma femme pour lui, pour lui préparer son café.
2: Qu'est-ce que c'est?
1: Mais dis donc, qu'est-ce que c'est que ça?
2: Oui, qu'est-ce que ce romantique,
1: ça? Oh là là là
2: là. Un petit peu, alors tu te rends compte.
4: Dès qu'elle bouge, je me lève, je prépare la machine
2: et je fais un café. Oh là là là là. Je te souhaite de gagner le très beau séjour à Autun, mais enfin là, tu peux déjà prévenir que si tu ne gagnais pas, il y a quand même la machine espresso Malongo. Là, tu pourras te régaler à nouveau. Bon, alors, toi, si tu étais un animal, ce ne serait pas comme Serena qui a dit un aigle. Toi, tu serais quoi?
4: Moi, un lion.
2: Un lion. Rugir à nouveau de plaisir. Ben oui, le mâle dominant, l'animal le plus fort de la
1: jungle. Oui, allez, ça va.

0: sera samedi prochain à Foire en Seine de Châlons-en-Champagne, M Pokora quand même sur votre radio. Ici Valérie Damido et Eric Bastien sont maintenant avec Colin d'ici Gascogne qui nous raconte comment il a fait une blague à sa sœur et celle-ci s'est vengée bien sûr. Quant à Marie-Laurence d'ici Occitanie, elle a une habitude quand elle part en voyage et je pense que nous sommes nombreux à avoir la même ou en tout cas une habitude identique.
1: Alors, Colin, tu as repris la main, tu as 2 points, je suis très contente. On va continuer sur cette lancée. Alors, comme ça, pour l'anniversaire de ta sœur, tu lui as offert une pochette de jeux à gratter ? Hein ? Hein ? Hein ? Hein ? Et dedans, il y avait un faux ticket gagnant à 20 000 euros ?
2: Non.
3: Hein ? On m'a calmé, hein. Normalement, c'est le plus gros la somme.
1: Non mais attends, tu lui as mis dedans un faux ticket. Donc elle regarde, elle découvre qu'elle a gagné 20 000 euros, elle est comme une dingue. Toi, pendant ce temps-là, évidemment, tu filmes.
3: Exactement.
1: Et alors, qu'est-ce qui se passe-t-il ?
3: Et alors, la réaction est assez hilarante. Au début, je voulais vraiment faire une plus grosse somme. Mais c'est vrai, bon, elle n'a pas de problème cardiaque, parce que bon, il ne faudrait pas non plus être débile à ce point-là. Mais je voulais faire une plus grosse somme, on m'a calmé. Et donc, dans une pochette de tickets à gratter, il y en avait plusieurs, j'avais mis au milieu ce ticket à gratter, faux ticket à gratter. Et donc, elle a gratté les trois couronnes, abattait 20 000 euros, donc elle explose de joie. Et donc, au bout de 10 secondes, moi, j'ai pas pu me retenir de rire. Et voilà, elle est très vite descendue, malheureusement.
1: Alors, comme elle est pas, voilà, elle a pas trop digéré d'avoir une fausse joie, elle s'est un petit peu vengée parce que pour ton anniversaire, elle est arrivée avec quoi ? Comme cadeau ?
3: Avec un nouvel iPhone.
1: Ah voilà.
3: J'avais toute ma famille qui était réunie, donc elle est arrivée avec une poche d'une marque d'opérateur et elle m'a amené la boîte de l'iPhone en me disant, voilà, on s'est tous cotisés. Donc le retour de la médaille a été très, très dur.
1: Parce que t'as ouvert la boîte et il y avait quoi dedans ?
3: Il y avait un vieux téléphone.
1: Et oui, il y avait un vieux Nokia avec le serpent, tout ça là. Eh ben, elle s'est bien vengée, bien fait pour toi. Voilà. Enfin, c'est très drôle. Hein. Ceci étant dit, je trouve que c'est une très très bonne vanne. Alors, on va essayer de marquer 3 points de plus avec la question à choix multiples. Je te pose la question, je te propose des réponses. Mon top chrono, tu auras 10 secondes pour me donner la réponse. Tiens, une petite chanson. Avec Monsieur Eddy qui chante Swap d'aujourd'hui. Alors, quel objet a inspiré la forme des premières bouteilles de coca ? Une fève de cacao ? Une ampoule électrique ? Une quille de bowling ? Ou les joues d'Éric Bastien ?
2: C'est une honte.
1: Donc, quel objet a inspiré la forme des premières bouteilles de coca ? Une fève de cacao, une ampoule électrique, une quille de bowling ou les joues d'Éric Bastien ? Top chrono, 10 secondes.
3: J'étais tenté de dire les joues d'Éric Bastien, mais on va dire plutôt la fève de cacao.
2: C'est dégueulasse.
1: Pardon. C'est une bonne réponse. Voilà, évidemment, c'est la cabosse de cacao. Et c'est très très bien. Voilà, 5 points pour toi.
2: Oui, j'ai des bonnes joues, on peut mettre plein de choses dedans. Et de la bonne cuisine, peut-être celle que Marie-Laurence prépare pour nous. Elle habite à Calmont, en Haute-Garonne, elle travaille à Toulouse, avec ici Occitanie. C'est vrai que t'es gourmande, Marie-Laurence. Hein, on va se dire les choses.
4: Oui. Ouais. Et oui, hélas.
2: Oh, bon, hélas, c'est une bonne chose. Tu dois ça de ta grand-mère ?
4: Ouais. Oui, en fait, à ma grand-mère qui était cuisinière dans une famille bourgeoise à l'époque, en Bourgogne. Et puis voilà, et puis ça s'est transmis de génération en génération. Et ma maman cuisine très bien, mon papa cuisine très bien. Et puis voilà, et puis moi je suis gourmande et je cuisine.
2: Alors tu fais des confits.
4: Et prends des kilos.
2: On est tous là.
1: Mais... Excuse-moi, tu dois ça de ta grand-mère. Alors tu tiens ça de ta grand-mère, ou tu dois ça à ta grand-mère. Excusez-moi, mais il y a un moment donné, des enfants nous écoutent.
2: Merci Maître Capello.
1: Voilà.
2: Heureusement qu'elle est là. Tu adorais le risotto, ou tu adoras le... Comment on dit ?
1: Tu adores, tout simplement.
2: Tu adores le risotto, moi aussi j'adore. Tu as une recette particulière.
4: J'adore. Ouais. J'adore, là par exemple en ce moment avec des asperges, c'est absolument délicieux.
2: Ah là là, oui. Et tu fais des tartes aux asperges d'ailleurs ?
4: Oui, tout à fait. Tout à fait, avec une base de parmesan, les invités se sont régalés.
2: Des verrines également, des grillades. Par contre, t'es pas très dessert, moi, j'aime un peu déçu, j'aime bien les desserts, moi, t'en fais pas du tout.
4: Non, mais je très peu, en fait, moi, à part les tiramisu et les charlottes, comme ma fille, d'ailleurs. Voilà, je suis pas sucrée, en fait, je suis plutôt salée.
2: Bah, écoute, moi, le tiramisu, ça m'ira très bien. Hein. Alors, qu'est-ce que c'est, cette histoire? Chaque fois que tu vas dans un pays, Dieu sait que tu voyages beaucoup, tu ramènes un éventail.
4: Ouais, mais c'est... Alors, j'ai jamais collectionné. Je comprenais pas pourquoi les gens collectionnaient. Et puis, finalement, je crois que je me suis prise d'affection pour les éventails. Et du coup, chaque fois que je pars, maintenant, j'en ramène un. Et ma foi... Mais c'est pas pour les enfermer dans une armoire.
2: Hein. Bah oui, tu les utilises.
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0: Laura Branigan, Self Control. Les vacances d'été touchent à leur fin, mais il y a toujours des tas de choses à faire dans votre coin. On fait le point avec l'agenda de l'été de votre radio locale ici dans une minute.
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6: Georges Sand des cinémas dans votre Berry Express ce midi. Sur les traces de l'écrivaine à Châteauroux, rendez-vous le mercredi 26 août à 16h, place de la Victoire et des Alliés à Châteauroux donc. Dernière visite de l'été sur la thématique Georges Sand. Partez en compagnie d'Aurore Sand, la petite fille de Georges Sand, et laissez-vous transporter dans le Châteauroux du 19e siècle. Cette visite guidée, théâtralisée et costumée fait revivre la ville à travers les souvenirs d'Aurore qui nous raconte les haltes de sa grand-mère lors de ses longs voyages entre Paris et Nohant. Mais aussi les moments partagés avec ses amis Castelroussins comme François Rollina. Et puis, à Sainte-Sévère-sur-Indre, tous les jeudis soirs, venez assister à la projection d'un film de Jacques Tati à la maison de jour de fête, place du marché à Sainte-Sévère. Et également, pendant l'été et toujours à la maison de jour de fête, des ateliers de cinéma sont organisés pour les enfants avec des thèmes différents. C'est sur réservation à la maison de jour de fête, place limitée, maisondejourdefête.com.
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0: Et ici, un tube de Jean-Jacques Goldman qui donne envie de chanter avant de retrouver les meilleurs moments d'Otaquet. Encore un matin.

0: Encore un matin, Jean-Jacques Goldman sur votre radio ici. Et encore un talent inutile d'un de nos candidats, Christophe Dissy-Roussillon, qui laisse Valérie Damidot et Éric Bastien perplexes. Quant à Véronique Dissy-Loire-Océan, petite, elle a fait une petite bêtise dans un cimetière, mais c'était pour la bonne cause.
1: Alors, Véronique. Oh, Véronique, elle m'a bien fait rire, cette petite anecdote. Il paraît que quand on était petite, on a été au cimetière et qu'on a fait... On a fait des petites bêtises dans le cimetière.
2: Eh ben, c'est pas des bêtises, c'est parce que j'ai fait Robin des Bois, Robin des cimetières.
1: Oui.
2: Quand j'étais petite avec ma cousine, eh ben, dans les cimetières, il y avait des tombes où il y avait plein de fleurs, et puis des tombes où il n'y en avait pas, alors on a partagé.
1: T'as partagé, t'as mis des fleurs sur des tombes où il n'y en avait pas, moi je trouve ça super mignon.
2: Voilà, je crois que les gens ils n'ont pas trop aimé quand même.
1: Tu t'es fait engueuler?
2: Un petit peu. Et alors, il a fallu remettre. Alors, on a remis comme on ne savait pas remettre. On a remis comme on pensait. Mais on a dit que c'était comme ça. Qu'est-ce qu'on a ? On a remonti, en plus.
1: Ah bah oui, y a un moment donné, on ne peut pas tout faire. Hein. Faire Robin des Bois et dire des choses intéressantes et vraies. Hein. Stop. Alors, ma chérie, là, tu as 3 points. C'est super, t'es en tête. Mais est-ce que tu pourras en marquer 3 de plus ? C'est la question à choix multiples. Donc, je vais te poser une question sur le parfum Dior. Écoute bien. Actuellement, quelle est la star qui est l'égérie du parfum J'adore de Dior ? Alors, écoute bien. Actuellement, Marion Cotillard, Rihanna, Charlize Theron ou moi ? Top chrono, 10 secondes.
2: Rihanna,
1: c'est vrai qu'elle est belle. On peut pas dire le contraire.
2: Elle est magnifique.
1: Allez, on écoute.
3: C'est pas Marion Cotillard.
1: Voilà, c'est Rihanna, bravo. Tu as 3 points de plus.
3: Christophe.
4: Oui.
3: Est-ce que tu portes du Dior?
4: Je porte pas de Dior.
1: C'est quoi ton parfum?
3: C'est quoi ton parfum?
4: Moi, je porte du Guerlain.
3: Guerlain, Boss, voilà, on en a cité 3.
4: Okay, Guerlain. Exactement.
3: Tu aimes bien les sensations fortes, toi, hein, Christophe. Christophe qui est à Saint-Estèse, Pyrénées orientales.
1: Saint-Estèse, dans les Pyrénées. Je demande pardon aux Pyrénées orientales.
3: Il est gendarme, il aime forcément les sensations un petit peu. Côté manège, alors raconte un peu, Port-Aventura, ça t'a marqué? C'était quelque chose d'assez rock'n'roll.
4: Port-Aventura, c'est génial. C'est un parc d'attractions qui se trouve à proximité de mon domicile et c'est génial. Il y a pas mal de manèges à sensations fortes.
3: Bien sûr.
4: Le Dragon Khan, entre autres, la Tour, le Shambhala, c'est top.
3: Et puis le Ferrari Land, on l'oublie pas, on a offert un séjour dans le
4: Ferrari Land, exactement. Juste à côté.
3: T'as fait du parapente avec ton fils à La Réunion, quand je parlais un peu des sensations fortes. T'as fait de l'hélico aussi en Guadeloupe. Non, t'aimes bien, t'es un aventurier, quoi. T'aurais pu faire Koh Lanta. Ben oui.
4: J'aurais pu, ouais. J'adore l'aventure, j'adore tout ce qui est un peu sensations fortes. Et ouais, le parapente. Entre autres, à La Réunion, une expérience géniale.
3: J'imagine. Alors, si t'étais un animal, on l'a pas souvent, tu serais...
1: Qu'est-ce que c'est?
3: C'est quoi, ça, Christophe?
1: Ça, on dirait mon cotière le matin qui se réveille, mais bon...
3: C'est un cerf, ça. C'est le brame du cerf, ça.
4: Exactement.
3: Eh oui, et toi tu voudrais être en cerf avec des cornes et tout, des bois là sur la tête.
4: Exactement.
1: Mais pourquoi ?
3: Pourquoi ?
4: Parce que je trouve que c'est un animal majestueux et qui est assez imposant.
3: Ok. Non mais c'est vrai, c'est majestueux, effectivement.
1: J'adore. Les pauvres, ils sont beaucoup tués par.
3: Ça c'est encore une autre
1: affaire. Par les cazadores.
3: Quel beau talent inutile alors que nous sommes en plein Roland Garros. Tu sais faire plein de choses avec une balle de ping-pong. Mais quoi ?
4: Avec les balles de ping-pong, j'arrive à les faire tenir en lévitation en soufflant en dessous des...
3: Bien sûr.
4: En équilibre.
1: Moi, j'aimerais bien aller visiter la gendarmerie de Saint-Estève.
3: Allez, gars, faut que je vous montre un truc, là. Rien avec ma balle de ping-pong.
1: Écoute-moi bien, la prochaine fois que je vais voir mes copains à Thuir, je passe à Saint-Estève, c'est à côté.
3: Crédibilité
1: de l'adjudant.
3: L'adjudant. Est-ce qu'on peut avoir une vidéo? Tu te filmes en faisant ça, et t'inquiète pas, on saura quoi faire de la vidéo.
4: Non.
1: Ouais, on saura bien quoi.
4: Droit d'auteur.
1: Voilà.

0: escrocs. Marine qui sera en tournée à partir du mois d'octobre. Elle passera par exemple à Niort, Annecy, Aurillac et ailleurs. Valérie Damido et Eric Bastien sont toujours avec Christophe d'ici Roussillon et Véronique d'ici Loire-Océan qui s'est fait voler sa carte bleue par une personne qu'elle n'aurait jamais soupçonnée, comme elle nous le raconte sur votre radio ici.
1: Dis donc, il paraît que on a joué à Daktari en allant ce voyage pendant le voyage de en Namibie,
2: hein, hein.
1: On a rencontré des animaux sauvages. Qu'est-ce qui s'est passé?
2: Quand on était en Namibie, on a rencontré plein d'animaux sauvages. Et puis un soir, on s'est couché et on s'est fait raccompagner par un ranger parce qu'il a pas voulu qu'on rentre tout seul parce qu'on avait une voiture avec la tente sur le toit. Mmh. Et puis quand on est arrivé avec sa petite lampe, il nous dit bon ben voyez là c'est un crocodile.
1: Oh bah écoute, il faisait une petite balade du soir.
2: Voilà, donc on est vite rentré dans la tente et puis on n'a pas du tout envie de faire pépé la nuit.
1: Ah bah non, tu m'étonnes, hein. Sinon c'est bah oui hein, c'est sûr que les crocodiles c'est pas très gentil. Alors il paraît que t'es un peu naïve. Un peu la poisse. Tu te fais voler ta carte bleue à Prague, mais tu peux me dire le profil du voleur, s'il te plaît?
2: Ah ben, en fait, c'était dans le bus de l'aéroport, et puis il y a une petite mamie qui nous a demandé, qui nous a dit ah, vous êtes français, j'aime bien parler français, je parle pas souvent, j'ai pas l'occasion, rien. Et puis quand on est arrivé, ben on n'avait plus de carte bleue. C'était vraiment une petite mamie à qui on aurait donné le bon Dieu sans qu'on
1: fasse. Et voilà.
2: Il y avait la visite du pape, mais bon, voilà.
1: Et voilà. Tu t'es fait avoir par une petite mamie. C'est les pires, les petites mamies. Tu veux que je te dise les pires, c'est des petites mamies. Alors, ma chérie. Nous allons tout de suite marquer 5 points de plus. C'est-à-dire que tu ferais un sans faute, ce serait merveilleux. Tiens, je te mets une petite chanson. Ah, nous allons parler de crêpes. Je suis affamée, hein, je vous préviens. Alors, quel prénom désigne les célèbres crêpes flambées à l'orange et au Grand Marnier? Comment qu'on les appelle, les crêpes au Grand Marnier et à l'orange quand elles sont flambées? Top chrono, 10 secondes.
2: Je rappelle qu'on habite à Nantes, c'est les crêpes Suzette.
1: Eh oui, les crêpes Suzette comme Danny Briand. Eh oui, les crêpes Suzette, hein, ça a été inventé fin 19e. Un flambage réalisé par un jeune apprenti cuisinier. Ça a été un peu comme un accident et du coup c'est resté. Bravo, ça te fait 11 points.
3: Je crois que c'est comme la tarte tatin.
1: Exactement.
3: C'est un accident.
1: Ouais. Souvent, tu sais, les trucs comme ça.
3: Ouais. Nous aussi, c'était un accident. C'est rencontré, puis d'un coup, on a fait des missions.
1: Voilà, c'est un truc de dingue.
3: C'est 2 ans, hein, on est content.
1: Oh là là.
3: Ça fait plaisir.
1: Jamais 203, comme dirait l'autre.
3: Je crois que oui, il ne faut jamais dire Fontaine. Hein. Nous sommes tous d'accord. Christophe, avec ici Roussillon. Alors, Christophe, qui est gendarme, rappelons que c'est un gendarme, c'est un adjudant. Il a rencontré Jade dans le cadre de la patrouille.
1: Ah.
3: Et oui.
4: Ah. Exactement.
3: Allez, raconte, c'est le gendarme se marie, ton histoire ou pas?
4: Pas encore, on vit dans le péché, mais...
1: quelle honte.
4: Non, oui, effectivement, rencontré en patrouille. En fait, elle revenait de voyage en Thaïlande et le collègue de boulot avec qui j'étais ce jour-là a décidé de lui rendre visite. Donc, arrivé à son domicile... On a discuté, elle nous a servi un petit jus à boire, un petit jus d'orange.
1: Petit jus d'orange.
4: Exactement. Et en quittant le domicile, il y avait son numéro de téléphone affiché sur sa voiture.
3: D'accord.
4: Parce qu'elle est photographe et du coup, j'en ai profité pour récupérer son numéro de téléphone.
3: Oh, c'est l'enquêteur qui parle. C'est l'enquêteur qui parle. C'est le mec qui a repéré le numéro de téléphone, bien sûr.
4: Bah oui. Exactement. Et du coup, j'en ai profité pour lui écrire, la remercier. On s'est revu, on s'est jamais quitté.
3: Mais dis donc, j'ai dit que c'était une patrouille. Mais si j'entends bien, c'est un copain, c'est un de tes collègues qui décide d'aller voir une copine. C'est pas, on n'était pas sur une interpellation, là. Hein. C'est pas de la patrouille. Hein.
4: C'était du contact.
3: Ouais, du contact. On allait boire un petit verre de jus d'orange, du contact.
1: Ouais, un petit verre de jus d'orange dans les Pyrénées. Les gendarmes.
3: Ouais, jus d'orange. Hein. Vous savez que votre adjudant, il fait souffler les balles de ping-pong. Hein. Vous êtes au courant, les gars, dans la gendarmerie. Ouais, sacré Christophe. Bon, Christophe. Christophe qui est un peu un sous-doué aussi. Hein. On en parlera peut-être dans un instant. Mais le gendarme, il a falsifié ses bulletins quand même quand il était gamin. Hein. C'est moche.
1: Ah là là là là là là.
3: C'est moche.
1: pour pas te faire engueuler par tes parents, c'est ça?
4: Exactement, c'est ça. Pour pouvoir aller au rugby, je falsifiais mes bulletins. Pour faire quoi? J'avais des bonnes notes pour pouvoir aller au rugby avec les copains et profiter.
1: Ouais. Et bah, quand les vraies notes arrivaient, tu te faisais deux fois plus
3: engueuler. Surtout qu'il était nul en classe, hein, tu l'assumes. Donc à un moment donné...
4: Exactement. Il n'y a pas à avoir honte.
3: T'es nul toute l'année, bon, et en tous les cas, t'es pas bon. C'est toi qui l'as dit avec t'étais nul. Et d'un coup, tes parents voient que t'as eu 19. Hey, oh, hey, tu les prends pour qui? Hein? Pour du jambon de Bayonne?
1: Ouais, voilà.
3: C'est ouais, Christophe.
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0: This Love Maroon 5 dans la playlist d'ici. Allez, dans une poignée de secondes, Valérie D'Amido et Reggae Bastien seront avec Mickaël d'ici Sud-Lorraine. Mickaël qui est un très grand blagueur avec ses collègues. Il a toujours des idées pour les taquiner et les partage avec nous sur votre radio ici.
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3: Alors, nous sommes avec Mickaël qui a 4, Estelle qui a 3. Mickaël qui joue avec ici Sud-Lorraine. Mickaël, nous allons parler du fait que tu es un peu taquin avec tes collègues.
4: Tout à fait, oui. Même trop.
3: Ah là là là là, ça fait de la blague, ça fait de la blague. Oula. Il paraît qu'une fois, tu as entouré de films étirables une voiture de collègues, c'est-à-dire
4: un rouleau de film et en plus il pleuvait le jour-là et c'était bien amusant. Je l'ai encerclé, j'ai fait plein de tours avec et le collègue, quand il est sorti à 16h, il pouvait pas rentrer dans sa voiture et il pleuvait.
3: Ah, mon
4: donc
3: Dieu.
4: La voiture était filmée et tout, donc c'était vraiment rigolo et je l'ai filmé en plus.
3: Il t'adore donc.
4: Oui.
3: Il paraît que tu caches des outils, tu déprogrammes des machines, c'est-à-dire.
4: Oui, quand quelqu'un fait un programme sur la machine et qu'il part pour aller chercher un outil, je dirige la machine, je change les cotes. Et du coup, il n'y a pas la même pièce, donc c'est rigolo.
3: C'est hyper rigolo, mais tu mets des bonbons à l'amande dans le café de tes collègues.
4: Aussi, oui. Et ils toussent pas mal après, du coup.
5: Il est sympa, celui-là.
3: Mais dis-moi, ils se sont jamais vengés de toi?
4: Non, pas spécialement, non.
3: Ah bon? C'est-à-dire?
4: Non, je sais pas s'ils ont peur, ils ont peur de me refaire la même chose ou non. J'ai pas de farce de leur côté.
3: Je vais appeler immédiatement tes collègues. Je pense que moi, je serais toi, je ferais quand même un petit peu attention.
5: Oui.
3: Parce que toutes ces années à faire des blagues.
5: Je pense qu'ils vont venir le cap, tu rais.
4: Oui.
5: Ça s'appelle cap, hein, je le rappelle pour ceux qui l'ont joué. Voilà.
3: Je demande pardon à la France. Alors, ne ris pas, Mika, ne ris pas. Alors,
4: mais si, c'est rigolo.
3: Bon. Tiens, je vais te mettre une petite chanson. Pour.
4: Oui.
3: Oui. Parce que il paraît que tu as eu une petite aventure quand t'es parti en voyage à l'île Maurice.
4: Oui.
3: Eh oui, parce que t'es bien arrivé avec ta chérie, mais pas les bagages. Alors, qu'est-ce qui s'est passé?
4: Ah non, ils m'ont pas suivi, malheureusement.
3: Alors, qu'est-ce qui s'est passé?
4: On est arrivé à Air Mauritius. On attendait comme deux et nos valises ne sont pas arrivées. Ils étaient restés à Charles de Gaulle.
3: Et donc, comment vous avez fait sans...
4: On a dû se débrouiller pour trouver des magasins là-bas, pour s'habiller, pour. Donc, les vacances commençaient déjà très bien.
3: Ah oh là là là là, une semaine d'achat pour acheter des nouveaux vêtements qu'on n'a pas forcément, on aime bien. Alors, il paraît que Jenny Lee, elle aimait pas trop, il y avait trop de couleurs.
4: C'est ça.
3: Ah oh là là, bah oui, je comprends, c'est terrible.
5: Bah c'est mieux le noir, hein, c'est comme Zorro, il peut mettre des capes.
4: Zorro.
5: Tu me surpasses aujourd'hui.
4: Il me tacle.
5: Oh, c'est gentil.
3: Enfin, alors, tu sais quoi, la meilleure réponse, mon petit chat, c'est que tu vas gagner. Tu vas gagner 5 points tout de suite. Tiens, je te mets une petite chanson.
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3: Alors, comment ça s'appelle quand on voit tout un groupe de poissons qui nagent, justement? On dit c'est.
4: Comment ça s'appelle? Un banc de
3: poissons. Un banc de poissons? Alors, est-ce que c'est vrai? Est-ce que c'est faux? Est-ce que c'est vrai? Est-ce que c'est faux? Eh ben, c'est vrai, oui, bien sûr. Donc, ça fait 5, t'as 9.
5: Comment tu l'engueules?
3: Voilà. Mais non,
5: mais bien sûr, non.
3: Je l'engueule pas, je me réjouis, au contraire.
5: Chacun son coaching.
3: Ah oui, ça, moi, j'encourage, hein, tu sais.
5: Applaudis. Bon, alors, Estelle est en face, là. On va jouer dans un instant pour tenter de marquer 5 points de plus. Estelle a ici Pays de Savoie. Estelle qui a été à Koh-Lanta. Alors... Attention, tu n'as pas fait Koh-Lanta l'émission. Tu as été à Koh-Lanta en Thaïlande.
7: Oui, j'ai pas participé à l'émission. Non.
5: Parce que la première édition de Koh-Lanta, l'émission, c'était en Thaïlande, à Koh-Lanta. C'est pour ça que l'émission s'appelle comme ça. Qu'est-ce qui t'est arrivé sur le bateau?
7: Là, on avait fait une on avait prévu de faire une petite excursion à la journée. Donc, on est tous partis sur une petite pirogue. Voilà, on avait loué un petit bateau un petit peu traditionnel. Et voilà, on allait sur une petite île, on a passé la journée, etc. Donc, il y avait quoi, une heure traversée, tout s'est bien passé. Et au retour, les guides nous disaient, il faut partir une heure avant, enfin même deux heures avant, on prévoit un orage, etc. Donc, au lieu de partir à 15h, on est parti à 14h. Bon, bah voilà, bon, dommage, parce que c'est vrai que la journée était belle, on avait bien profité, snorkeling, etc. Et puis, on part, et 10 minutes après, la mer est complètement déchaînée. C'est creux de 6 mètres, on a passé 2 heures dans le bateau, à avoir la peur de notre vie, on est arrivé complètement trempé, et puis
5: le retour
7: a été chaotique.
5: Bah oui, 6 mètres de vague, ta fille a vomi, tout le monde a été trempé, donc non, c'est pas drôle.
3: C'est sympa.
7: Ah non, c'est pas drôle.

artiste France Gall. Merci d'avoir passé cette heure avec nous. Les meilleurs moments d'Au Taquet reviennent demain avec Valérie Damidot et Eric Bastien. Nous parlerons de judo, d'un grippin qui prend feu et de vaches qui portent des prénoms d'animateurs de votre radio ici.

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1: Très bon lundi avec votre radio ici. Il est 13h. Les informations, Adèle Belloubri. Bonjour Adèle.
2: Bonjour.
1: À la une aujourd'hui.
2: 18 départements placés en vigilance orange aux orages cet après-midi. Les dégâts sont importants après le passage d'orages violents dans le sud-ouest. Nous serons à Peyrorade dans les Landes au début de ce journal. La solidarité s'organise avant la rentrée scolaire pour les sinistrés des méga-feux de juillet en Gironde. Reportage à venir en pleine récolte de fournitures pour les enfants. Enfin, les grosses têtes orphelines de Philippe Bouvard, le créateur de cette émission phare, est mort ce matin. Beaucoup saluent la mémoire d'un monument de la radio et de la télé française.
1: 3000 foyers sont actuellement privés d'électricité dans le sud-ouest de la France.
2: Et cela concerne principalement les Landes. La faute aux orages très violents la nuit dernière qui ont aussi touché les Pyrénées-Atlantiques. Les intempéries ont provoqué de nombreux dégâts sur une trentaine de communes dans les Landes selon la préfecture. Les pompiers ont réalisé près de 170 interventions. Direction la commune de Peyrorade où l'on retrouve notre envoyé spécial pour ici, Hugo Marceau. La commune est quelque peu défigurée.
3: Oui, en s'approchant de Peyrorade, une des communes visiblement les plus touchées, difficile de rater ses palissades en bois dépecé, ses panneaux de signalisation couchés et ses branches au sol sur le bas-côté. Plus on avance vers Peyrorade, plus elles sont grosses. Certaines sont toujours suspendues sur les lignes électriques. À Cagnotes, par exemple, 20 foyers sont encore privés d'électricité selon le maire sur les plus de 700 habitants. La toiture de la mairie est arrachée. Un dégât des eaux ce matin. La secrétaire a retrouvé son bureau les pieds dans l'eau. Les pieds dans l'eau aussi pour les festaires de Saint-Lon-les-Mines à côté. Ils s'y sont réfugiés après l'interruption des festivités dans cette salle des fêtes inondée. Et maintenant, dans les jardins, les tronçonneuses, les râteaux, voire les tracteurs sont sortis pour élaguer, dégager les issues et les piscines. C'est l'heure des premières démarches aussi auprès des assurances. Certaines toitures ont été endommagées notamment. En ce qui concerne le train, ici à Peyrorade, on répare les barrières de passage à niveau qui se sont envolées. On retire une bâche d'une toiture d'entreprise qui s'est retrouvée sur le rail. Le trafic ne devrait pas reprendre avant le début d'après-midi, selon des agents de la SNCF.
2: Hugo Marceau et 18 départements du Sud sont placés en vigilance orange aux orages par Météo France cet après-midi, des Pyrénées jusqu'au Massif central et de la Dordogne jusqu'au Var. Attention aux chutes de grêle dans ces régions. Météo France anticipe des orages virulents avec des rafales de vent pouvant atteindre les 120 km/h. Conséquence des intempéries, le trafic est perturbé en Nouvelle-Aquitaine. Des retards et des suppressions sont à prévoir jusqu'à la fin de journée dans toute la région, prévient la SNCF.
1: La sécheresse met à mal les producteurs de pommes de terre.
2: L'Union nationale des producteurs de pommes de terre anticipe une baisse massive de la production française de l'ordre de 23% en un an. Dans un communiqué publié ce matin, les producteurs réclament un soutien exceptionnel, car pour ceux qui ont commencé l'arrachage, là où les sols sont secs, les pommes de terre sont trop petites pour la vente. Certains agriculteurs attendent avec impatience l'arrivée de la pluie, sinon leurs objectifs ne seront assurément pas remplis. C'est le cas d'un agriculteur installé à Croct dans le Nord. Il n'a pas pu arroser ses 10 hectares consacrés à la pomme de terre et il est très inquiet, Élise Coquille.
4: En arrivant sur l'une des parcelles de Nicolas, on constate rapidement les dégâts. Les feuilles sont grises et marron et en arrachant un plant, l'agriculteur rit jaune. La moitié des pommes de terre sont bonnes à jeter.
5: Je vous laisse imaginer de faire des frites avec des pommes de terre aussi petites.
6: On n'a que des pommes de terre de ce calibre-là, vous voyez, là c'est la seule qu'on trouve. On en a deux qui correspondent à une normalité de saison.
7: La pomme de terre a un gros retard de croissance. Je pense qu'on peut encore gagner.

0: Un petit peu, mais sur beaucoup d'autres variétés, il n'y a plus rien qui est faisable. La pomme de terre est complètement asséchée et elle a tellement stressé. De toute façon, faut pas trop rêver, quoi.
1: Cette année, l'objectif de son contrat avec l'usine était fixé à 32 tonnes par hectare. Mais si la pluie ne revient pas, il ne pourra pas honorer son contrat. Ses rendements seront réduits de moitié. Selon le vice-président de la section pomme de terre de la FDSEA, cette situation ne devrait pourtant pas trop affecter les prix sur le marché.
2: Les contrats, ils ont été signés avant la plantation et ils ont été signés avec des prix qui sont bloqués. Donc la majorité des pommes de terre qui seront achetées par l'industriel ont été concrétisées. Il n'y aura pas une grosse répercussion. S'il y a répercussion, elle ne sera pas énorme. Je ne dis pas qu'il n'y aura pas de hausse, mais elle devrait être mesurée. Vous n'allez pas payer le double vos frites. Vous allez acheter en grande surface. Il n'y a pas de raison.
1: Les prix seront tout de même à surveiller au printemps 2027.
3: Reportage ici Nord d'Élise Coqui. C'est la rentrée pour le gouvernement. Emmanuel Macron a réuni ce matin un conseil des ministres de rentrée. Il a été question des premières secousses d'un débat budgétaire qui s'annonce plus compliqué que jamais avec la présidentielle. Le Premier ministre Sébastien Lecornu réunira ses ministres lundi prochain pour travailler notamment sur ce budget, mais aussi sur les conséquences des canicules et des incendies de cet été.
4: 13h05, c'est donc la toute dernière semaine de vacances avant la rentrée scolaire.
3: Les profs rentrent lundi prochain, les élèves mardi, mais la rentrée ne sera pas la même pour tout le monde, notamment pour les sinistrés des incendies de cet été. En solidarité, la mobilisation s'organise, par exemple au Porge, commune de Gironde touchée par le méga-feu de juillet. L'association des parents d'élèves a organisé une collecte samedi devant un hypermarché pour récolter des fournitures scolaires à distribuer à toutes les familles dans le besoin. Et ça a cartonné, Paola Guzzo.
5: Stylos, ciseaux, gommes, petits et grands cahiers, les cartons de collecte se remplissent très vite. Une liste de produits spécifiques circule.
6: C'est ça que c'est des sacs à dos, là, les.
7: Ouais, ils sont c'est un petit gros. Peu chers, mais en c'est fait, gros, on quoi. Manque énormément. De façon, ils packent les sacs à dos.
6: D'accord, bon, ben, je vais voir ça.
5: Des produits neufs et de qualité pour maternelles, primaires et lycéens. Et l'opération fonctionne très bien. Ces clientes arrivent chacune avec un sac rempli. Elles sont dans Darnos-les-Bains.
8: Je peux vous demander ce que vous avez ramené ?
9: Cahiers et intercalaires.
6: Des stylos, différentes choses. Quoi, voilà, on a été évacué. Donc je comprends les gens qui ont tout perdu et qui ont besoin de réconfort, quoi, disons.
9: On a tous été touchés, donc on a des enfants tous, donc voilà.
10: Les gens sont touchés, les gens sont intéressés, les gens veulent aider et donner. Entre jeudi et vendredi, ils ont rempli une dizaine de caddies. Je pense qu'on doit être sur la même acabit sur une journée, donc ça fonctionne bien. Ouais.
5: Sébastien Dréon est président de l'EPNE, l'association de parents d'élèves du Porge. Il connaît bien les sinistrés qui ont des enfants.
10: Ça permet de sortir quelque chose de la tête parce qu'ils ont déjà beaucoup de choses à penser, trop de choses à penser, que de passer du temps à aller faire les courses pour les enfants. Je les ai contactés un par un, par SMS. J'ai proposé et après ils veulent venir ou pas, après c'est leur choix.
5: Il y a une soixantaine de très jeunes sinistrés. Le surplus de fournitures sera distribué aux écoles des communes touchées.
3: Le Secours populaire a également prévu une distribution de matériel scolaire en Gironde pour les écoliers sinistrés. L'interdiction des téléphones portables dans les lycées pourra être effective dès la rentrée, indique le gouvernement ce matin. Pourtant, ce week-end, le principal syndicat des proviseurs alertait sur l'impossibilité de mettre en place cette mesure. Les chefs d'établissement disent avoir été avertis beaucoup trop tard pour organiser les nouvelles règles dans les établissements. Cette mesure fait partie d'une loi promulguée fin juillet. Ça risque d'être un peu la pagaille à la rentrée dans plusieurs collèges et lycées niveau logistique, alerte du principal syndicat des chefs d'établissement. Ce matin, chez nos confrères de France Info, une semaine avant la rentrée, des proviseurs n'ont toujours pas accès à leur intranet. Plusieurs applications essentielles à la vie d'un établissement sont inaccessibles. Cela fait suite à une cyberattaque fin juillet. Des opérations de maintenance du ministère de l'Éducation sont toujours en cours.
4: Autre piratage, celui du fisc qui a fait grand bruit et les victimes s'organisent.
3: Oui, près de 700 000 personnes, particuliers et professionnels, ont été victimes de vols de données après les deux intrusions de pirates dans les bases des finances publiques. Et aujourd'hui, plusieurs victimes s'organisent donc pour une action collective en justice, Coralie Moreau.
11: Oui, tous ont reçu la notification qui les informe qu'ils font bien partie des victimes et ont subi donc un vol de données. Face au nombre, Jérémy Roche, avocat spécialisé en droit de la protection des données, a décidé de joindre leur plainte pour une action collective contre l'État qui a failli. Il défend aujourd'hui une centaine de victimes qui ont subi à minima un préjudice moral qui mérite selon lui indemnisation des clients inquiets qui se sentent aujourd'hui en danger. C'est ce qu'expliquait ce matin l'avocat sur France Info.
12: Vous avez des personnes qui considèrent effectivement être en danger du simple fait de leur profession. Je ne vais pas rentrer dans les détails, mais des personnes ont très bien fait comprendre qu'au vu de leur profession, le fait que leur adresse soit révélée ainsi que leur quotient familial, ça les mettait clairement en danger. Par exemple, d'autres personnes, c'est par rapport à leur patrimoine. D'autres personnes viennent de se faire, en tout cas, il y a eu des tentatives d'arnaque. On a de tout.
11: Une démarche symbolique tout d'abord, mais Maître Roche espère bien faire valoir ce préjudice. La Cour européenne de justice a déjà rendu plusieurs décisions en ce sens et obtenir des indemnisations au cas par cas. Les victimes pourraient également obtenir le remboursement des frais engagés pour des équipements de sécurisation de leurs biens, comme des alarmes ou des caméras.
3: Coralie Moreau. Raphaël Glucksmann est officiellement candidat à la présidentielle de 2027. Le leader de Place Publique l'a annoncé hier soir sur TF1. Après 3 mois de réflexion, il veut relever la France et se dit prêt à passer par une primaire avec le Parti Socialiste. Raphaël Glucksmann a déjà reçu le soutien ce matin de l'ancien candidat à la présidentielle, Yannick Jadot.
4: C'était un vrai monument de la radio et de la télé française. Philippe Bouvard est mort.
3: Oui, le créateur et animateur emblématique des Grosses Têtes sur RTL s'est éteint à 96 ans ce matin. Et Matteo Maestrachi, les réactions pleuvent après la disparition de ce pilier de l'audiovisuel français.
8: Et la réaction sans doute la plus attendue est venue de celui qui lui a succédé aux commandes des Grosses Têtes, Laurent Ruquier, choisi en 2014 pour rajeunir l'émission et l'audience après 37 ans de Capitana Bouvard. Un exemple et un modèle, a déclaré l'animateur sur leur radio commune RTL. On aurait aimé qu'il soit présent pour les 50 ans de l'émission qui arrive bientôt, évoquant aussi pudiquement leur relation parfois tumultueuse et les frictions qui avaient accompagné ce remplacement. Et bien sûr, plusieurs sociétaires, c'est le nom officiel des Grosses Têtes, ont réagi ce matin à la mort de Philippe Bouvard, comme l'actrice Macha Merrill, qui a eu cette très jolie formule.
13: C'était un homme qui avait eu une invention géniale, c'était celle d'unir le rire à la culture. Ça a été le premier, vous savez.
8: Il a uni le rire et la culture, nous dit Macha Merrill. Et Jean-Pierre Foucault, autre membre de la bande, a complété en disant il avait ce don, ce talent de mettre la culture générale à portée de tous.
3: Matteo Maestrachi, le chef de l'État Emmanuel Macron, a aussi salué Philippe Bouvard. Il a écrit sur X « La France perd une figure libre, une grosse tête ».
4: Merci Adèle Belloumri et nous vous retrouvons à 14h pour les infos. Allez, restez avec nous car dans une grosse minute, nous partons en Indre-et-Loire, dans une cité fortifiée près de Chinon. Pardon, c'est Richelieu sur votre radio ici.
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0: Yazoo sur votre radio ici. Allez, c'est l'heure comme tous les jours cet été de partir en balade. Aujourd'hui, direction à l'Indre-et-Loire pour découvrir une cité fortifiée du 17e. Il s'agit de Richelieu qui a été construite sous l'impulsion du célèbre cardinal du même nom. Prenez de quoi noter, c'est parti.
1: Richelieu, vous connaissez avant tout ce nom, car c'est celui adopté par le cardinal, premier ministre de Louis XIII. Mais c'est aussi, et surtout, une ville à 40 km de Tours, au sud de Chinon. Et c'est le cardinal de Richelieu qui a complètement imaginé cette cité idéale au XVIIe siècle, avec l'aide du célèbre architecte Jacques Le Mercier. J'ai envie de vous faire découvrir les secrets et les particularités de cette ville nouvelle. Sa régularité, ses symétries et son inspiration italienne à travers la vision avant-gardiste d'Armand Jean Duplessis, alias le cardinal de Richelieu. Je suis sûr que vous allez changer d'avis sur sa personne. D'ailleurs, à la fin de cet épisode, vous serez surpris d'apprendre qui sont ses confidents les plus proches. Je m'appelle Yann Meraki, je suis animateur à Ici Touraine. Et j'aime Richelieu car c'est une ville à part, excentrée et assez méconnue. Nous avons là une ville fortifiée, classée au patrimoine mondial de l'humanité. Et quand on pénètre à l'intérieur, on se sent hors du temps. C'est calme, apaisant et même dépaysant. Bienvenue dans Partir. Richelieu, la cité nouvelle et idéale du cardinal. Notre point de départ, c'est la porte de Chinon, l'une des entrées de la ville de Richelieu et ses remparts. C'est une porte monumentale, avec des toits pointus en ardoise, qui forment quatre pentes égales et un immense porche, comme un tunnel qui nous permet de pénétrer dans un nouveau monde, l'enceinte de Richelieu. Vous trouverez toujours de la place en centre-ville pour vous garer. Mais moi, je trouve ça vraiment plus sympa de tout faire à pied dans la peau d'un voyageur du XVIIe siècle. Mon conseil, c'est donc de laisser la voiture sur le petit parking, juste avant le rond-point pavé, en face de cette entrée. Ensuite, je vous recommande de vous planter au milieu du rond-point pour prendre une belle photo panoramique de cette porte monumentale avec une partie des remparts de la ville. On avance un peu, on passe sous la porte et on arrive sur une place qui à l'époque était la place royale, dédiée et destinée à la royauté de passage. Même si cette place a depuis été modernisée, on peut tout de même remarquer une fontaine devant nous, légèrement sur la gauche. Cette fontaine trônait auparavant au centre de cette place royale. Il faut savoir que la ville comptait 5 fontaines publiques comme celle-ci pour permettre aux résidents d'avoir de l'eau potable à disposition gratuitement. C'était l'une des volontés du cardinal en raccordant Richelieu à la source de Bisseuil à 1 km de là. Je vous propose ensuite d'emprunter la grande rue principale et centrale de la ville. Laissez flâner votre imagination au fil des majestueux hôtels particuliers, tous de même dimension, qui ornent cette rue et offrent une perspective vertigineuse. Ici, ce qui me frappe, ce sont des axes parallèles et perpendiculaires qui me donnent la sensation d'être dans une grande ville comme New York. Et d'ailleurs, ce n'est pas un hasard. La petite ville française, Richelieu, aurait inspiré la construction de grandes villes américaines. Bâtie sous la règle du rectangle d'or, 620 mètres de long par 380 mètres de large, toujours dans une idée de symétrie. Richelieu, c'est un peu notre Washington d'ici. Mon conseil, c'est de pousser la porte du 28 Grande Rue, l'espace Richelieu. Vous y trouverez une scénographie ludique et interactive, l'histoire du cardinal, l'homme en rouge, et vous percerez les mystères de ce personnage emblématique de l'histoire de France. Et surtout, prenez le temps d'admirer la reconstitution du château de Richelieu en 3D, et dont les pierres ont servi à bâtir des maisons autour de la cité idéale. Mais je vous ai promis de vous faire découvrir mon lieu préféré. La place Cardinal et ses alentours. Vous allez voir, c'est un peu the place to be à Richelieu. On reprend notre grande rue pour se diriger à l'exact opposé de la place royale et atteindre la place Cardinal. Ici, les fonctions économiques, avec les halles sur notre gauche, les fonctions religieuses, avec l'église sur notre droite, et puis le palais de justice, occupé aujourd'hui par la mairie. On prend la direction des Halles. Elles sont érigées par une magnifique et gigantesque charpente en châtaignier de couleur claire, qui n'est pas sans rappeler la pierre blanche de tuffeau des bâtiments de la ville. Un chef-d'œuvre vraiment unique dans la région, divisé en trois parties, avec une allée centrale et d'un côté une aile auparavant utilisée pour le commerce de blé, puis de l'autre, une seconde pour le commerce de la viande. Marie-Pierre Terrien, historienne et spécialiste de Richelieu, nous raconte leur évolution.
2: Dès 1631, Richelieu crée des foires et des marchés pour attirer les habitants dans cette ville nouvelle. Alors, donc après, ces Halles ont pris beaucoup d'importance au 19e siècle. Lorsque le château est détruit, il faut trouver des solutions. Et on multiplie les foires, on multiplie les marchés. Et le marché aux veaux était situé dans le prolongement des Halles. Voilà ce qui a fait la réputation de cette ville. Ici, nous sommes dans un riche lieu, il ne faut pas l'oublier. Richelieu, c'est un nom qui existe dès le 13e siècle, qui a donné justement le nom à la famille Duplessis de Richelieu.
1: Les Halles servent aujourd'hui d'espaces culturels qui peuvent accueillir des expos, des concerts, des salons artistiques, des banquets. Mais rassurez-vous, elles abritent toujours le marché. Et ici, c'est le vendredi, de 8h30 à 12h30. Parfait pour faire le plein de produits du terroir. S'il y a bien un produit insolite à rapporter, c'est le safran de Touraine. Car oui, le Richelais est une terre de culture de cet or rouge depuis les années 2000, utilisé pour parfumer et colorer nos plats. Prenez le temps de sentir son odeur caractéristique qui est sublimée lorsqu'il est infusé. Et ne repartez pas sans votre petit pot d'épices magique et cultivé dans les alentours.
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1: On ressort des Halles et on fait quelques pas jusqu'au musée de Richelieu dédié à l'ensemble de ses collections. Dès l'entrée, on ressent immédiatement la sobriété et le travail qui animait le cardinal avec ce grand bureau, ses bustes, dont celui sculpté par le Bernin, et ses encyclopédies lazaristes, les religieux de l'époque. Je vous propose maintenant d'entrer dans la galerie sur notre gauche. Sur les 20 tableaux d'origine, il en reste encore 12, et 6 sont exposés dans ce musée. Des représentations de grandes batailles très détaillées, avec une finesse du trait impressionnante. On pourrait passer des heures à en contempler chaque détail. Chaque salle du musée possède une grande et royale porte blanche.
2: Alors vous avez ici de très belles portes qui viennent du château. Péter ce style, de manière à mettre en valeur les dorures. Et vous avez, voyez, les ancres qui rappellent que Richelieu a été grand maître de la navigation, qui a eu cette idée de créer la marine royale. Une idée qui sera reprise par Colbert.
1: Enfin, dirigez-vous dans la petite salle juste au fond à droite du musée et prenez le temps de découvrir et d'apprécier la maquette de la cité idéale qui permet de se rendre compte de la précision dont chaque détail a été pensé puis réalisé. Un véritable chef-d'œuvre d'architecture. L'entrée du musée ne coûte que 4 euros et est gratuite pour les enfants de moins de 12 ans. Moi qui ne suis pas très musée, je vous assure que ça vaut le coup, j'ai été séduit. Retour sur la place cardinale, sur notre droite se dresse Notre-Dame de Richelieu, imposante et magnifique église de style italien, inspirée de la Santa Maria Novella à Florence. On peut le remarquer à ses deux niveaux et le fronton triangulaire typique italien, la référence à cette époque. Cependant, elle possède deux clochers. C'est une particularité de Richelieu.
2: Vous avez ces voûtes typiques du style de Jacques le Mercier, qui sont vraiment très sobres, très aplaties. Une église qui est à l'image de Richelieu. Ici, c'est une église de la contre-réforme catholique. On associe Richelieu à la lutte contre les protestants, alors qu'au contraire, Richelieu est un exemple de tolérance et d'intelligence, parce qu'il a maintenu la liberté de culte pour les protestants en tant qu'homme d'église. C'était très intelligent de sa part. Et il est un des premiers à séparer l'Église de l'État. Comme tous les hommes avant-gardistes, il a été mal compris à son époque.
1: Je vous avais dit au début de l'épisode que le cardinal de Richelieu était un homme intelligent, talentueux, engagé pour la culture et la tolérance. Bien loin du méchant sanguinaire des romans d'Alexandre Dumas. Figurez-vous qu'avec autant de responsabilités et de décisions importantes à prendre, le cardinal se tournait vers des confidents à l'aura mystique. Il trouvait apaisement et réflexion au contact de ces 14 chats. des félins aux noms particuliers, comme Serpollet, Lucifer, Ludovic le Cruel ou encore Gazette. Des compagnons qu'il a même portés sur son testament afin de veiller à ce qu'il soit encore chouchouté après sa mort. Faites encore quelques pas pour passer la porte sud de la ville, vous allez atterrir sur une place où trône la statue en marbre blanc d'Armand Jean Duplessis de Richelieu. Ne ratez pas votre selfie avec le cardinal. Si vous avez encore un peu de temps devant vous, si votre week-end n'est pas encore terminé, j'ai une dernière idée pour vous. On va découvrir le parc du château de Richelieu.
4: Rechercher les chats du cardinal, c'est mieux de venir chercher le petit guide parce que sinon vous ne saurez pas comment s'appellent les chats, ni l'historique.
1: En effet, des représentations de ces 14 chats stylisés par le sculpteur Michel Audiard sont dissimulées un peu partout dans la cité et dans le parc. Il y a certes le petit livret, mais il faut avoir les yeux partout. On fait encore quelques pas et devant nous se dresse une immense allée bordée d'arbres qui paraît sans fin. C'est cette allée qui mène au parc du château de Richelieu. Vous savez, ce fameux château qui a été détruit au XIXe siècle. Si on continue à marcher et qu'on va jusqu'au bout de l'allée principale du parc, on atteint ensuite l'une des dernières bâtisses restantes. Au beau milieu du parc, un bâtiment blanc sur 3 étages, surmonté d'un dôme en ardoise et d'un petit clocher. C'est l'ancien manège à chevaux. Si l'on regarde à droite, on aperçoit l'ancienne entrée du palais intacte avec sa grande porte et ses 2 dépendances. Sur notre gauche, un tout petit pont nous permet d'aller à l'emplacement de l'ancien château de Richelieu qui a été détruit. Derrière, on peut encore voir les caves et l'orangerie. On peut bien sûr se balader dans le parc à pied. Mais moi, je vous conseille de le faire en calèche. C'est romantique, l'immersion est totale. La cité du cardinal se transforme pour l'occasion en théâtre vivant et nous plonge au XVIIe siècle. Avec des mises en scène de duels dans les rues, près de 70 escrimeurs mettent en valeur l'art de manier l'épée et font revivre les aventures des 3 mousquetaires. Mais ça, vous le découvrirez quand vous viendrez.
0: C'est noté. Merci Yann Meraki d'ici Touraine pour ce parcours découverte au sein de la ville de Richelieu. 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Demain, autre destination, nous prendrons le chemin des sommets des Monts de Flandre à moins d'1 heure de Lille. Musique maintenant avec Marc Lavoine, C'est la vie sur votre radio.

0: J'étais ravie de passer ce moment avec vous. Je vous dis à demain et restez avec nous. Votre après-midi continue en musique avec votre radio ici.
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2: La fin des vacances s'approche à grands pas, mais il reste encore beaucoup d'activités à faire dans la région. Et notamment, ce mardi 25 août à 16h, vous avez rendez-vous place de la gare à Châteauroux au musée américain, les Américains à Châteauroux. Vous savez que de 51 à 67, Châteauroux a accueilli une base militaire américaine. Grâce à ce musée, vous allez découvrir l'American Way of Life à Châteauroux. Cadillac, café, jazz, jeans, tout cela a bouleversé le quotidien des Berrichons au lendemain de la victoire. Vous pourrez donc revivre tous ces moments forts dans ce musée, l'US Museum, qui vont vous emmener sur les traces des lieux les plus emblématiques de cette époque inoubliable. Les Américains à Châteauroux, c'est ce mardi 25 août à 16h, place de la gare à Châteauroux. Et puis sur les traces de George Sand, toujours à Châteauroux, c'est une visite guidée qui a eu lieu tout l'été et qui se termine ce mercredi 26 août à 16h. Vous avez rendez-vous au comptoir local à Châteauroux pour le début de cette visite. Vous allez parcourir Châteauroux en compagnie d'Aurore Sand, la petite fille de George Sand, et vous allez découvrir le Châteauroux du 19e siècle. La visite est guidée, théâtralisée et costumée et vous fera revivre la ville à travers les souvenirs d'Aurore. Sur les traces de George Sand à Châteauroux, mercredi 26 août à 16h, rendez-vous au comptoir local pour les réservations.

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1: Au Poinçonnet, famille rurale de l'Indre, entre autres, organise le Café des aidants. C'est une rencontre par mois, le lundi de 10h30 à 12h, à l'espace Miss Etienneau, encadrée par un psychologue et une travailleuse sociale. Pour ne pas rester seul avec vos émotions, vos questions, si vous vous occupez de personnes malades ou en situation de handicap, le Café des aidants est là pour vous tendre la main. Rebecca Piffeteau est la co-animatrice de ce rendez-vous.
2: Le Café des aidants, en fait, c'est vraiment un temps convivial d'échange et d'écoute, donc destiné aux proches aidants non professionnels. Quel que soit l'âge et la pathologie de la personne accompagnée, ce dispositif, il a été créé par l'Association française des aidants. Donc, c'est une association créée en 2003 et qui milite pour la reconnaissance du rôle et de la place des aidants donc dans la société.
1: Il y a un sujet pour chaque rencontre ?
2: Exactement, il y a une thématique bien précise pour chaque rencontre. Donc le programme est établi à l'avance, donc travaillé avec les psychologues. Et puis ensuite, on se retrouve tous les mois sur une thématique bien précise.
1: Et en fait, quelle est l'utilité première, on va dire, de ces rencontres ?
2: Alors vraiment, les retours, ils sont très positifs parce que les gens aiment venir se rendre compte qu'ils ne sont pas seuls, en fait, dans cette situation qui parfois peut être difficile. Ce qu'il faut savoir, c'est qu'en France, effectivement, on compte environ 9,3 millions d'aidants, sans compter les personnes qui se considèrent pas forcément aidants, mais qui aident un proche au quotidien. Et en fait, ce qui revient le plus, c'est le fait de pouvoir parler de ce qu'ils ressentent, de leur frustration, de leur épuisement. Et en fait, le fait de se retrouver, c'est vraiment un moment pour eux où ils se sentent compris et pas seuls. On est là pour les écouter. Alors la psychologue, elle, est plus là effectivement pour gérer les émotions, ramener également souvent sur la thématique, car on peut souvent s'éparpiller hein, quand les personnes ont quelque chose à dire ou à s'exprimer sur une situation qui a pu se passer dans le mois. Il faut quand même les écouter, mais en même temps, il faut quand même qu'on reste ciblé sur la problématique, parce qu'il faut pas oublier que les gens viennent aussi pour ça, pour retrouver des clés ou pour pouvoir, en fin de compte, avoir une certaine écoute et une certaine aide.
1: Le Café des aidants au Poinçonnet a lieu un lundi par mois, de 10h30 à midi, à l'espace Miss Etienneau. À noter également d'autres Cafés des aidants à Buzancais et Chassignol.

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1: 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Il est 14h. 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
2: Vigilance orange aux orages déclenchés à l'instant dans deux départements du sud-ouest, le Gers et le Lot-et-Garonne, avant d'être suivis par 16 autres départements du sud à 16h. Tout le détail sur ici.fr. Par endroit, la grêle pourra accompagner les orages. C'est ce qui est prévu autour de Clermont-Ferrand, Toulouse ou Perpignan. 3000 foyers sont privés d'électricité dans le sud-ouest, précisément dans les Landes. Cela fait suite aux orages violents de la nuit dernière. Des dégâts importants sont à déplorer dans 30 communes du département. Départ de feux de forêt, inondations, toits arrachés, chutes d'arbres sur les routes. Les pompiers sont à pied d'œuvre avec au moins 170 interventions. Les éleveurs de Lozère tirent la sonnette d'alarme face aux attaques de loups. La coordination rurale réclame des prélèvements réguliers après une trentaine de brebis attaquées en août dans une seule commune. Les éleveurs affirment subir des attaques quasiment quotidiennes malgré les filets et les chiens de protection. La préfecture doit faire un point sur la situation d'ici la fin du mois. Emmanuel Macron réaffirme son soutien à l'Ukraine dans un poste sur X. Le chef de l'État écrit « La France salue un peuple qui défend sa liberté, sa souveraineté et son souvenir. » Un hommage à l'occasion du 35e anniversaire de l'indépendance du pays ukrainien, tandis qu'une réunion de ses principaux soutiens européens doit se tenir aujourd'hui. Jean-Pierre Foucault salue notre maître à tous. Après la mort de Philippe Bouvard, le journaliste et animateur de radio est mort ce matin à 96 ans. Il avait créé l'émission Les Grosses Têtes sur RTL, l'émission qu'il avait animée 37 ans.
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4: La météo pour cet après-midi en Berry, le temps reste variable avec une forte possibilité d'averses orageuses, parfois violentes par endroits. Donc prudence. Notez 29 degrés en moyenne sur nos deux départements, 27 degrés pour la Châtre et le Vroux, 28 à Châteauroux, Bourges et Vierzon et 29 au Blanc, Aiguzon ou encore Saint-Amand-Montrond. Belle journée avec Ici Berry.
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1: Un grand rendez-vous théâtral à ne pas manquer dans les prochains jours dans votre Berry Express. C'est le deuxième festival au fil de l'eau et ça se déroule à Apremont sur Allier. C'est dans le Cher et ce sera les 27 et 28 août prochains. Ça se déroule sur une gabarre. C'est un bateau traditionnel des rivières qui a été transformé en scène flottante. Et il y aura deux soirées théâtrales en plein air. Vous prendrez place sur des gradins installés sur les pelouses des bords d'Allier, illuminés pour l'occasion. Deux pièces seront proposées, notamment le jeudi 27 août à 19h45. Pierre Devaux interprète Terre des Hommes. D'Antoine de Saint-Exupéry, c'est l'histoire d'un pilote dont l'avion s'écrase dans le Sahara. Il va falloir survivre, lutter contre le soleil, les mirages et la folie. Et le vendredi 28 août, à 19h45 également, c'est un duo de comédiens, Daniel et William Mesguich, qui vont interpréter la célèbre pièce « Le souper » de Jean-Claude Brisville. La pièce se déroule après la défaite de Waterloo et l'exil de Napoléon. On se demande qui va gouverner le pays. Et nous sommes le 6 juillet 1815. Fouché et Talleyrand se retrouvent autour d'un souper pour décider du régime à donner à la France. Étrange négociation qui va commencer entre ces deux hommes qui se détestent. C'est un fameux face-à-face entre deux comédiens de talent, Le Souper, vendredi 28 août à 19h45. Réservation sur le site de mairieapremont-sur-allier.fr ou en appelant directement la mairie.
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0: certains actes et transports médicaux. Pas de pénurie à craindre en France dans les prochaines semaines, assure la filière des œufs aujourd'hui. Après plusieurs mois de tension, la production devrait repartir à la hausse grâce au retour de températures plus fraîches. La chaleur avait fait baisser la production de 1,5 à 2 % en juin, selon le Comité national pour la promotion de l'œuf. La température des eaux de surface des océans mondiaux a atteint 21,1 degrés Celsius en moyenne samedi dernier. C'est un record absolu sur une journée. C'est l'observatoire européen Copernicus qui nous le fait savoir. En cause, évidemment, le réchauffement climatique et le développement du phénomène El Niño. Le précédent record datait de mars 2024. L'interdiction des téléphones portables dans les lycées pourra être effective dès la rentrée, indique le gouvernement. Pourtant, ce week-end, le principal syndicat des proviseurs alertait sur l'impossibilité de mettre en place cette mesure. Les chefs d'établissement disent avoir été avertis beaucoup trop tard pour organiser les nouvelles règles dans les établissements. Cette mesure fait partie d'une loi promulguée fin juillet. Enfin, la Belgique perd Noël Godin, l'humoriste agitateur belge, est mort à l'âge de 80 ans cette nuit. Il s'était rendu célèbre par ses nombreux entartages de personnalités, notamment Nicolas Sarkozy ou encore Bill Gates.
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3: La météo pour cet après-midi en Berry, le temps reste variable avec une forte possibilité d'averses orageuses, parfois violentes par endroits, donc prudence. Notez 29 degrés en moyenne sur nos deux départements, 27 degrés pour La Châtre et Le Vroux, 28 à Châteauroux, Bourges et Vierzon et 29 au Blanc, Aiguison ou encore Saint-Amand-Montrond. 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
1: Du cinéma et un atelier numérique dans votre Berry Express. Tout l'été, la maison de jour de fête à Sainte-Sévère-sur-Indre vous a proposé des projections de films de Jacques Tati. La dernière projection aura lieu le 27 août à 18h. Vous pourrez voir Jour de fête, le célèbre film qui a été tourné à Sainte-Sévère-sur-Indre en 1947. D'ailleurs, profitez-en également pour découvrir ce musée dédié au cinéaste qui est venu tourner plusieurs jours sur la place du village. Vous pourrez voir un film qui retrace tout ce qui s'est passé pendant ce tournage, avec les petits secrets dans les coulisses. Jour de fête, donc projection 18h sur la place du marché le 27 août à Sainte-Sévère-sur-Indre. Et puis si vous voulez en savoir plus sur tout ce qui est fake news et intelligence artificielle, ne manquez pas cet atelier numérique qui est proposé à Equinox à Châteauroux le jeudi 27 août à 14h30. Elles sont nombreuses, ces fausses informations ainsi que des images détournées qui nous posent problème pour reconnaître le vrai du faux. Alors cet atelier vous permettra d'apprendre à repérer les images générées par l'intelligence artificielle et toutes les fausses nouvelles. Fake news et IA, jeudi 27 août, 14h30, médiathèque Equinox à Châteauroux.

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2: Vigilance orange aux orages déclenchés à l'instant dans 16 départements au sud de la France. Des Pyrénées jusqu'au Massif central et de la Dordogne jusqu'au Var, il y a désormais 18 départements en vigilance. Par endroits, la grêle peut accompagner les orages, notamment autour de Toulouse, Perpignan ou Clermont-Ferrand. 3000 foyers toujours privés d'électricité dans les Landes. Dans le sud-ouest, cela fait suite aux orages

0: avec le VIH. Enfin, les hommages pleuvent après la mort de Philippe Bouvard, 96 ans. Jean-Pierre Foucault salue le journaliste qui a su mettre à la portée de tous la culture générale en animant son émission phare, Les Grosses Têtes, sur RTL pendant 37 ans.
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3: La météo pour cet après-midi en Berry, le temps reste variable avec une forte possibilité d'averses orageuses, parfois violentes par endroits. Donc prudence. Notez 29 degrés en moyenne sur nos deux départements, 27 degrés pour la Châtre et le Vroux, 28 à Châteauroux, Bourges et Vierzon et 29 au Blanc, Aiguzon ou encore Saint-Amand-Montrond. 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

0: 8, J-8 avant les cris, les pleurs ou les chouettes, je vais retrouver mes copains, la rentrée scolaire. Le moment le plus réjouissant sur lequel tous les élèves et étudiants s'accordent, c'est l'achat des fournitures scolaires. On va se faire plaisir avec un bel agenda, un stylo au maniement agréable, mais l'angoisse, après 2 mois de cerveau au garage, est-ce que je sais encore écrire ? Dans le Berry, on n'a pas oublié la dictée cet été. Charlotte Aubriot, vice-présidente du tiers-lieu Maison Fleuriel à Épineuil-le-Fleuriel.
1: Tous les mercredis, on organise une dictée un petit peu spéciale puisqu'elle se passe dans le musée-école du Grand Beaune, sur les pupitres de l'école, avec élément important la plume et l'encre violette. On reprend les dictées comme autrefois.
0: La dernière dictée de l'été, ce sera mercredi, là, dans 2 jours. Est-ce que c'est une obligation de faire cette dictée à la plume ou est-ce qu'on peut venir avec son stylo ?
1: On peut commencer à la plume et si on voit qu'effectivement c'est trop compliqué, on passe au stylo bic, il n'y a pas de souci.
0: Quelle est la typologie des personnes qui sont venues pour ces dictées tout l'été ?
1: Il y a un peu de tout. Il y a des gens qui sont très littéraires, donc qui reprennent les dictées avec plaisir et les textes d'Alain Fournier. Et après, on a les personnes qui viennent avec leurs enfants pour leur montrer l'écriture à la plume et tester un peu les connaissances au niveau orthographique.
0: Ce sont des textes exclusivement d'Alain Fournier ?
1: Non, on a commencé avec des textes d'Alain Fournier, mais la bénévole va changer un petit peu et va sortir un peu du domaine de Fournier.
0: La maison-école du Grand Beaune est ouverte jusqu'en novembre. Sous quelle forme s'effectuent les visites ?
1: En visite libre. Pour tout ce qui est visite guidée, il faut prendre rendez-vous pour qu'on puisse avoir un guide. Comme nous ne sommes que des bénévoles, il faut pouvoir prévoir à l'avance un guide.
0: Bon, et à quoi va ressembler cette rentrée du 1er septembre chez Charlotte ?
1: Donc moi, j'ai mes 2 enfants qui vont rentrer en CM2 et en 3e. Et pour ma part, au niveau professionnellement, je reprends le travail à temps plein, en pédiatrie, à l'hôpital de Montluçon. Et voilà, et puis continuer à suivre les projets du tiers-lieu.
0: Le programme de français au collège pour la rentrée 2026 prévoit une dictée chaque semaine. Alors on s'entraîne mercredi 26 août à 15h à la Maison Fleuriel, musée-école du Grand Beaune à Épineuil-le-Fleuriel. Ici Berry, Charlotte Aubriot, merci d'avoir été avec nous.
1: Ben merci à vous.
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1: Et on profite des derniers événements de l'été dans votre Berry Express, notamment les visites express à Lignières, qui vont se terminer ce vendredi 28 août avec un guide costumé. Vous allez découvrir les origines de Lignières dans cette visite express ludique et pédagogique. C'est un format de 30 à 45 minutes maximum. Vous verrez notamment le château médiéval, supplanté par le château classique, Jeanne de France, le grand Colbert. On vous racontera aussi des anecdotes qui vous permettront d'en savoir plus sur Lignières. C'est à 11h ce vendredi 28 août et renseignements à l'Office de tourisme de Lignières. Et puis également, les visites insolites du château d'Azel-Ferron se terminent pour cet été dans les pas des domestiques où vous découvrez les couloirs, les escaliers jadis empruntés par les domestiques ainsi que les pièces du troisième étage, des chambres de passage et les chambres des domestiques qui vous seront présentées. Les dernières visites auront lieu le mercredi 26 août ainsi que le vendredi 28 août à 18h30, 1h30 de visite suivi d'une dégustation de produits locaux.
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2: Nous sommes devant la gare de Châteauroux. Et avant, vous allez me dire, c'était quoi ?
0: C'était quoi avant ?
2: Alors cette gare, au 19e siècle, et là nous avons choisi une date bien précise, le 15 novembre 1847. Pourquoi ? Parce que c'est l'inauguration de la gare de Châteauroux. Tout d'abord, notez l'appellation de l'esplanade encore provisoire. On l'appelle en effet l'embarcadère. Bah oui, on a là un terme maritime. Toute la ville s'est donné rendez-vous, car ce jour-là, ce n'est pas seulement un train qui arrive. C'est une époque qui est en train de basculer. Au premier rang, il y a là les autorités, le préfet de l'Inde, représentant de l'État, venu constater que Paris ne s'est jamais senti aussi proche. À ses côtés, le maire de Châteauroux, figure centrale de la vie municipale, est conscient d'assister à une transformation irréversible de sa ville. Autour d'eux, des notables en redingote, des magistrats, des propriétaires, des négociants, des industriels du drap, ceux qui font vivre en quelque sorte l'économie locale et qui comprennent, dans le grondement encore lointain du rail, que leurs affaires vont changer d'échelle.
3: Attention au départ.
2: Et puis, il y a là tous les hommes de Londres, mais essentiels. Les ingénieurs de la compagnie du chemin de fer, eux, ne parlent pas de miracles, mais de calculs, de courbes, de vitesses moyennes et de tracés. Ils savent qu'ils viennent de raccorder Châteauroux à ce qu'on appelle le pouls industriel du pays. La locomotive apparaît enfin, une masse noire, haletante, sifflante. On se signe presque comme devant une apparition, et c'est bien une apparition dont il est question en ce 15 novembre 1847. Et dans ce mélange d'admiration et d'inquiétude, une certitude s'impose. Avec ce train, la ville de Châteauroux sort de son isolement séculaire. Les distances s'effondrent tout d'un coup. Paris n'est plus un ailleurs lointain, mais c'est une question d'heure, une destination de plus en plus sûre. Ce jour-là, devant la gare de Châteauroux, on n'a pas seulement inauguré une ligne, on a ouvert une brèche dans le temps et de nouveaux horizons. Et cela, c'est déterminant.
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0: ce film musical qui a marqué toute une génération, Grease, Olivia Newton-John et John Travolta.
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0: Et merci d'avoir choisi Ici Berry, votre radio locale. Il est 17h. Ici Berry, première sur l'info locale. Voici les infos présentées par Gaëlle Fontenay. Bonsoir Gaëlle.
2: Bonsoir Manuel, bonsoir à tous.
0: Pas de portable au lycée dès la rentrée.
2: Le gouvernement confirme qu'il veut l'entrée en vigueur de la mesure dès la semaine prochaine. La loi a été promulguée cet après-midi. Mais ce sera compliqué, assurent les syndicats qui ne voient pas comment réagir dans un laps de temps si court. La goélette scientifique Tara, victime d'une attaque de pirates. Ça s'est passé la semaine dernière, mais on ne l'apprend qu'aujourd'hui. Ce bateau mène des expéditions scientifiques, notamment sur les effets du réchauffement climatique. Elle a à son bord un berrichon, François Aura, chef de pont. L'attaque a eu lieu en Papouasie-Nouvelle-Guinée. Les membres d'équipage sont indemnes, mais du matériel a été volé. Son rire inimitable et ses expressions joviales ont marqué des générations d'auditeurs et de téléspectateurs. Philippe Bouvard est mort ce matin, il avait 96 ans. Lui s'était rendu célèbre avec son accessoire fétiche, la tarte à la crème. Noël Godin est mort, le comique belge qui a entarté notamment Marguerite Duras ou encore Bernard-Henri Lévy, avait 80 ans. Deux conducteurs contre

0: l'artiste bolivien Carrasco, qui a son atelier dans la commune. Georges Carrasco est disparu il y a 20 ans. Son atelier musée attire plus de 1200 curieux chaque année. Sur Isibéri, l'application, vous pouvez faire une visite guidée en vidéo avec son petit-fils pour guide. Et puis 20 départements en vigilance orange, aux orages, le Berry n'est pas concerné, mais nos voisins de l'Allier, si, pour une large bande entre l'Auvergne et l'arc méditerranéen.
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0: Justement, chez nous, pas d'alerte aux orages.
2: Non, ça va, une météo chaotique malgré tout, le temps est perturbé, le ciel berrichon s'est considérablement assombri, les nuages sont nombreux au-dessus de notre tête pour cette fin de journée, sont chargés parfois de pluie, il y a toujours cette menace orageuse, hein. On va rester vigilant, une menace qui pourrait se caractériser ce soir encore au fil des heures, hein, sur la Champagne berrichonne et sur le sud Berry, on attend 10 à 15 mm de précipitations dans le Saint-Amandois et sur le Pays Blancois. Attention au vent, il souffle toujours en rafale en cette fin de journée, jusqu'à 90 km/h hein, sur certains secteurs. Les températures, il a fait 29 à 32 degrés, il faisait lourd quand même aujourd'hui. Ce mardi matin, comptait 13 à 16 degrés à notre réveil, et seulement, on va dire seulement, de 26 à 28 degrés dans l'après-midi. Merci Gaëlle.
0: À tout à l'heure, 18h.
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2: Ici Berry fait sa rentrée, soyez les bienvenus si vous êtes sur le chemin du retour, retour de vacances, du boulot ou tout simplement de vos courses. Je vous propose le meilleur des accompagnements avec côté musique Alphaville, Pierre Demar et Alain Souchon, Foule Sentimentale.

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0: C'est ici Berry, à vos côtés, pour vous faire passer la plus agréable des soirées. On garde un œil sur nos conditions climatiques en cette fin de journée. Une météo électrique avec ce risque de grêle et d'orage un peu partout en Berry. Si vous êtes d'ailleurs impacté, hein, n'hésitez pas à nous faire remonter l'information par téléphone 02 54 27 36 36 ou via WhatsApp. C'est le plan parfait pour réagir en direct, quel que soit le sujet d'ailleurs. Vos réactions sont les bienvenues, plus que jamais. On vous incite à sortir votre smartphone. Faites-en bon usage. Enregistrez le 02 54 27 36 36 et envoyez votre vocal. Ça arrive des fois. Ou votre texte. On se fera un plaisir de relayer votre message. Ouh, c'est dur, la fin est dure.
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0: C'est le tout nouveau Pierre Demar, Je pense à vous. Vacances, pas vacances, qu'importe. Hein. On a encore plein d'idées de sortie pour vous, pour remplir votre agenda dans les prochains jours. Est-ce que vous aimez tout ce qui est légende? C'est vrai qu'en matière de légende, on est pas mal placé en Berry. Sorcières, mages, démons ou loups-garous seront à l'honneur lors du 48e congrès de la Société de mythologie française. Ça se passe à Aiguzon-Chantôme. Ça commence aujourd'hui, ça se termine ce vendredi. Le thème de cette année, sorcellerie et magie populaire, origine et croyances. Cet événement réunira plus de 70 passionnés d'histoire et de légendes de toute la France. Comment vont se dérouler ces journées? Le matin, ce sera surtout des conférences avec des interventions d'une vingtaine de minutes. Ensuite, il y aura un temps d'échange. Ensuite, les après-midi seront consacrés à des excursions pour découvrir des sites locaux. On n'oublie pas les soirées, il y en aura deux. Demain mardi, par exemple, à 21h, retrouvez Dimitri Bethorn pour de la musique traditionnelle des pays celtes. Deuxième soirée, le jeudi 27 août à 21h, une soirée consacrée à un spectacle de la conteuse berrichonne Corinne Duchesne, qui présentera ses contes entre chiens et loups sur les sorcelleries et les diableries en Berry. Tout un programme, des contes et des légendes qui se tiennent jusqu'à vendredi à Aiguzon-Chantôme. Changement d'ambiance avec le Cirque du Soleil qui vous propose une immersion dans le monde des petites bêtes. La coordinatrice de la tournée, Janie Mallet, nous présente leur dernière création, OVO. Mais OVO, c'est quoi au fait ?
1: OVO, c'est la création de Debra Cocker, qui est une chorégraphe brésilienne et qui depuis toujours est fascinée par le monde des insectes. Et évidemment, chorégraphe, qui dit chorégraphe dit aussi mouvement, donc elle a eu cette brillante idée de voir comment on peut marier ces deux mondes, à la fois le côté insecte, mais le côté acrobatique. Ce qui fait que nos criquets, par exemple, nos grillons, dans la nature, ça saute. Mm-hmm. Dans notre spectacle, ce sont des tumblers et des artistes de trempe au mur. Les papillons qui, en nature, virevoltent, dans notre spectacle, ce sont des artistes de sangle aérienne qui vont comme ça voler au-dessus de la scène, au-dessus de l'audience. L'inspiration insecte, c'est vraiment pour aller chercher une autre qualité de mouvement, pour s'intéresser aussi au monde qui se déroule et qui grouille à nos pieds.
0: Et pour découvrir OVO, direction l'Arena d'Orléans du 15 au 18 octobre prochain. On termine ces 3+ par une visite guidée. Les habitants de la Châtre vous racontent leur maison, car derrière certains murs se cachent des histoires, des anecdotes, des souvenirs. Le temps d'une journée, un guide conférencier vous racontera l'histoire de la Châtre. Ça se passe demain mardi dès 11h, plus d'infos sur le site de l'Office de tourisme du pays de George Sand.

0: Oshi, je partirai. 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Décibel et le Berry Express sont à venir, mais aussi côté musique, Ronan Luce et l'éternel Supertramp. Logical Song dans une minute.
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0: Musicalement indémodable, super tramp, logical song.
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0: Faites le déplacement ce mardi 25 août à 16h sur la place de la gare à Châteauroux pour revivre et fêter les Américains à Châteauroux de 1951-1967. Châteauroux accueillait, souvenez-vous, une base militaire américaine, une base de l'OTAN. Nous vous invitons à découvrir cette période qui a profondément marqué l'histoire de la ville. Châteauroux, c'est aussi l'American Way of Life. De 1951-1967, Châteauroux vit au rythme des 10 000 Américains installés sur l'aéroport de Châteauroux-Déols et dans la base de la Martinerie. On vous propose de revivre les temps forts de cette période au cours d'une visite unique demain qui vous conduira de l'US Museum sur les traces des lieux les plus emblématiques de cette époque inoubliable. Faites le déplacement, place de la gare, demain à partir de 16h à Châteauroux. Et puis, on marche sur les traces de Georges Sand à Châteauroux également ce mercredi 26 août à 16h. Place de la Victoire et des Alliés à Châteauroux. Dernière visite de l'été sur la thématique de Georges Sand. Partez en compagnie d'Aurore Sand, la petite fille de Georges Sand, et laissez-vous transporter dans le Châteauroux du 19e siècle. Cette visite guidée, théâtralisée et costumée fait revivre la ville à travers les souvenirs d'Aurore qui nous raconte les haltes de sa célèbre grand-mère lors de ses longs voyages entre Paris et Nohant, mais aussi les moments partagés avec ses amis castelroussins comme François Rollinat et les instants de complicité avec son fils Maurice Sand. Voilà, c'est mercredi à 16h, place de la Victoire et des Alliés à Châteauroux.
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0: La lettre touchante de Renan Luce, il y a tout juste 20 ans.
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0: Allez, on passe en revue l'actualité musicale avec Émilie Mazoyer dans Décibel, ce lundi de rentrée radiophonique. Il est question de Léo Ferré, Village People, Angèle et des Spice Girls.
3: Salut tout le monde! Émilie au rapport pour votre dose quotidienne d'actualité musicale. L'anniversaire du jour, il date de 1916 et il est extra.

110 ans, les 110 ans de la naissance de Léo Ferré, qui a vu le jour à Monaco. C'est cocasse, hein, la très chic principauté pour un chanteur anarchiste. Sa maman y était couturière et son papa, directeur du personnel du casino de Monte-Carlo. Pour organiser un enterrement qui a de la classe, comptez sur les Village People.

Les funérailles de Victor Willis, membre fondateur des Village People, se sont tenues fin juillet en Californie. Victor Willis, c'était celui qui portait le costume de policier dans Village People. Et en souvenir des années disco, ses camarades se sont tous pointés au cimetière dans leurs habits de lumière. Le motard, le cow-boy, l'ouvrier, le GI et l'indien, la classe. Pour celles et ceux qui avaient été un peu décontenancés par le retour très électro d'Angèle en duo avec le groupe Justice, cette chanson sortie pendant l'été a de quoi rassurer.

Angèle explore les musiques électroniques, ok, mais elle assure toujours en acoustique, la preuve avec Dis-le, une version sur laquelle le velouté de sa voix est toujours irrésistible et accompagnée d'un clip filmé sur les toits de New York, un vrai délice. J'adorerais vous annoncer une tournée événement anniversaire, mais le fait est que les Spice Girls ont fêté les 30 ans de leur premier tube Wannabe, chacune de leur côté. Alors certes, elles ont posté de jolis messages pleins d'amour et de nostalgie sur les réseaux, même Victoria Beckham, hein, qu'on dit pourtant la plus réfractaire à une reformation du groupe, mais rien de plus pour le moment. Et c'est dommage, hein, la réconciliation d'Oasis c'était bien, mais là le monde a un grand besoin d'un retour du girl power. Alors lançons ensemble le slogan Spice Girls 2027, parce que c'est notre projet.

0: Décibel, la chronique à retrouver en podcast sur l'application Ici Décibel, l'émission revient, notez-le bien, le 31 août à 19h, figurez-vous.
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0: on vous caresse dans le sens du poil avec ce morceau Phil Collins.
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0: Notre 100% gagnant avec Gisèle à Transo. Bonsoir Gisèle.
2: Oui, bonsoir.
0: Comment ça va Gisèle?
2: Écoutez, ça va très bien.
0: Alors vous aimez les voyages, vous aimez vous balader et vous aimez notamment visiter les châteaux.
2: Oui, les châteaux, les jardins.
0: Jardins.
2: Voilà, tout ce qui est découverte.
0: Eh ben, on est pas mal avec les jardins de Chaumont-sur-Loire, j'imagine.
2: Oui, c'est très bien, ça me fait bien envie. Je n'y suis pas allée cette année. J'y allais en principe tous les ans, sauf que ça fait 2 ou 3 ans que je n'y suis pas allée.
0: Oui.
2: Et j'aime bien.
0: Racontez-nous, qu'est-ce qu'on voit vraiment à l'occasion de ce festival? Parce que je sais qu'il y a des choses magnifiques à découvrir à Chaumont, dans ces jardins.
2: Bah écoutez, il y a des, évidemment, il y a des fleurs, de moins en moins, je crois, parce oui. que avec le temps, c'est compliqué. Mm. Et puis, bah, cette année, je connais pas trop la
0: thématique.
2: Le thème, en fait.
0: Oui. Il y a plusieurs thématiques. Bon, on peut le dire, c'est un festival, mais c'est aussi un laboratoire de la création contemporaine des jardins. Les plus grands jardiniers du monde viennent ici chercher leur inspiration et apporter leurs connaissances. C'est-à-dire qu'ils viennent pour élaborer des jardins incroyables. Et ce sont à chaque fois des jardins renouvelés. Bah, vous ferez le déplacement, vous nous raconterez, vous nous promettez, hein, Gisèle, hein.
2: Oui, je vous promets.
0: Et on vous met, notre casquette ici Berry, hein, sur la tête. Vous allez être belle comme tout.
2: Ça, je ne sais pas.
0: On vous embrasse, Gisèle.
2: Merci
0: belle fin de journée.
2: Moi aussi.
0: Au revoir.
2: Et bonne soirée à vous.
0: C'est gentil. Au revoir.
2: Merci, au revoir.

0: 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N'hésitez pas, dans 10 minutes, Sibérie revient avec l'info locale, notamment juste après ce Michel Polnareff. Un artiste qui a eu l'audace de montrer ses fesses à toute la France, Michel Polnareff, Tam Tam en 1981, dans une petite minute.
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0: succès de Dalida, version disco, encore disco, plus disco que jamais, Jennifer, Mourir sur scène.
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0: Merci d'écouter ici Berry, votre radio locale, il est 18h. Ici Berry, première sur l'info locale, voici les infos. Présenté par Gaëlle Fontenay. Bonsoir Gaëlle.
2: Bonsoir Manuel, bonsoir à tous.
0: La rentrée se fera sans téléphone portable dans tous les établissements scolaires.
2: De la maternelle au lycée inclus. La loi a été promulguée cet après-midi, annonce Emmanuel Macron. Alors c'est vrai, le Conseil constitutionnel a retoqué l'une des dispositions phares du texte de loi, à savoir l'interdiction des réseaux sociaux pour les moins de 15 ans. Mais le reste du texte passe malgré les critiques des professionnels de l'éducation nationale, des syndicats notamment, qui estiment que cette mesure ne peut pas être appliquée correctement dès la semaine prochaine, le syndicat des chefs d'établissement, celui des enseignants. Mais ça ne fait pas pour autant douter le gouvernement, sa porte-parole, Maud Bergeon.
3: L'interdiction des portables dans les lycées a été validée par le Conseil constitutionnel. Et donc le président de la République a pris la décision de promulguer la loi censurée sans les articles censurés, cela va de soi, pour appliquer avec un cadre juridique stabilisé les outils qui ont d'ores et déjà été validés. Dit autrement, l'interdiction des portables dans les lycées pourra être effective dès la rentrée avec un cadre juridique stable, consolidé et législatif.
2: La porte-parole du gouvernement, Maud Bergeon. Les franchises médicales vont augmenter de 40% pour atteindre 140 euros. C'est le montant maximum, ces franchises médicales, que les assurés sociaux peuvent être appelés à payer chaque année sur les médicaments ou sur les consultations ou sur les transports médicaux, sans remboursement par l'assurance maladie ni par les mutuelles. Au départ, le gouvernement envisageait de porter ce plafond à 200 euros, mais il a dû revoir sa copie. La hausse s'appliquera au 1er octobre. Grosse frayeur pour l'équipage de la goélette Tara, ce navire qui mène des expéditions scientifiques pour

0: La conductrice de la voiture n'a pas pu l'éviter. Conductrice qui est choquée. En revanche, le conducteur de la trottinette a pris la fuite. Il n'a pas pu pour l'heure être retrouvé. Il était une voix qui a marqué le paysage de l'audiovisuel français. Philippe Bouvard, animateur phare des Grosses Têtes sur RTL, est mort ce matin. Il avait 96 ans. On se souvient forcément de tous ses jeux de mots et de son personnage, Madame Belle-Père de Loche, qu'il faisait intervenir régulièrement à l'antenne. Alors, tout ça, c'était monté toute pièce, bien sûr. C'est un humour très potache, mais ça a eu au moins le mérite de faire parler de Loche chez nos voisins tourangeaux. Marc Angenot, l'ancien maire de la commune entre 2014 et mars dernier, peut tenter témoigner.
1: Ah ben, Madame Belle-Père, t'habitues à Madame Belle-Père, est-ce qu'il y a bien Madame Belle-Père ? Enfin bon, j'ai le droit à chaque fois. Pourquoi pas ? Moi, ça ne me dérange pas en tout cas. Et puis, il y a le sein d'Agnès Sorel. Est-ce que c'est Agnès Sorel, Madame Belle-Père ? On ne sait pas. On avait invité à l'époque de Jean-Jacques Descamps, avec lequel je travaillais, une vingtaine d'années à peu près, Philippe Bouvard. Il avait été invité, jamais venu. Alors, pour la petite anecdote, ce qui peut aussi vous faire sourire, c'est que j'ai habité dans un immeuble où habitaient les parents de Philippe Bouvard. À Paris, à l'époque, mais je ne l'ai jamais croisé. Hein.
2: Vous êtes un peu déçu qu'ils ne soient jamais venus, du coup ?
1: Oui, puis bon, c'est vrai que les Grosses Têtes à l'époque de Bouvard, c'était quand même un monument. Hein. Donc voilà, et c'était un homme de culture, extrêmement cultivé. Il y avait un peu de gaudriole, mais en même temps, c'était un homme cultivé. Et donc c'est vrai que c'est un peu dommage qu'on ne l'ait pas eu à Loche. Ça aurait été avec joie qu'on l'aurait reçu.
0: Disparition aussi de Noël Godin, le comique belge qui a entarté de nombreuses célébrités, notamment Marguerite Duras ou encore Bernard-Henri Lévy. Il avait 80 ans. C'est un trésor caché du Berry, l'atelier Carrasco, au Menou, petit village de 400 habitants près d'Argenton, dans l'Indre. Les touristes affluent chaque année pour visiter l'atelier de l'artiste bolivien Georges Carrasco. Il s'y installe en 68, il va y passer 40 ans. Il est mort il y a 20 ans maintenant, mais son œuvre est intacte. Manco Garnier est l'un des petits-fils de Carrasco, il est directeur du site.
3: On est dans la maison de Carrasco, là où il a vécu pendant quasiment 40 ans et où il a laissé plus de 2000 œuvres dans la maison. Et bien il est venu là grâce à sa femme, ma grand-mère, parce qu'elle, elle était originaire d'ici. Et en fait, en 67, pendant les coups d'État, ils ont décidé de rentrer de Bolivie. Donc, ils sont rentrés dans la maison de famille de ma grand-mère. Aujourd'hui, l'idée, c'était vraiment de montrer justement toutes les œuvres qu'il a pu laisser, que ce soit aussi bien en peinture qu'en sculpture, qu'en céramique. Enfin, il y a beaucoup de choses à voir. Et puis maintenant, l'idée, c'est justement de protéger et de faire vivre toutes ces œuvres-là. Le problème qu'on a dans le grenier, c'est pas des conditions idéales. Alors, c'est pas non plus des conditions catastrophiques, on va dire. Mais il faut faire attention. On a protégé les vitres pour la lumière de la lune, du soleil, tout ça. Petit à petit, on fait des choses. Et puis, de temps en temps, il faut emmener en restauration. On n'a pas de subvention pour faire fonctionner l'atelier Carrasco, tout ça. On vit uniquement des dons des gens, des adhésions et aussi beaucoup, même en majorité, des ventes de produits dérivés.
0: Alors, pour vous rendre compte par vous-même des œuvres de Carrasco, il y a deux solutions. Soit vous y allez pour ce soir, ça va être un peu court, ça ferme à 19h. Mais sinon, entrée libre tous les jours de 10h à 12h30, puis ensuite de 14h à 19h. L'autre solution, c'est déjà sur l'application ici. On vous a mis Manco Garnier qui nous présente ses œuvres préférées de son grand-père.
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0: Du côté de la météo, c'est couvert, hein. C'est un peu lourd même aujourd'hui,
5: oui, mais
0: Emmanuel Bonnefond.
5: Mais c'est plus calme ce soir, il y a bien quelques averses encore en Sologne. Parfois c'est un peu couvert, on ne va pas parler de ciel dégagé, ça c'est sûr, hein, c'est certain. En revanche, on est plus rassuré côté orage, le vent s'est calmé, il y a quelques petites ondées. Alors demain, oui, il a fait lourd aujourd'hui, hein, plus de 30 degrés sur certains secteurs. Demain mardi, comptez 13 à 16 degrés à notre réveil, de 26 à 28 degrés dans l'après-midi. Ce sera encore orageux en soirée demain en Berry. Bien sûr, on vous tiendra informé de l'évolution de cette météo demain au fil des heures. Merci beaucoup.
0: À demain. Bonne soirée, Manu.
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5: C'est ici Berry qui vous accompagne jusqu'à 19h avec ce qu'on fait de mieux en matière de musique. Que du bon, Marvin Gaye, Marine ou encore Daniel Balavoine, Mon fils, ma bataille, belle fin d'après-midi ou bon début de soirée, c'est au choix. À l'écoute d'ici Berry, évidemment.

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0: Le festival Territoire Nomade se tiendra ce samedi 29 août à l'abbaye de Varennes à Fougerolles. On évoque ce rendez-vous en compagnie d'Emilia Tao, l'organisatrice, jongleuse et danseuse qui sera mon invitée dans quelques minutes.

0: Marine Escroc, ici Berry, 18h15, direction Fougerolles, ce lundi soir. Bonsoir Emilia Tao.
1: Bonsoir.
0: Vous êtes à la tête de la compagnie Tao, jongleuse et danseuse. Votre compagnie est à l'origine de ce festival. Territoire nomade, comment est né ce rendez-vous et sur quelle idée vous l'avez imaginé ?
1: Territoire nomade naît depuis une dizaine d'années. C'est un événement plutôt spectacle vivant. Et c'est un événement qui a lieu dans les territoires ruraux de notre campagne berrichonne. Donc cet événement naît surtout grâce au dispositif Musique et Théâtre au Pays, qui est un dispositif du département des Landes et de la région centre pour favoriser ce type d'événements culturels.
0: Quelle est la philosophie de ce festival Territoire Nomade ?
1: Territoire Nomade va embrasser la création contemporaine actuelle, que ce soit du cirque, de la danse, du théâtre, de la musique ou de l'art plastique. L'idée, c'est d'inviter des autres compagnies à jouer leur création. Et souvent, donc, notre compagnie aussi joue un spectacle.
0: Mmh. Les représentations seront données dès 18h ce samedi à l'abbaye de Varennes, à Fougerolles. On peut parler de lieu idéal pour accueillir ce type de festival ?
1: L'abbaye de Varennes, c'est un lieu idéal. Il est un très beau lieu du patrimoine. L'accueil est exceptionnel avec les propriétaires qui nous accueillent dans un cadre magnifique. Et aussi, en fait, la mairie des Fougerolles nous accueille. Et c'est elle, d'ailleurs, qui proposera la buvette pour cet événement-là. Mmh. Donc, nous sommes gâtés dans l'accueil. Les lieux, ils se prêtent totalement. En cas de pluie, nous serons donc dans l'abbaye, mais autrement, on sera dans les jardins de la propriété.
0: Trois spectacles, trois univers, tous différents, avec de la danse en tout premier.
1: Oui, alors la danse est un quatuor de la compagnie Les Curieuses. Albine Lombardi l'amène à cette compagnie. Et donc un quatuor des danses en nature dans cet vaste espace du jardin de l'abbaye.
0: Votre compagnie ensuite pour un spectacle plus circassien mais aussi très musical.
1: Très musical et poétique, donc ce sera moi-même sur scène, accompagné par Michel Touzeau, qui est un musicien de la région, un musicien très connu et virtuose, qui m'accompagne donc avec plusieurs instruments, un violoncelle, des flûtes, des instruments à percussion, sa voix. Et moi, j'ai manipulerai surtout des éléments de la nature, dont beaucoup des pierres, des kilos et des kilos des pierres, et aussi, bien évidemment, des balles et des objets plus circassiens.
0: On va terminer cette soirée en chanson avec Colin Linder.
1: Oui, tout à fait. Donc, Colline, c'est une artiste qui habite à Maine-et-Loire, avec laquelle je collabore sur des autres projets, qui joue et un trio et un solo. Et donc, cette fois-ci, on l'accueille en solo. C'est des chansons à texte, c'est ses textes à elle, ses créations à elle, et une voix magnifique et envoûtante.
0: Oui, ambiance assez folk avec Colin Linder. Hein.
1: Tout à fait, oui.
0: Ouais. L'entrée est libre, faut-il malgré tout réserver sa place ?
1: Pas besoin de réserver, car l'espace est très grand et peut accueillir beaucoup de monde. Et l'entrée reste à prix libre, car on soutient absolument la culture pour tous.
0: Ouais.
1: Ça sera une très belle soirée.
0: Territoire Nomade, c'est donc ce samedi 29 août à l'abbaye de Varennes, à Fougerolles, à partir de 18h. Merci beaucoup, Emilia Tao.
1: Merci beaucoup, je vous remercie. Et à très bientôt donc.

0: Toute la sensualité de Marvin Gaye, Sexual Healing. 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Dans 10 minutes, ici Berry vous informe sur vos programmes télé de la soirée, juste après Amir et Florent Pagny.
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0: Le braquage des sentiments, c'est le nouveau Florent Pagny.
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0: Et je vous propose du théâtre sur l'eau à Apremont sur Allier. Deuxième festival au fil de l'eau à Apremont, les 27 et 28 août sur une gabarre, le fameux bateau traditionnel de nos rivières transformé en scène flottante. Deux soirées théâtrales en plein air. Le public prendra place sur des gradins installés sur les pelouses des bords d'Allier illuminés pour l'occasion. Ça va être sympa comme tout avec jeudi au programme à partir de 19h45, Pierre Devaux qui interprète Terre des Hommes d'Antoine de Saint-Exupéry. Vendredi, on va retrouver Daniel et William Mesguich qui interpréteront Le Souper, pièce traditionnelle de Jean-Claude Briville, la pièce qui se déroule après la défaite de Waterloo et l'exil de Napoléon. La révolte gronde avec cette question: qui va gouverner le pays? Ça nous concerne un petit peu. On est le 6 juillet 1815. Il y a Fouché et le prince de Talleyrand, château de Valençay. Faites le rapprochement. Voilà, c'est une discussion à huis clos incroyable. Donc le vendredi 28 août à 19h45, ça se passe à Apremont-sur-Allier. Réservation en appelant le 02 48 80 40 17. Hein. C'est la mairie en fait d'Apremont sur Allier. Autre balade, autre visite, j'ai envie de dire, autre découverte, visite commentée estivale à Vierzon. Pour faire un peu mieux connaissance avec Vierzon, c'est demain mardi, dernière occasion, de 10h à 12h30, découverte du quartier médiéval et du square Lucien Beaufrère. Il y a le jardin art déco classé monument historique de Vierzon à découvrir. Renseignements et réservations à l'office de tourisme de Vierzon. Il est encore temps.
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1: À l'imparfaite Amir. On retrouve Patrice Gascoin avec ses coulisses télé, comme à chaque fois, fin août, le lundi soir, on se régale devant L'Amour est dans le Pré sur M6. Et aujourd'hui, Patrice, vous êtes allé voir l'amie des agriculteurs, Karine Le Marchand.
2: Ils sont 14 agriculteurs à répondre aux questions de la pétillante marieuse de M6, Karine Le Marchand.
3: Comment t'es avec une femme ?
4: Ah bah si je suis amoureux, je suis très...
3: Tac. Tu voudrais te marier ?
4: Ah ça, ouais.
3: T'es une petite midinette quand même.
4: Un petit peu.
3: D'avoir quelqu'un en face qui me fait vibrer. Je sens le feu qui monte en moi, quoi.
2: Place donc à la 21e saison de L'Amour est dans le Pré, chaque lundi soir sur M6. 10 hommes et 4 femmes ont confié leurs espoirs amoureux dans l'émission. Leur portrait a été diffusé en janvier dernier. Tous ont reçu des courriers de prétendantes et de prétendants. Les premières rencontres vont pouvoir commencer et tous vont avoir sur le dos, entre guillemets, pendant les speed dating, Karine Le Marchand, par des petits conseils. J'ai l'impression, Karine Le Marchand, que vous vous impliquez de plus en plus dans ce moment crucial de l'émission.
5: Dans les speed dating, cette fois-ci, je suis celle qui leur parle à l'oreille, qui suis un peu maîtresse du temps. Et disons que l'accompagnement, il a été filmé, mais je l'ai toujours eu depuis que je fais les speed dating. Là, ce qui est marrant, c'est qu'on me filme aussi dans les non-dits. Bah, toute la difficulté, c'est quand même qu'il faut les accompagner, mais il faut que ce soit leur choix. En aucun cas, on peut prendre cette responsabilité-là. Donc, c'est très compliqué. En fait, je pense qu'on le saisit bien de les mettre sur la voie de personnes qui leur sont compatibles, alors qu'ils peuvent être totalement emballés par quelqu'un qui leur plairait physiquement. Et il faut vraiment leur faire comprendre que l'attirance ne veut pas dire la compatibilité. C'est tout mon rôle, en fait.
2: Est-ce que traditionnellement, ce moment-là, c'est un moment qui est particulièrement fort dans une saison ?
5: Bah, c'est surtout le moment essentiel où il ne faut pas se tromper, parce que de cette rencontre-là va naître l'envie de prendre 2 personnes à la ferme. Et si jamais ils se trompent de casting, s'ils se trompent de personne, ben, ça n'ira nulle part.
2: Est-ce qu'il y a encore parfois un moment où un agriculteur vous surprend dans sa réaction ? Est-ce que ça vous fait penser à quelqu'un ? Par exemple, vous vous dites, alors ça, je ne m'y attendais pas du tout.
5: Ah, mais toujours, il y a toujours des fois des coups de cœur, je ne vois pas du tout la chose arriver. Je me dis, pour moi, c'était évident qu'elle ne lui plaisait pas, il se passait rien, ils n'avaient rien à se dire. Et quand elle repart, il dit j'adore. Et alors là, les bras m'en tombent. Et chaque saison, ça arrive comme ça.
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1: Merci beaucoup Patrice. Une nouveauté dans quelques minutes présentée par Francky Lemaire, qui est aussi notre baladeur. Vous le savez, chaque matin, Francky part à votre rencontre. Partagez votre passion, profession ou autre hobby. Francky nous propose dans un instant de faire un peu mieux connaissance avec un pompier, l'adjudant Cédric Delcambre. On le retrouve, Francky, juste après, Suzanne Vega, Lucas.

0: Sibérie, 18h47. Tout au long de l'année, Francky Lemaire ira à la rencontre de berrichons extraordinaires au parcours singulier. En ce lundi, après un été 2026 marqué par de nombreux incendies dans tout le pays, tout comme dans l'Indre et le Cher, nous rendons hommage aux soldats du feu. Et pour cela, Francky est allé tirer le portrait d'un de nos courageux pompiers.
1: Cédric Delcambre, adjudant-chef au centre de secours principal de Châteauroux. Donc mon parcours, rentré donc en 1999, le 5 décembre, sapeur-pompier volontaire. Puis ensuite, j'ai intégré la brigade des sapeurs-pompiers de Paris en octobre 2004, ce qui m'a ensuite conduit pendant 8 ans, par la suite, à être sapeur-pompier professionnel en année 2012.
2: Sapeur-pompier, c'est un métier un peu à part?
1: Ouais, complètement. Donc on est totalement multitâche, avec des multiples activités, ce qui nous permet de un peu toucher à tout, comme on dit dans le jargon.
2: Mais un métier très, très intéressant.
1: Très intéressant, puisque il y a pas mal de filières, on peut se spécialiser. Comme je dis, on est multitâche. On fait du secours à victimes, de l'incendie, de l'opération diverse. On peut devenir plongeur. On peut aller aussi au groupe de recherche d'exploration au milieu profond. Donc voilà, ça permet d'avoir pas mal d'activités.
2: C'est quoi aujourd'hui votre motivation?
1: La motivation, c'est déjà on a l'esprit d'équipe, puisqu'on n'est jamais seul. Tous les jours, on est une quinzaine de gardes au centre de secours, ce qui permet de lier des liens très forts. Et puis, on a beaucoup d'activités, ne serait-ce qu'on fait du sport tous ensemble. Les interventions, c'est tous ensemble. Donc voilà, on est une petite famille assez complète.
2: Et donner l'envie aux jeunes de devenir pompier aujourd'hui?
1: Faut passer le concours. Je dirais aussi, il faut être efficient et altruiste. Ne pas hésiter à pousser les portes, ne serait-ce que déjà, quand on est plus jeune, dès tout petit, être jeune sapeur-pompier volontaire. Ensuite, pompier volontaire et par la suite pompier professionnel.
0: Le chouette portrait de Cédric Delcambre, pompier à Châteauroux. On retrouvera Francky Lemaire avec une autre personnalité de notre Berry demain à la même heure. September, Earth, Wind and Fire. Excellente soirée à vous tous à l'écoute d'ici Berry, évidemment.

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0: Je vous souhaite une excellente soirée à l'écoute d'Ici Berry. On se retrouve demain, bien évidemment, à partir de 17h. On se quitte en musique avec Zazie, Zen. Belle soirée à tous.

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1: 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Il est 19h. L'heure de retrouver les infos. À demain.
2: Bonsoir. C'est une tendance qui se confirme en France. Après cette année, les parcs à thème Reine des Neiges à Disneyland Paris et Naruto au parc Spirou près d'Avignon, trois nouveaux parcs à thème vont voir le jour en France, dont l'un sur l'univers des mangas. Annonce faite après la signature entre la France et l'Arabie Saoudite d'un accord d'investissement. Aujourd'hui, trois parcs à thème vont s'installer dans l'agglomération de Cergy-Pontoise près de Paris. Ils ouvriront les uns après les autres, mais aucune date annoncée pour le moment. Nicolas Joly, les chiffres du projet donnent le tournis.
3: 6 milliards d'euros d'investissement sur plusieurs années, 22 000 emplois directs. C'est l'équivalent de Disneyland Paris et ses deux parcs, mais là, ce sera trois. Un sur le thème des mangas, deux autres sur des thèmes choisis par Qiddiya, l'entreprise derrière le projet, filiale du fonds d'investissement public de l'Arabie Saoudite. Interrogé sur le non-respect des droits humains dans la monarchie d'où provient l'argent, l'Élysée vante un projet qui va renforcer l'attractivité de la France et générer des recettes. L'objectif est d'attirer un public qui viendrait visiter plusieurs parcs en un seul séjour. Ils seront implantés dans l'agglomération de Cergy-Pontoise, mais le lieu précis n'est pas encore annoncé. On ne sait donc pas si ce sera bien sur les restes de Mirapolis, le premier grand parc d'attractions français fermé en 1991.
2: Et d'après la présidente de la région Île-de-France, Valérie Pécresse, le thème du premier parc consacré au manga sera inspiré de l'univers Dragon Ball. Des dépenses en plus à prévoir pour les patients français à partir du 1er octobre. Le plafond des franchises médicales, c'est-à-dire le plafond global des restes à charge payés par l'assuré, sera porté à 140 euros, soit une hausse de 40%. Le nouveau plafond correspond à la prise en compte de l'inflation depuis 2005, date à laquelle le précédent plafond avait été fixé. 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La question agite à une semaine de la rentrée. Les lycéens pourront-ils utiliser leur téléphone dans les couloirs dès la semaine prochaine? Officiellement, non. Emmanuel Macron a décidé de promulguer aujourd'hui la loi qui contient en partie l'interdiction du portable au lycée. Mais la porte-parole du gouvernement a donc affirmé ce matin que cette nouveauté pour les ados pourrait être effective dès la rentrée. Pour autant, la mesure s'avère difficile à appliquer dans les établissements, Noémie Bonin.
4: Oui, il y a déjà un problème de calendrier pour les chefs d'établissement. Le ministre de l'Éducation a publié une circulaire et un mode d'emploi début juillet. Mais tous les lycéens étaient déjà en vacances. Et pour interdire le portable dans un lycée, il faut changer son règlement intérieur, ce qui suppose de consulter plusieurs instances, dont le conseil d'administration. Et ce n'était pas possible de le faire en plein été. Les seuls établissements où l'interdiction sera effective dès la semaine prochaine, c'est là où la mesure a déjà été votée l'année dernière, et c'est assez rare. On se dirige donc vers une mesure appliquée différemment d'un endroit à un autre. Il faudra aussi voir comment prendre en compte l'utilisation très fréquente des téléphones pour suivre les changements d'emploi du temps de dernière minute.

0: comprendre les circonstances de l'accident, celui qui conduisait le véhicule de police lors de la course-poursuite. Un équipage de scientifiques français victime d'une attaque de pirates jeudi dernier au large de la Papouasie-Nouvelle-Guinée dans l'océan Pacifique. Il s'agit de la goélette Tara, un bateau parti de Lorient en décembre dernier. Pour comprendre comment certains coraux résistent au réchauffement climatique, une dizaine d'hommes armés se sont introduits à bord du navire scientifique avant de dérober du matériel et des effets personnels. L'équipage sidéré est sain et sauf. Le monde de la radio et de la télé française en deuil après la mort de Philippe Bouvard ce matin à 96 ans. Le journaliste et animateur emblématique des Grosses Têtes sur RTL laisse une empreinte indélébile à Jean-Pierre Foucault qui l'a bien côtoyé dans son émission.
1: Il avait du pif, il savait sentir qui allait devenir une vedette, qui, parmi les sketchs qu'il écoutait avant l'enregistrement, notamment du petit théâtre de Bouvard, il disait oui, pas ci, pas ça. Il savait faire. C'était un homme talentueux dans tous les domaines.
0: Philippe Bouvard, véritable découvreur de toute une génération d'humoristes avec le petit théâtre de Bouvard dans les années 80. En football, le FC Nantes se retrouve sans entraîneur. Le club a licencié Michel Derzakarian après un début de saison catastrophique en Ligue 2. Bon dernier, les Canaries ont enchaîné 3 défaites en 3 matchs.
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0: La météo, attention aux orages localement ce soir dans une moitié sud de la France, de Limoges à Marseille, des orages avec de la grêle attendue, notamment autour de Montpellier. 20 départements du sud de la France sont concernés par une vigilance orange aux orages. Demain matin, le temps devrait être plus stable avec des pluies autour de l'est, un ciel nuageux sur la moitié nord et du soleil dans le sud-est. Côté température, on attend 18 degrés à Brest, 20 à Paris, 23 à Biarritz et 25 à Nice.
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3: Bonsoir à tous, c'est l'heure de remonter le temps, l'heure de se téléporter à l'époque de Récréa 2, du Théâtre de Bouvard, de Dimanche Martin et surtout du Top 50. Allez, on est là pour la musique, c'est 100% années 80 et ce soir, ça commence comme ça.

0: Et oui, c'était Baltimora, Tarzan Boy.
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0: De l'italo-disco, comme on adorait ça au milieu des années 80. La mélodie est accrocheuse, le texte raconte un petit peu le parcours du chanteur de Baltimora. Il s'appelait Jimmy McChain, c'est un jeune Irlandais découvert dans une boîte de nuit, plutôt danseur que chanteur d'ailleurs, un petit peu gigolo, et qui passe sa vie à faire la fête. Et c'est en France que ce tube a connu son plus important succès. Et après la disco italienne, place à la pop suédoise, grâce à un duo mythique des années 80. Roxette, en 89, tout le monde est fan de Listen to Your Heart.
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0: Gilbert Montagnier, c'était les Sunlight des Tropiques. Ah, le soleil des tropiques. C'était peut-être au programme de votre été, allez savoir. En tout cas, c'est ce qui a inspiré Didier Barbolivien quand Gilbert lui a demandé d'écrire le texte de ce qui est devenu d'ailleurs son plus gros succès. Gilbert qui sera l'an prochain en tournée dans toute la France, dont le 14 février au Dôme de Paris. Lui aussi, il a prévu une grande tournée en 2027. Dans un instant, on retrouve Bernard Lavillier avec Stand the Ghetto.
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0: C'était France Gall, il jouait du piano debout.
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0: Et c'était l'hommage du duo Berger Gall au grand Jerry Lee Lewis qui jouait du piano assis mais aussi debout. Et pour nous, ça veut dire beaucoup. Enfin, ça veut surtout dire qu'on a adoré cette chanson dès sa sortie. C'était en juin 80. Il y a des tubes qu'on n'oublie pas, mais il y a aussi des films qu'on n'oublie pas. 1987, La Bamba cartonne en France. Plus de 3 millions d'entrées. Sixième meilleur score de spectateurs de l'année. Et la chanson associée au film suit le même chemin. Là, c'est carrément numéro 1 dans le monde grâce à la reprise du groupe Los Lobos.
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0: Paul Young à l'instant avec Come Back and Stay. Et c'est le premier succès de Paul Young en 1983. Aujourd'hui, il a les cheveux et la barbe grise, mais il est toujours chanteur. Son dernier album est sorti en 2023. Il est toujours sur scène d'ailleurs, mais plutôt en Angleterre. Et s'il vient en France, je vous préviendrai, une star 80 sur scène, c'est toujours immanquable. Dans un instant, c'est Mylène Farmer qui vient vous tenir compagnie avec Plus Grandir. Belle soirée à tous et à demain.
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1: Vous écoutez Ici, il est 20h, l'heure de retrouver Émilie Mazoyer.
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2: Bonsoir.
3: Bienvenue dans Décibel, bienvenue sur cette radio ici, qui est ravie de vous accueillir, sachez-le.
2: Merci.
3: On me l'a dit aujourd'hui dans les couloirs, on m'a dit « Ah, Imani, ce soir, génial, j'adore ». Alors Imani, on dit souvent aux petites filles et sans doute aussi aux petits garçons que c'est pas beau de faire des colères, que la colère est mauvaise conseillère, qu'il faut réussir à apprivoiser sa colère. Et si en fait on nous racontait n'importe quoi depuis qu'on était petit, et si la colère était en fait un excellent carburant pour écrire un bel album. En tout cas, j'ai l'impression que ce nouvel album, c'est un peu le cas. Women deserve rage. Les femmes méritent.
2: Ouais, en fait, women deserve rage. En français, la traduction.
3: Elles ont le droit.
2: Ouais, c'est ça. Elles ont droit à la rage. La traduction serait meilleure comme ça, je pense. Quand on dit mérite, on a l'impression que il y a une correction, quoi. Elles l'ont bien cherché.
3: Elles l'ont bien cherché.
2: Non. Ouais. Et c'est pas ça que je veux dire. Ce que je veux dire, c'est vraiment que la colère, on y a droit. Il faut y accéder. Il faut l'adresser. Et puis il faut voir où ça va mal, où ça va pas, et puis il faut le régler. Parce que je pense que tant qu'on n'adresse pas sa colère, il y a des parties de soi auxquelles on n'a pas accès, on est morcelé, quoi. Du coup, on n'est pas entière.
3: Ouais.
2: Et comme on n'est pas entière, on est amputé de quelque chose dont on a vraiment besoin. Et la colère, c'est un peu comme un signal d'alarme qui a une espèce d'intrus qui s'est infiltré dans votre maison. Mais si la sonnette d'alarme, elle crie, et vous mettez vos boules caisses tranquillement, en fait, ce qui va se passer, c'est que vous allez vous faire cambrioler, agresser, tout ce que tu veux.
3: C'est ça.
2: Donc c'est ça l'idée.
3: Exactement. Women deserve rage. Intro.
2: Women deserve rage.
3: Parce qu'on n'est pas obligé de le dire en hurlant.
2: Ben non.
3: Et c'est ça, hein.
2: On n'est pas obligé, mais si on a envie, il faut le faire, par contre.
3: Ouais. C'est intéressant d'avoir commencé l'album comme ça.
2: Parce qu'en fait, l'idée, c'était un peu de se dire... Je pense qu'il y a quelque chose avec la survie des femmes qui se fait dans l'ombre. Tous les petites astuces, les petits trucs qu'on se repasse entre femmes pour survivre, entre mères, entre filles, entre femmes qui s'est fait léser, enfin je sais pas, mère célibataire, et ça se dit toujours un peu dans le secret.
3: Ouais.
2: Donc j'avais envie de passer ce type, voilà, ce petit conseil. Women deserve rage. Comme ça, un petit peu de la bouche à l'oreille, quoi.
3: Ouais. Et c'est fort de commencer l'album comme ça. Après, effectivement, on peut s'énerver. Hein.

0: dans les instruments, là, dans les cuivres. Voilà, il y a des moments comme ça qui nous font exulter dans cet album Imani. Alors, je ne sais pas si ma question est indiscrète ou pas, donc je la pose. Et puis, si vous voulez, vous me renvoyez dans mes 22. Votre colère à vous, le carburant de cet album-là, le début même de cet album-là, qu'est-ce que c'est ?
1: En fait, c'est vraiment la réalisation au milieu d'une séparation il y avait plein de choses que j'avais pas dit que j'aurais dû dire. Il y avait plein de choses que j'ai pas vues, que j'aurais dû voir.

0: et sur le plan de la société, quoi.
1: Ouais.
0: Voilà. Et donc, il y a plein de choses qui me mettent en colère, mais c'est vrai que c'est parti d'un truc très, très personnel et c'est devenu beaucoup plus large.
1: De toute façon, on le dit souvent, hein, plus on met de soi et de l'intime dans les chansons, et plus ça devient universel, parce qu'en fait, dans l'ordre ou dans le désordre, mais on vit tous la même histoire.
0: Hein. Exactement, on souffre tous, on a tous été trahis, on a tous été déçus, on a tous été... voilà. Et plus on est authentique, plus on accède à l'authenticité des autres, en fait.
1: Et dans la chanson qui arrive, So Now You Call Me Crazy, vous chantez en français.
0: Ouais,
1: ouais,
0: c'est ça, je fais moitié français, moitié anglais.
1: Ouais.
0: Sur cet album, je me suis pas trop interrogée. Tout m'est venu assez naturellement. Et quand le français venait comme ça, je l'ai gardé. Avant, je me serais peut-être interrogée. Est-ce que vraiment ça sonne? Est-ce que, voilà. Et puis, il y aurait eu d'autres gens qui m'auraient donné leur avis, surtout. Et là, j'ai fait ça seul avec Stéphane Goldman, qui a l'élégance de pas donner son avis toutes les 5 minutes et qui me laisse aller jusqu'au bout. Quand vraiment il sent que, bon, peut-être je me trompe, voilà, il me fait des suggestions, mais c'est vraiment quelqu'un qui m'a laissé m'exprimer, m'a laissé être qui je devais être. Donc, ouais, je l'ai senti en français, ça sonnait, je l'ai laissé.

0: La puissance d'Imani, ça fait plaisir. Vous l'aviez découverte peut-être en dansant sur Don't Be So Shy. Eh ben voilà, là vous allez à nouveau danser, parce que c'est ça quand même qui est très fort avec vos chansons, Imani, c'est que il y a toujours un côté lumineux, même quand vous racontez un truc très triste ou très révoltant, comme dans la chanson qui vient de se passer, où la plupart des femmes se font traiter de folles et la plupart des gens autour sont prompts.
1: Ils sont bien contents à accepter qu'elle soit folle, en
0: c'est
1: fait.
0: C'est ça. Au lieu de se dire, tiens, il y a peut-être un problème, il y a peut-être, non, oh, bah, elle doit être folle.
1: Oui, c'est ça. On voit une fille qui fonctionnait très, très bien toute sa vie. Puis d'un coup, c'est OK qu'on accepte que son mec dise qu'elle soit folle. Bah, c'est OK. Ah ouais, bah, t'as certainement raison. Hein, c'est vrai. Les filles, en fait, au fond, sont folles tout ce temps-là.
0: Elles gèrent tout. Ça fait des siècles qu'elles se font traiter de folles.
1: Ouais, elles se font traiter d'hystéro. Ouais. Elles tiennent la maison, elles tiennent les enfants, le taf. Elles sont la raison pour laquelle cette planète est pas complètement fracassée. Mais à la fin, on arrive à accepter quand même qu'elle soit folle. Bon, voilà, donc je t'ai coupé dans ta question, tu voulais dire quoi ?
0: Bah que justement, on aborde ce thème-là, qui n'est pas facile, qui est important, mais la musique reste lumineuse.
1: Ouais, parce que je pense que la musique, c'est le texte, c'est la vérité, et la musique, c'est la vie, quoi. C'est comme ça que je voulais le voir. Et je trouve que j'aurais pu faire du bleu sur du bleu, oui. Mais j'ai trouvé ça plus intéressant, justement, de danser sur quelque chose d'aussi révoltant que le gaslighting, que la manipulation, etc. Donc, on va s'expliquer, mais on va quand même danser, on va quand même vivre.
0: C'était sans doute un album pas facile à faire, puisqu'il arrive, on l'a dit tout à l'heure, à un moment où vous vous retrouvez toute seule, trahie, malheureuse. À quel moment justement la tristesse ou la surprise ou la désillusion se transforme en flamme, en force, cette fameuse rage du titre de l'album Women Deserve Rage? Et est-ce que c'est à ce moment-là que ça devient un carburant?

0: Ouais, en fait, ouais, je crois qu'au bout d'un moment, quand on a tout essayé pour essayer d'aller bien avec l'autre et avec soi, eh ben, on se dit que la seule chose qui te sauvera, c'est l'art. Et dans mon cas, ça a été vraiment ça. C'est que je tournais en rond avec mes pensées obsédantes, avec ma tristesse, ma mélancolie, mes questions. Et donc, je suis allé en studio et j'ai commencé à écrire des chansons parce qu'il fallait bien que je le mette quelque part. Alors qu'une fois que t'as fait toutes les méditations, tous les footings du monde, je fais de la boxe, voilà, une fois que t'as tapé sur ton coach, il reste encore tout plein d'énergie qu'il faut utiliser. Et en fait, les chansons, elles me sont venues assez facilement.
1: Sur cet album, il y a Rolling Over.

0: Là, ça tient carrément du mantra, cette chanson. Elle est incroyable. Est-ce qu'il y a des inspirations dont vous pourriez nous parler, même musicalement? Parce que moi, je trouve que ça ressemble à rien. C'est vraiment du Imani. Mais est-ce qu'il y a des artistes qui vous ont nourri pour...
1: Alors, avec Stéphane Goldman, des fois, quand on avait un petit rituel, on m'a offert un oracle de d'artistes.
0: Ouais.
1: Vous savez, où il y a Prince, je sais pas moi, David Bowie, enfin tous ces gourous de la musique, quoi. Et quand on était enfin tous les jours, ce qu'on arrivait, c'est qu'on tirait chacun une carte. Et on avait donc le parrain et la marraine
0: de la journée. De studio. Ah, j'adore.
1: Et donc, l'idée, c'était de se dire, ok, aujourd'hui toi t'as pris Johnny Cash, moi j'ai pris, je sais pas moi, j'arrêtais pas de sortir comment elle s'appelle, Donna Summer, par exemple, ou Patti Smith. Et ben, on allait prendre une chanson au hasard, on écoutait et on se disait, ok, qu'est-ce que dans cette chanson il y a à retenir. Et des fois, on a eu des dire, ah, oh, comment ils ont enregistré la voix, c'est incroyable. Peut-être que nous, on pourrait faire ça comme ça, etc., etc. Donc, en fait, les influences, elles ont été multiples. Par exemple, là, c'était Portishead qu'on a écouté. On est tombé aussi même sur Hildegard von Bingen, tu vois qui c'est.
0: Oh là là, mais c'est très ancien, ça.
1: Bah oui, c'est très ancien. C'est des chœurs liturgiques. Bah, elle était dans l'oracle. Donc, on l'a découverte. Moi, je la connaissais pas. Et on est allé écouter ce qu'elle fait. Mais c'est pour ça que dans l'album, on entend des chœurs comme ça, très aigus, très réverbérés, parce qu'on s'est vraiment inspiré de ce qu'elle nous avait dit ce jour-là.
0: Mais j'adore cette idée.
1: Ouais.
0: C'est-à-dire, il y a les dieux du rock, de la pop,
1: exactement,
0: du disco qui sont là.
1: Et qui nous inspirent.
0: Dans le studio. C'est très beau. Ah, j'adore, j'adore. 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

0: où donc très joyeusement vous enterrez cette relation. Symboliquement, c'est très très fort de prendre le champ lexical, voilà, de l'enterrement. You are dead to me, tu es mort pour moi, et on enterre, c'est l'enterrement de la relation. Et ça me semble aussi être le retour de la joie, non, cette chanson.
1: Exactement. Mais après, la vie, c'est ça, c'est un cycle. On meurt, on est. C'est comme ça pour tout le monde. Et je veux dire, une fois qu'on a tous bien pleuré, ben il nous reste plus qu'à rire et à vivre. Et j'avais vraiment envie de faire un espèce d'hymne jouissif à la liberté. Et c'est, j'avais vraiment envie. J'imaginais plein de copines. Tu vois ce que je veux dire, qui mettaient toute leur relation merdique ensemble dans un même pot commun. Tu vois.
0: On a déjà fait ça. Hein, des petits trucs de sorcière.
1: Non, c'est pas ça. Non, c'est pas ça. C'est pas ça. C'est pas ça du tout. C'est pas des trucs de sorcière du tout. Attends.
0: Non, mais si tu mets des guillemets à ça.
1: Non.
0: Mais on
1: peut
0: écrire des trucs sur des petits papiers et les cramer ensemble.
1: Ah, c'est pas ça que je voulais dire.
0: Non, non.
1: Parce que mon image, c'était de dire, s'imaginer en train de danser sur les cendres d'une histoire qui oui. nous a pas fait du bien forcément, tu vois. Et de se dire, je suis vivante quand même. Et en fait, et heureusement que j'ai survécu. C'est vraiment une chanson, qui est même presque humoristique.
0: Ouais.
1: I will look fly at your funeral. Ne t'inquiète pas, je serai, j'aurai l'air d'une bombasse à ton enterrement. Donc déjà, ça veut dire que le mec il meurt avant toi. Enfin, tu vois.
0: Logique.
1: Mais logique, parce que. Voilà. Et c'est une chanson qui est à la fois libératrice, comique, et j'avais envie d'avoir un I will survive un peu.
0: C'est ça.
1: Tu vois.
0: Et oui. Et on survit aussi avec les amis, notamment Tiffany.
2: Hi, Imani. I am just so sorry to hear about what's going on, and that you're dealing with that. That is not easy. When you try to leave, it's the hardest period because they basically lose their mind. Just know that you're handling it well.
0: Alors Tiffany qui laisse ce message et qui dit qu'elle est désolée de ce qui vous arrive et que elle trouve que vous en sortez super bien et que le moment de partir c'est le moment le plus difficile parce que les mecs deviennent dingues. C'est un vrai message de votre répondeur, ça?
1: C'est un vrai message de c'est un audio. J'en ai eu plein des audios de copines.
0: Il y en a dans l'album, hein, il y en a plusieurs.
1: Et en fait, c'est des audios que pendant une période où c'était difficile pour moi émotionnellement, je revenais et je les réécoutais. C'est nous avec nos copines, je suis sûr qu'il y a plein de filles comme ça comme moi qui on appelle ça des podcasts, on se laisse des audios sur WhatsApp de 7 minutes qu'on écoute dans le bain ou qu'on écoute en faisant à manger en fin de journée parce que en fait la vie elle est tellement folle qu'on a même plus le temps de se voir, de se prendre un verre, de discuter, de se raconter nos problèmes, de se pleurer dans les bras, mais il nous reste encore ça. Et j'en ai plein comme ça de copines qui m'ont laissé des audios géniaux. Et au moment de faire l'album, j'avais envie de me... Je savais qu'il fallait que je les garde.
0: Ouais.
1: Et je savais pas encore au début, puis à la fin, je me suis dit, tiens, j'ai envie de faire un album comme dans les albums de rap des années 90 où les mecs, ils mettaient des interludes. D'un coup, tu rentrais dans leur quotidien ou le Lauryn Hill, tu sais, Miss Education. Voilà, j'avais envie
0: Prince
1: d'un truc
0: aussi
1: comme ça.
0: A mis ça sur certains albums. Il y a plein. Des messages de répondeurs.
1: Il y a plein d'albums de R&B comme ça qu'il y avait dans les fins des années 90 aussi, beaucoup 90. Et j'avais envie de me faire ce plaisir-là et l'idée d'utiliser les podcasts des copines.
0: Ouais.
1: Je trouvais que c'était logique, quoi.
0: C'est beau et ça met un son sur un mot dont on parlait pas il y a quelques années. C'est un mot qui revient de plus en plus maintenant, le mot sororité aussi.
1: Exactement.
0: Se serrer les coudes entre femmes, en fait.
1: Ouais, c'est ça. C'est ce qui est magnifique dans les tempêtes. C'est que les tempêtes, elles révèlent ce qui n'est pas solide, mais elles révèlent aussi ce qu'il est. Et là, tu te découvres un réseau de copines, mais même des fois, c'est juste une meuf que tu reverras pas, mais qui a compris qu'aujourd'hui, ça allait pas, et qui te dit la bonne phrase. Et tu te rends compte que finalement, t'as accès à beaucoup plus d'amour et de soutien que tu ne pensais, quoi.
0: Sur cet album, il y a, on l'a dit, donc des vocaux d'amis à vous qui vous soutenaient pendant une période difficile, une période de déception, de tristesse suite à une séparation. Il y a aussi des voix que l'on connaît, notamment Rosy de Palma, voilà, l'actrice espagnole. Il y a Rokhaya Diallo aussi, une activiste, une intellectuelle qu'on aime et qu'on ferait bien d'écouter au moins une fois par semaine pour avoir une bonne santé mentale. La sororité, on l'a abordé tout à l'heure. C'est plus largement, pas que dans cet album, mais dans votre carrière, quelque chose qui est important, mettre en avant d'autres femmes, leur travail.
1: Oui, bien sûr. En fait, c'est pas quelque chose que je fais. Enfin, c'est quelque chose que je fais même inconsciemment. Je suis d'une famille, il y a pratiquement que des filles. On est 5 filles, 2 garçons. J'étais en internat de jeunes filles. Toutes les plus grandes belles expériences de ma vie sont été avec des femmes. C'est pour moi, c'est assez logique de mettre en avant les femmes. Je les trouve plus compétentes, je les trouve plus travailleuses, je les trouve plus humbles, je les trouve plus drôles, je les trouve plus profondes. Ouais, ouais.
0: Plus belle aussi.
1: Plus belle, bon ben ça c'est évidemment, c'est un pléonasme carrément.
0: Et tous les malheurs qui arrivent aux femmes sur cette terre ne sont pas la faute des hommes.

0: chanson, tu parles de ce moment terrible qu'on vit tous les mois pendant de nombreuses années, à savoir les règles. C'est fou d'avoir fait une chanson sur les règles, je crois que c'est la première.
1: Eh bien, il était temps quand même.
0: Oui, ça fait des millénaires.
1: Ça fait longtemps qu'on a nos règles.
0: Ouais.
1: Bah, en fait, ouais. Moi, comme tu sais, je suis toujours à militer pour la reconnaissance et le meilleur traitement de l'endométriose dont je suis atteinte. Mais parce qu'il y a ce truc quand tu as tes règles où tu n'es plus du tout la même. Et il faut quand même que tu sois au four et au moulin, et alors qu'en fait, tu voudrais juste te coucher. Il y en a qui peuvent d'ailleurs même pas se lever. Pourquoi ça n'a pas été fait avant? C'est étonnant.
0: Ouais.
1: Parce que c'est quand même un moment de notre vie tous les mois qui nous immobilise 3-4 jours. Des fois, et pour des femmes, c'est la moitié du mois. Enfin, ça dépend de votre niveau, votre niveau de douleur,
0: oui,
1: etc.
0: Ouais.
1: Et encore une fois, c'est une chanson, tu vois, qui est très dansante. Aussi parce que ça me faisait un peu kiffer intérieurement de faire danser les mecs sur une chanson sur la souffrance de leurs meufs. Quand elles ont leurs règles, je trouve ça drôle parce que du coup, ça va, je sais pas, ça force peut-être une conversation. Maintenant, c'est vrai que si j'explique pas que c'est une chanson sur les règles, tu peux comprendre que c'est aussi peut-être une chanson sur la dépression.
0: Oui,
1: parce que on est un peu en micro-dépression quand on a nos règles au point qu'on peut pas les travailler. Franchement, on n'arrive pas à sortir du lit, on a mal, on se sent comme une moins que rien. Mais comme le mot règle, il est jamais vraiment dit dans la chanson, dans mon explication, oui, tu le sais, mais sinon, ça pourrait être une chanson dansante sur la dépression.
0: Oui, when it comes, quand ça arrive.
1: Ouais, quand ça vient.
0: Quand ça vient.
1: Je me sens mal, je me sens plus rien.
0: Ouais. En tout cas, je l'ai trouvé vraiment original et à la seconde où je l'ai entendu, je me suis dit, mais elle est essentielle.
1: Elle est essentielle.
0: Voilà. Ça, c'est fou. L'endométriose, pour celles et ceux qui ne sont pas au courant, enfin ceux, parce que maintenant, celles, je pense que les femmes sont
1: savoir, ouais,
0: quand même un petit peu au courant. C'est une maladie qui touche beaucoup de femmes. Hein.
1: Une à deux femmes sur 10 en France. Et donc, ça fait des millions de femmes qui souffrent à un point qu'elles ratent l'école, elles ratent le boulot, elles ne peuvent pas sortir du lit, il y en a qui vomissent, il y en a qui tombent dans les pommes. C'est la première cause d'infertilité en France. C'est une maladie où moi, quand j'ai commencé à en parler il y a 10 ans, les journalistes, ils n'arrivaient même pas à lire sans bégayer le mot. Maintenant, je suis contente, je parlais des gamines de 20 ans, elles disent c'est le sujet entre nous, on se parle, il y a un test salivaire qui existe. Non, en 10 ans, les choses, elles ont avancé à une vitesse incroyable.
0: Ouais. Et c'est ça aussi finalement le message dans Women Deserve Rage. Les femmes ont le droit d'exprimer de la colère, de la rage, etc. De la douleur aussi, parce qu'en fait il y a des femmes depuis des centaines d'années qui sont atteintes d'endométriose, à qui on a dit t'es bien douillette.
1: Ou c'est dans ta tête.
0: Ou c'est dans ta tête.
1: Et donc regarde ce qui se passe quand t'es vraiment en colère et que tu l'adresses. Parce qu'en fait ce qui s'est passé, ça part de Nathalie Clary, l'ancienne présidente de Endomind, qui était en colère du matin au soir, et qui disait, mais c'est pas possible qu'on soit 2 millions de femmes en France à souffrir chacune de notre côté. Qu'est-ce qui se passe si on souffre toutes ensemble? Et quand elle m'a demandé de prendre la parole là-dessus, bah, d'un coup, on a commencé à se repérer, à se voir qui on était et à se rassembler. Et les choses, elles ont avancé très, très vite en 10 ans, alors que ça fait des siècles qu'on ramait. Donc, quand tu t'adresses à ta colère et que t'en fais quelque chose, en fait, tu casses plein de murs. La rage, elle est là pour ça, en fait. Donc, c'est magnifique quand les femmes, elles se disent, tu sais quoi, je suis en colère. D'accord, je vais déplaire. D'accord, je serai laide. Et d'accord, je vais déranger un peu tout le monde. Mais à la fin, on va régler les problèmes.
0: C'est comme ça aussi qu'on se fait du bien. Et en écoutant l'album d'Imani, que vous avez compris, je vous recommande chaudement, Women Deserve Rage. Du coup, on termine avec Mad.
1: Eh ben oui.
0: Je pense que c'est une chanson de circonstance. Merci beaucoup,
1: Imani.
0: À bientôt.

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0: John Lennon aurait eu 85 ans aujourd'hui. Qu'est-ce qu'il aurait écouté? Qu'est-ce qu'il aurait pensé des réseaux sociaux? Est-ce qu'il aurait voté à droite? On ne sait pas. En revanche, on peut le célébrer ce soir sur votre radio ici avec deux auteurs spécialistes de John Lennon. Il y a Paul et Stan Cuesta. Bonsoir Paul.
1: Bonsoir.
0: On s'est vu il n'y a pas très longtemps pour parler des Cure.
1: Oui.
0: Voilà, et l'année dernière. Ce soir, on est à la boum d'anniversaire de John Lennon.
1: C'est ça, 85 ans.
0: Ouais,
1: qu'il aurait eu
0: aujourd'hui. Bonsoir Stan Cuesta.
2: Bonsoir Émilie.
0: Alors nous, on se voit souvent, puis surtout je vous lis tout le temps, puisque vous êtes auteur de tout un tas de biographies qui font autorité. Vous êtes donc dans l'actualité Beatles tous les deux. Alors pour Paul, c'est John Lennon, une somme, puisque c'est dans la collection Cover des éditions du Lyre qu'on connaît bien, et c'est aussi dans cette collection que vous ressortez, mon cher Stan Cuesta, votre Beatles. Alors là, pour le coup, vous le dites, je vais vous citer, on n'en a jamais fini avec les Beatles, donc comme il y a à nouveau de l'actualité, Paul McCartney sort des disques, Ringo sort des disques, etc., c'est donc une nouvelle édition augmentée, c'est l'idée.
2: Absolument. J'ai rajouté plein de choses.
0: Bah oui, il y a toujours plein de choses à dire. Alors, l'actualité autour des Beatles ne s'arrête jamais. Qu'est-ce qui, en quelques mots, vous fait penser que les Beatles sont toujours d'actualité, particulièrement John Lennon, et qu'on n'aura jamais fini d'écrire sur lui, Paul ?
1: Aucune idée. À part que c'est un groupe dont tout le monde s'inspire depuis des décennies.
0: Ouais.
1: Qu'ils ont vraiment marqué leur époque, et puis les époques qui suivent. Je pense que ça devient presque universel, les Beatles.
0: Ah, universel, ça c'est intéressant, même si on n'a pas vécu au bon moment. C'est ce que vous dites au début de votre livre, Stan Cuesta, vous êtes né dans la mauvaise période.
1: Ouais.
0: C'est ça, non mais c'est drôle comment vous le racontez. Vous dites, je suis né au moment où les Beatles sortaient leur premier album, et le temps que je m'y intéresse, ils étaient séparés.
2: Exactement, oui, oui. Et en fait, c'était une époque où ils étaient encore plus présents dans l'actualité. C'est pour ça que j'ai beaucoup axé mon livre sur les années 70, parce que alors qu'ils étaient séparés, on ne faisait que parler d'eux. Et dès qu'ils faisaient quelque chose, on leur demandait « Alors, quand est-ce que vous allez vous reformer ?» En fait, c'était l'obsession. Et ça n'a pas cessé depuis, d'ailleurs.
0: Alors, notre John Lennon, il a évidemment, on parlait d'universalité avec Paul, il a écrit la chanson qu'on ressort dès que tout le monde va mal.

0: John Lennon, c'est aussi un des plus grands tubes des Beatles, plusieurs plus grands tubes des Beatles, que ce soit rock'n'roll. Come together. Les chansons sont signées Lennon et McCartney, mais quand Lennon est aux commandes, ça devient aussi très très psychédélique. Voire follement expérimental. Classique des Beatles qu'on doit à John Lennon. Et même une valse. C'est marrant, hein, les fans des Beatles font toujours ça. J'imagine que mes invités pour leur livre l'ont fait aussi beaucoup. Stan Cuesta et Paul essayaient de dissocier ce que les Beatles doivent à John Lennon et à Paul McCartney. Toutes les chansons sont co-signées, mais certaines sont plus Paul, d'autres sont plus John. Dans votre John Lennon, Paul, vous avez fait ça, vous avez essayé de séparer.
1: Ouais, au début, j'ai essayé, puis après je me suis dit non, c'est les chansons des Beatles sont celles des Beatles. Et comme le bouquin s'attarde uniquement sur la carrière de Lennon, ouais, là il y avait plus de McCartney dans l'histoire. Ouais. Sauf quand bien sûr il l'insulte dans quelques chansons.
0: Oui, How Do You Sleep, on entendra tout à l'heure.
1: Il n'y a pas de duo.
0: Ouais. Et il y a, pour tous les deux, hein, votre méthode, en fait, c'est de partir vraiment des chansons, des œuvres, des albums, pour ensuite nous raconter leur histoire. Et en ce qui concerne John Lennon, c'est vrai qu'il y a beaucoup de choses dans les chansons. J'aimerais vous faire réagir à quelques chansons de Lennon. Lui, dont on connaît très souvent la chanson Imagine, hein, qu'on a passée tout à l'heure en tout début d'émission. Et vous le citez, Paul, dans le livre, il dit « Imagine, c'est anti-religieux, anti-nationaliste, anti-conventionnel, anti-capitaliste, mais parce qu'elle est enrobée de sucre, cette chanson est acceptée. » C'est un peu ça, sa technique, c'est de faire passer des messages forts, mais dans des chansons qui ne sont pas effrayantes.
1: Ah ouais, il s'est dit que c'était le moyen le plus simple. En fait, c'est la base de la pop, un peu. Ouais. Surtout chez les Anglais, ça se fait couramment.
0: Alors, j'aimerais...
1: Et puis, il aime bien ce genre de phrases un petit peu provocatrices.
0: Évidemment. J'aimerais savoir ce que vous pensez de cette chanson-là, par exemple. Et là va arriver un cri qui n'est pas innocent. Là, il est contrôlé. Mais l'histoire de cette chanson, elle est dingue. Qui veut me la raconter ?
2: Oui, bah, oui, c'est parce que c'est l'époque où il est en thérapie avec le docteur Yanov, c'est ça, qui est l'apôtre du cri primal. C'est-à-dire qu'en fait, on revit ces traumatismes d'enfance et on les extériorise par un cri. Et donc, lui, son traumatisme à Lennon, on le connaît, c'est que sa mère s'est fait renverser et tuer par une voiture alors qu'il était très jeune et qu'il venait de la retrouver parce qu'elle ne l'avait pas élevée en plus. Et donc, il a perdu sa mère alors qu'il ne l'avait jamais eue. Et cette chanson, 10 ans après, il écrit cette chanson pour se libérer de ça à l'issue de cette thérapie, voilà.
0: Ouais, et c'est absolument terrible et glaçant. Est-ce que vous pensez qu'on peut apprécier, bah, par exemple, une chanson comme Mother, si on ne connaît pas l'histoire ? Moi, c'est pour ça que je trouve que vos bouquins, ils sont inestimables, parce qu'en fait, on nous donne les clés, quoi.
1: Ouais, il y a plusieurs lectures, en fait, aux chansons de Lennon, je pense, comme avec plein ouais, d'artistes. Mais cette chanson, on peut l'apprécier juste par sa musique, son chant, par son tempo particulier aussi. Après, quand on connaît l'histoire et qu'on voit que sa mère est décédée lorsqu'il avait 6 ans, je crois.
2: Ouais, très jeune.
1: Son père est parti très tôt, donc il parle un peu de ses tragédies, de ce qui l'ont marqué. Et lorsqu'on rentre dans le sujet, oui, on peut ressentir la chanson différemment.
0: Ouais, elle est terrible.
1: Elle est un petit peu touchée.
0: Alors, il y a une chanson qu'on a évoquée tout à l'heure. Paul a dit, oui, il y a des chansons comme ça, il utilise un petit peu pour insulter des gens. Alors oui, How Do You Sleep? Comment tu dors la nuit? The only thing you done was yesterday. Le seul truc que t'as fait de ta vie, c'est yesterday.

0: une chanson dans laquelle il s'adresse à Paul McCartney pour régler leur compte après la séparation des Beatles. Donc c'est Lennon en colère.
1: Très en colère. Très en colère après la séparation des Beatles et aussi après des textes de McCartney sur son premier album que Lennon prenait comme des insultes le visant. Ce que McCartney a démenti.
2: Dear Boy, non, c'est ça.
1: Il y a Two Legs. Il y a deux chansons comme ça qui sont. Après, McCartney a dit non, c'est pas du tout mon style, mais c'est possible. Et cette chanson, How Do You Sleep, est coécrite avec Yoko Ono, qui s'amusait fortement à balancer des saloperies sur McCartney.
0: McCartney a l'image du gentil, Lennon du méchant. Si je schématise à mort, tout comme voilà, Lennon dit « Oui, c'est une chanson pour insulter McCartney. » McCartney est plus malin et dit « Mais non, j'ai jamais dit du mal de John dans mes chansons. » Est-ce que c'est ça? Est-ce qu'il y en a un qui est plus hargneux que l'autre? Lennon étant plus hargneux, McCartney plus gentil? Ou bien est-ce qu'il y en a un plus malin que l'autre, plus politique que l'autre?
1: Dire qu'un des deux est plus malin, ce serait compliqué.
0: Plus serpent, quoi.
1: Snake, ouais. Peut-être que Lennon l'est. Bah, je crois qu'ils ont deux caractères assez... trempés tous les deux, mais ils ne s'expriment pas de la même manière.
2: Lennon était plus instinctif, je pense. Ouais. C'est-à-dire qu'il n'avait pas de filtre. Il disait, comme quand il a dit « Les Beatles sont plus célèbres que le Christ aux États-Unis », ça a fait un scandale total. Il aurait réfléchi deux secondes. McCartney n'aurait jamais dit un truc comme ça.
0: Ouais.
2: Il est plus retenu, disons. Il fait plus attention
0: plus à ce qu'il dit. Stratège aussi,
2: oui,
0: sans
2: peut-être,
0: doute.
2: Sûrement. Lennon, il avait un côté brut de fonderie, quoi.
0: Alors, John Lennon, ayant écrit les plus grands tubes des années 60 et 70, il était évidemment immensément riche. Il vivait dans un appart sublime à New York avec Yoko Ono, etc. Donc, évidemment que tout ça, ça donne un mode de vie pour le moins embourgeoisé. Pourtant, il chante Working Class Hero.

0: n'était pas encore à New York oui, quand il a fait Working Class Hero. Working Class il était profondément de gauche. Ça lui a d'ailleurs causé des problèmes avec les autorités américaines hein, qui se méfiaient un petit peu
1: avec
0: de lui.
1: Nixon, hein.
0: Ouais. Il l'aimait pas trop.
1: Pas vraiment.
2: Il a été de gauche quelques années, disons, hein, quand il a rencontré Yoko jusqu'à ce qu'il vive aux États-Unis en 72-73, c'était à cette époque-là.
0: Et après?
2: Après, je sais pas. Bah après, c'est vrai qu'il a arrêté en 75. Il a arrêté de faire de la musique et bon, il s'est vraiment retiré de la vie publique. Donc, il a pas fait de déclaration jamais sur rien. Mais cette chanson est intéressante parce que c'est un hommage à Dylan. En fait, c'est du pur Dylan. Et lui, il était fasciné par Dylan depuis le début. Ils sont devenus amis, etc. Mais Dylan a eu une énorme influence sur lui. Il dit qu'il a commencé vers 65 à écrire des paroles intéressantes à cause de Dylan parce qu'il s'est aperçu que il chantait que She Loves You et des trucs comme ça. Et Dylan a eu une influence énorme sur eux, sur les Stones, sur plein de groupes. Ouais. Hein, mais voilà. Donc Working Class Hero, c'est ça.
0: Vous diriez, Paul, que c'est un chanteur, un artiste politique, Lennon, parce qu'au-delà des chansons, il y a aussi tous les happenings avec Yoko, quand ils sont restés au
1: lit. Les
0: bédines, le fait de poser nu, le fait d'être contre la guerre du Vietnam, etc.
1: Bah, il a organisé une grande manifestation à New York pour, contre la guerre du Vietnam, War is Over. Il s'est engagé pour les droits civiques américains, il a essayé de faire porter sa voix pour certains combats. Mais c'est vrai, comme disait Stan, il s'est arrêté assez tôt, il a passé 5 ans à élever son enfant, et là, on l'a plus trop entendu. Ouais. Et lorsqu'il revient, c'est pour son dernier album, Double Fantasy. Et malheureusement, il ne voit pas vraiment l'évolution de son disque.
2: Ce qu'il faut dire aussi, c'est qu'en 72, quand il a été très activiste avec la gauche new-yorkaise, etc., on a sorti après les fiches du FBI, c'est-à-dire qu'il était hyper pisté par le FBI.
0: Surveillé.
2: Et il avait un problème, c'est qu'il n'avait pas le droit de rester aux États-Unis, c'est-à-dire qu'il a failli se faire renvoyer.
0: Et lui, il n'avait pas les papiers.
2: Il fallait redemander des papiers régulièrement. Ouais. Et vu son activisme politique, il était sur la liste noire et il a failli se faire virer des États-Unis, effectivement. Et lui voulait rester là-bas. Et donc peut-être que ça l'a un peu calmé. Mais aussi au bout d'un moment, parce que il avait des accointances. Et puis, cette extrême gauche new-yorkaise et américaine, elle a fait long feu. Enfin, je veux dire, ça n'a pas duré très longtemps, quoi.
1: Après, à la chute de Nixon, il a pu avoir sa nationalité américaine et rester au pays. Mais c'est grâce au Watergate, à l'affaire du Watergate, qu'il a pu avoir bénéficié de ça.
0: Ah voilà, un heureux dommage collatéral.
1: Oui.
0: Enfin, quoique, parce que s'il s'était fait virer, il serait peut-être pas fait tirer dessus dans la rue.
1: Peut-être.
0: Enfin, avec après on pourrait fêter l'anniversaire de John Lennon avec lui. Il aurait eu 85 ans. Stan a eu ce mot, il a parlé du fait qu'il s'était calmé, et pourtant Dieu sait que la colère, ça a l'air d'être un super moteur de John Lennon. Moi j'adore quand il chante en colère.

0: Ça, c'est Give Me Some Truth. Donnez-moi la vérité. Il traite tout le monde de cochon, de machin. Il est très énervé. À quel point la colère, quand vous regardez la carrière des Beatles ou sa carrière en solo, à quel point la colère est son moteur, l'envie de changement, de tout défoncer?
1: Ben, c'est pas le seul moteur, parce que ce qui est marrant, ça, c'est sur l'album Imagine, donc sur lequel il fait aussi Imagine, oui, qui est une chanson très douce, et Jealous Guy, qui est la chanson d'amour absolument, voilà. Et ces chansons se côtoient sur le même album, donc il y a presque deux styles, mais c'est ça qui fait aussi sa force, capable d'écrire des sucreries géniales et des chansons très énervées comme ça. Je pense pas que c'était le seul moteur, mais effectivement, c'était quelqu'un d'assez violent à l'intérieur. Enfin, il y a des histoires qui traînent sur ses débuts à Hambourg où il avait fait vraiment de la violence, et je pense que c'était cathartique pour lui, la musique, quoi. Ça lui a évité de casser la gueule à tout le monde, quoi, en fait, il me semble.
0: Il n'a pas une très bonne réputation, Lennon, en tout cas, de ce qu'on peut lire, les anecdotes de l'époque. Ouais, on dit qu'il est violent, qu'on dit qu'il est bagarreur, ça, dans vos recherches, Paul, vous êtes tombé sur des...
2: La période qu'on appelle le Lost Weekend, où il quitte Yoko, enfin, où il se fait foutre à la porte de chez lui par Yoko, il part avec May Pang, sa maîtresse.
0: Il part à Los Angeles, c'est ça.
2: Retrouver Keith Moon, Ringo Star et d'autres, et Harry Nilsson.
0: Que des gens qui mangeaient bio à l'époque.
2: Qui mangeaient bio et qui buvaient pas d'alcool.
0: C'est ça.
2: Et là, ouais, il fait vraiment n'importe quoi.
0: Parce qu'on dit le Lost Weekend, mais ça dure pas un week-end. Ça dure,
2: non, c'est un très très grand week-end d'un an et demi.
0: C'est ça.
2: Et donc là, oui, effectivement, il y a des témoignages de cassage de gueule dans la rue. Il s'en prend à des gens sans aucune raison. Il fout le bordel dans les salles de concert. Enfin, il est carrément même grossier avec certaines femmes. Donc là, c'est pas le Lennon Peace and Love qu'on connaît. Mais ça dure une période d'un an et demi, et plus tard, il montrera quelques regrets vis-à-vis de ça.
0: Cher Paul, cher Stan Cuesta, il faut qu'on parle de Yoko.

0: Yoko, sublime chanson d'amour de John Lennon qui dit que même quand il est dans son bain, il l'appelle. C'est merveilleux. Yoko Ono, selon à qui on s'adresse, fan des Beatles, pas fan des Beatles, personne politisée ou pas, sensible à l'art abstrait ou pas, sensible aux fausses notes ou pas. Les gens adorent Yoko ou au contraire la détestent et la décrivent comme un démon à qui on devrait la responsabilité de la séparation des Beatles. Vous avez tous les deux travaillé sur le sujet. Alors, Yoko, Paul.
1: La question, c'est est-ce qu'elle est responsable de la séparation des Beatles?
0: Oui, qu'est-ce que vous pensez d'elle, même par rapport à Lennon, quoi? Est-ce qu'elle lui a fait plutôt du bien, du mal? On entend de tout à propos de Yoko Ono.
1: Ah, c'est difficile. Je pense pas qu'elle soit responsable de la séparation des Beatles. Lennon le dit lui-même, les Beatles se séparaient d'eux-mêmes depuis... Oui. Ça faisait quelques années qu'ils étaient plus en phase, vraiment. Depuis la mort de leur manager Brian Epstein. Ensuite, il est tombé dans l'héroïne assez violemment. Elle en est peut-être un peu responsable. Mais elle lui a permis de découvrir un monde artistique qu'il ne connaissait pas, l'intelligentsia new-yorkaise. Et ça lui a permis de s'ouvrir à des choses qui peut-être lui ont fait du bien.
0: Stan ?
2: Alors moi, comme dans mon bouquin, j'ai mis tous les disques des Beatles, et aussi en solo, et aussi des gens qu'ils ont produits et qui entouraient ça.
0: La galaxie.
2: Je me suis tapé tous les albums de Yoko Ono, parce qu'il y en a un paquet. Parce qu'à chaque fois que Lennon faisait un album, elle faisait un album miroir. Sur le premier album, où il y a Mother et tout ça, il y a le Yoko Ono de Plastic Ono Band. Imagine, c'est pareil. À chaque album, il y a un album de Yoko. Et ben, c'est pas mal du tout. C'est-à-dire qu'il y a vraiment artistiquement des choses très intéressantes. Et même l'album de 72 qui va être édité là, Sometimes in New York City, donc l'album politique de Lennon, c'est la première fois qu'il fait ça, où il met une chanson de lui, une chanson de Yoko, ce qu'il reprendra en 80 pour son dernier album, Double Fantasy. Et ben, les chansons de Yoko, moi je les aime bien, je trouve qu'elles sont bien, et que l'album est équilibré. Cet album est à peu près détesté par tout le monde, et moi je trouve qu'il est assez génial, voilà.
0: C'est bien que vous défendiez une cause perdue,
2: Stan Kustav. Après, il y a des choses qu'elle a faites qui sont insupportables, où elle se met à brailler faux au concert à Toronto, là, etc. Oui. Ça, c'est quand elle est dans un sac, enfin c'est un peu indéfendable les performances. Ça, c'est le mélange de Lennon qui fait du Gene Vincent et du rock'n'roll et elle qui se met à brailler des trucs expérimentaux. C'est un peu difficile à supporter. Mais ses albums à elle sont à réévaluer, ouais, vraiment.
0: Ouais, après, évidemment, quand on cherche un coupable et qu'il y a une femme asiatique, on va se dire, bah tiens, on va tout lui mettre sur le dos à la sorcière. C'est un réflexe un peu sexiste, un peu raciste qu'on pouvait avoir à l'époque. Et en fait, ça a imprimé comme ça une espèce d'histoire alternative où on se dit que Yoko Ono, c'est l'ennemi des fans des Beatles, en fait. Et c'est vrai que c'est intéressant dans vos bouquins respectifs de voir que voilà, c'est un personnage quand même qui a ouvert, comme le disait Paul, John Lennon à plein de sujets, notamment au féminisme. On en parlait avec Stan Kustav hors antenne, mais John Lennon n'était pas forcément très informé sur ces histoires-là, et Yoko, elle a fait beaucoup.
2: Oui, c'était même un peu un macho, un peu beauf, avec sa première femme, c'était bobonne au foyer, etc. Ah, hein, quand même.
0: Il est un peu le salement largué aussi.
2: Pas que lui, hein. De toute façon, les années 60, c'était pas non plus...
0: Oui.
2: Très très avancé, progressiste au niveau de la condition de la femme. Il se trouve qu'il la rencontre donc en 67, 68, et là elle lui dit une phrase. Alors voilà, c'est de ça dont je voulais parler, qui le lance dans le féminisme. Elle lui dit: "Woman is the nigger of the world." La femme est le nègre du monde. Et quatre ans plus tard, alors, il fait une chanson.
0: Ça voilà. Veut dire que quelle que soit la couleur de sa peau, une femme partout dans le monde sera toujours moins bien traité que l'homme le moins bien traité, à savoir l'homme noir. Et elle utilise exprès cette insulte raciste qu'on appelle le N-word, le mot en N maintenant, puisqu'il est communément admis qu'on l'utilisera plus. Et c'est terrible parce que lui, ça lui réveille un truc dans le cerveau. Et il tombe un peu dénu, mais du coup, il fait une chanson.
2: Il en fait une chanson 4 ans plus tard, donc sur ce fameux album Sometime in New York City en 72, qui s'appelle donc Woman is the Nigger of the World, qui lui crée un petit peu des problèmes à l'époque, parce que déjà...
0: Oui, l'emploi de ce mot, ça met tout le monde mal à l'aise.
2: Certains disent qu'ils ne veulent pas passer la chanson, mais ça, elle sort en single, elle ouvre l'album et elle sort en single.
0: Et c'est un tube, enfin, voilà. C'est une belle chanson.
2: C'est un petit tube, disons, c'est pas un énorme tube, mais c'est un tube. Et bon, voilà, le truc, c'est qu'il y a donc, dans peu de temps, un coffret qui sort qui s'appelle One to One, et un autre qui va sortir, qui reprend les albums studio, l'album studio de Lennon, avec plein d'inédits, etc. Et que, ben voilà, cette chanson a disparu.
0: Ouais.
2: Et ça, personne n'en parle.
0: Et c'est fort dommage, parce qu'elle est intéressante aussi, même comme un objet historique, cette chanson-là. Déjà, elle n'est pas du tout anodine dans la discographie de Lennon. Mm-hmm. Sachez qu'elle est disponible, hein, vous pouvez la chercher sur toutes les plateformes de streaming. C'est Woman is the N étoile, étoile, étoile, ER, of the world, donc elle existe, mais c'est les héritiers, les nonnes, qui ont accepté...
2: C'est Universal, la maison de disques, je crois, aux États-Unis, qui a demandé à Sean Lennon de s'il pouvait la supprimer.
0: Donc il l'enlève des coffrets.
2: Sean Lennon a dit OK, parce que c'est lui qui gère maintenant toute l'œuvre de son père, et elle a été retirée, mais sauf qu'elle est retirée sans qu'on le dise, quoi.
0: Ouais.
2: Voilà. C'est un truc comme si elle n'avait jamais existé, ce qui est un peu troublant, quand même.
0: Non, elle a existé, et pour le coup, elle a une histoire. Vous avez travaillé sur cette chanson-là, Paul, évidemment.
1: Ouais. En fait, j'ai travaillé sur toutes les chansons de Lennon. C'est un peu le but du bouquin.
0: Oui, c'est le but du bouquin, oui.
1: Et surtout, c'est le but aussi du livre, c'est de faire parler Lennon, retrouver toutes ses interviews, toutes ses conférences de presse, tout ce qu'il a pu dire sur ses chansons.
0: Ses punchlines, mais aussi des
1: beaucoup
0: choses plus
1: profondes. Beaucoup de punchlines aussi, ouais. Et puis ses réflexions sur le monde dans lequel il vit au moment où il a fait telle chanson. Donc il y a les témoignages de Lennon et de Yoko sur cette chanson. Et puis on voit que la presse était effectivement un petit peu réfractaire à l'idée de passer, d'employer ce terme, quoi.
0: Ouais.
1: Surtout quand c'est un blanc qui le dit.
0: Vous savez, en tout cas, que cette chanson est disponible, qu'elle vaut le coup d'être écoutée. Et que oui, c'est un peu idiot de pas la mettre dans un coffret sans rien dire à personne. Alors, je recommande à toutes celles et tous ceux qui nous écoutent vraiment la lecture des livres de Paul et Stan Cuesta. Les deux aux éditions du Layeur dans cette collection cover. C'est hyper précis, c'est chanson par chanson, année par année, album par album. On n'en a jamais fini avec les Beatles. Dit Stan Cuesta. Je voulais vous demander, puisqu'aujourd'hui il aurait eu 85 ans et que vous avez étudié très fort sa musique, ses textes et son parcours, selon vous, quel genre de petit vieux serait John Lennon aujourd'hui s'il soufflait ses 85 bougies, Paul ?
1: Je pense qu'il aurait déjà fait pas mal de bonnes chansons encore.
0: Ouais, il en avait. Hein,
1: il en avait. Stock. Ouais, il y avait du stock. Il y a du stock. Et peut-être qu'il serait lancé dans la politique.
0: Ah. C'est vrai. Ça.
1: Aux États-Unis.
0: Gouvernement Sébastien Lecornu. Non, je rigole, pardon.
1: C'est vrai qu'il y a eu un gouvernement.
0: Oui, si ça avait été Lennon, ça aurait peut-être duré un peu plus longtemps, on ne sait pas.
1: Non, mais ils peuvent.
0: Donc, ils élisent
1: d'anciens acteurs ou des truands de la finance, ils peuvent élire
0: un anglais.
1: Rockstar. Un anglais qui était devenu américain.
0: Oui, c'est vrai. Ah ouais, donc peut-être la politique. Et vous, Stan, vous en dites quoi?
2: Moi, c'est plutôt côté artistique que je trouve ça vraiment terrible parce que quand il se fait assassiner, il vient de sortir un album qui est vraiment bon. Il en a un deuxième qui est pas mal aussi en stock, parce qu'il était vraiment reparti à fond la caisse sur l'enregistrement en studio.
0: Du coup, il allait mieux, même physiquement. Hein.
2: Oui, et puis on sent qu'il était créatif, qu'il avait des bonnes chansons en stock, et qu'il aurait pu faire beaucoup de, comme tu disais, beaucoup de bonnes chansons encore. Et puis la grande question, c'était aussi, est-ce qu'il serait remonté sur scène? Parce qu'en fait, il a fait très très peu de concerts.
0: Ouais.
2: Les derniers étant ces fameux concerts de 72 au Madison Square Garden, où il en a fait deux dans la même journée, et c'est tout. C'est quasiment les seules fois où il est monté sur scène. Par rapport à McCartney qui n'arrête pas de parcourir le monde depuis, et puis qui ne s'est jamais arrêté, Ringo Starr aussi.
0: Et est-ce qu'ils se seraient réconciliés, Lennon et McCartney?
2: Oui, bien sûr.
1: Oui, c'était en bonne voie.
0: Ouais,
2: absolument,
0: hein.
2: Oui.
0: Mmh. Bon, voilà. C'était la boum d'anniversaire de John Lennon. Et forcément, comme il est mort, c'est pas une boum très drôle.
1: On l'attend, il n'est pas venu.
0: On l'attend encore, il reviendra peut-être comme le Messie. Je ne sais pas, en tout cas, merci à tous les deux d'être venus.
1: Merci beaucoup.
0: Paul, merci. Stan Cuesta, merci. Et comme on n'en a jamais fini avec eux, je vous dis à bientôt. Hein. Vous reviendrez forcément.
1: Ce serait grand plaisir.
0: Merci beaucoup.
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4: Bonjour, Serge Papagali.
5: Ah, monsieur Thomas, bonjour. Et cher Dauphinois, cher Dauphinois, bonjour également, bien sûr.
4: On est samedi pour le Dauphiné Tour. Aujourd'hui, où est-ce qu'on part?
5: Ah, vous allez voir. Hommage aux Grésivaudins, en Grésivaudins et aux Chalassiennes et Chalassiens au pied de la montagne de Bramfarine. Donc, je suis désolé, mais c'est le vrai nom de la montagne, pas de ma faute, hein. Donc, on est où? Oh,
4: Au Chela.
5: Bravo. Ça farine Bram ou Chela, je sais pas. La Bramfarine. Elle en a marre d'être broyée, je sais pas quoi. Bref, une précision, en dauphinois, Chala, ça se prononce Sala, en fait. Sala. Ce qui veut dire faire un chemin dans la neige. J'ai appris ça, dis donc, ah oui. D'où le nom du Chela, qui est un lieu de passage pour aller à l'étranger.
4: Ah.
5: À Chambéry, par exemple.
4: L'étranger, Chambéry.
5: Ah ouais, carrément. Ouais, donc, t'es les autres étrangers, comment. Le Chela, porte du Grésivaudan. Je précise également que le Chela n'est pas le village de naissance de la fameuse chanteuse à couette, bien évidemment.
4: Oh,
5: oh bah attends. Bien sûr, oh, bah, tu peux, ouais. on confond souvent le Chela et la Chela, qui n'ont bien évidemment rien à voir. Le Chela n'est pas le mari de la Chela. Enfin, en gros,
4: non
5: quoi.
4: Plus.
5: Voilà, ça veut dire. Chela, qui depuis a coupé ses couettes d'ailleurs, et a été retendue. Entièrement, alors que les habitants du Chela, eux, sont détendus, on va dire ça. Et ils n'ont pas de couette, bien évidemment. Entre Mortel de Maille et Pontcharra, le Chela est ici chez lui. Alors, c'est dur à dire ça. Le Chela est ici chez lui, allez-y, bien
4: le
5: sûr.
4: Le Chela est ici chez lui.
5: Oui, mais vous êtes un jeune professionnel de talent, plein d'avenir. Bref, c'est normal. Chela ou chez ici, comme vous voulez. Ça n'empêchera pas le manoir de la Tour de prendre garde au village. C'est peut-être de là que vient l'expression la Tour. Prends garde au toit, pas à toi, au toit. Car les toits coûtent cher, j'ai lu ça quelque part, à entretenir, surtout dans un château du 16e siècle qui est au Chela. Alors vous allez penser, le Papagali, la picolée de la chanteuse, parce qu'il part un peu dans tous les sens, mais même pas, hein, vous confirmez.
4: Non, je suis témoin.
5: Voilà, je ne bois jamais en studio.
4: Jamais.
5: Voilà, toujours.
4: en dehors.
5: Dans les toilettes. Une autre précision, si au Chela vous entendez parler de la Rolande. Il ne s'agit pas de la péripatéticienne du coin, péripatéticienne, c'est dur à dire. En dauphinant de la pute, de la péripatéticienne du coin, non. Mais d'un espace naturel sensible. C'est vrai, ça va comme ça. La péripatéticienne du coin s'appelle Josiane, ce que vous m'avez dit, mon cher Thomas.
4: Oh, bah oui.
5: M'a dit,
4: oh,
5: vous la connaissez très bien, donc voilà. Alors, la Rolande, en fait, un espace naturel. Mais qu'est-ce qu'un espace naturel sensible? J'ai l'impression que la planète entière, actuellement, est un espace naturel plutôt sensible.
4: C'est vrai.
5: J'ai l'impression,
4: c'est
5: voilà.
4: Vrai.
5: N'empêche que dans la Rolande du Chela, vit, écoutez-moi bien, la Rainette arboricole.
4: Oh.
5: Ça vous embouche un coin, comme dit l'autre. Ben, c'est son dernier îlot isérois en dehors de l'île Crémieux. Alors, si certains d'entre vous s'en moquent, ben, ils ont bien tort. Je vais vous dire pourquoi. Les Rainettes valent parfois bien mieux que les petites reines et les roitelets de cette terre. Protégeons-les, elles surtout. Les autres, on s'en tape. Alors, tous ensemble, ce que je veux dire, allez,
4: on n'est pas des quand même.
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6: Frédéric Roch a créé à Saint-Pavas un lieu divin et qui expose bien plus de 10 vins produits à consommer évidemment avec modération. Sa passion, les vins, les vieux millésimes. Frédéric Roch, légende ici.
7: Bonjour, je m'appelle Frédéric Roch, j'ai 51 ans. Je suis né à Alençon, dans l'Orne, mais je me considère manceau de cœur. Et ma particularité, c'est donc d'être un amateur de vieux millésimes de vin. Alors, quel a été mon parcours? Je suis scientifique de formation, j'ai été statisticien dans des laboratoires pharmaceutiques. Ensuite, je suis devenu conseiller en gestion de patrimoine, où j'ai travaillé en banque, en assurance et à mon compte. Et depuis 2022, j'ai créé Boire du Bon, une cave bar à vin. Et cette cave bar à vin, elle est à Saint-Pavas. Alors cette passion pour les vieux millésimes, ça a commencé quand je me suis intéressé au vin, dès l'âge de 18 ans. Je me suis intéressé petit à petit aux vieux millésimes lors d'achats de vin aux ventes aux enchères. Un jour, je suis tombé sur une bouteille de ce type-là qui était vraiment exceptionnel. Et donc là a commencé mes achats de vieux millésimes et c'est devenu vraiment une passion et la majorité de mes bouteilles en cave sont des vieux millésimes maintenant. Est-ce que je suis alcoolique si je bois des vieux millésimes? Non, au contraire, c'est vraiment dans des moments exceptionnels où je sors ce type de bouteille. Alors, quel est le plus vieux millésime que j'ai pu goûter? Alors, j'ai bu un Sauternes de 1937, qui est une très grande année de Sauternes. Et récemment, pour mes 50 ans, je me suis ouvert une bouteille de ma cave personnelle, un quart de chaume 1933 du château de l'Échardery. Et donc, c'était exceptionnel aussi. C'est le seul vin de la Loire qui a l'appellation Grand Cru. Ah, le meilleur vin du monde, ça c'est une question très difficile, parce qu'aujourd'hui, on fait du bon vin partout dans le monde. Mais c'est vrai que la France fait des vins exceptionnels. Et donc, voilà, il y a les amateurs de Bordeaux, les amateurs de Bourgogne. Donc, je ne veux pas rentrer dans ce match. Moi, je suis un amoureux des vins de la Loire. Voilà, c'est notre région. Hein, on est en Sarthe. On touche du doigt l'appellation de la Loire avec les Janières sur le sud de Sarthe. La Loire, c'est immense. Hein, ça va de Muscadet jusqu'à Saint-Étienne avec les côtes du Forez. Et donc, entre ces deux appellations, il y a énormément, énormément de choses. Est-ce qu'en Sarthe, on fait des bons vins? Oui, on fait des très bons vins. Le Janières est une appellation

0: le métier qu'elle a exercé passionnellement jusqu'à un burn-out en blouse blanche. C'est d'ailleurs le titre qu'elle a choisi pour ce témoignage qui paraît chez l'Archipel, « Mon burn-out en blouse blanche ». Un livre qui commence le jour où Magali échappe de peu à la mort au volant parce que son cœur déclenche au milieu de nulle part une crise de tachycardie. Et ce n'était pas le premier symptôme, il y avait eu des bronchites à répétition, l'eczéma et même l'apparition d'un foyer d'endométriose. Et bien sûr, la course contre le temps pour s'occuper de ses enfants, recevoir ses 40 patients par jour, les ruminations nocturnes, la boule au ventre le jour. Et il y a aussi eu le déni, un refus de voir qu'il était urgent qu'elle arrête. Même cet accident, évité de justesse, n'aura pas su lui mettre les points sur les i. Pourquoi, Magali Milo?
1: Je ne sais pas exactement, mais c'est vrai que j'avais beaucoup de culpabilité à m'arrêter par rapport aux patients, par rapport à ma famille. Dans nos études, on ne nous apprend pas à prendre soin de nous. On nous apprend à toujours être là, toujours travailler, voilà, faire plus. Et puis, en tant que femme, j'allais dire, on est un peu des rocs. On est, voilà, on est les piliers. Et oui, je me disais, il faut que je tienne, quoi, il faut tenir.
0: Et vous aviez des reproches qui vous étaient faits dans le cadre familial, effectivement. Comment vous les expliquez?
1: Je pense que c'est pas compris ce qu'on vit quand on est en burn-out. Et voilà, et peut-être que l'entourage a besoin de savoir que c'est pas quelque chose qu'on ne veut plus faire, c'est juste qu'on peut plus parce qu'on n'a pas assez d'énergie. Donc je pense que c'est pas compris.
0: Pas compris non plus par une partie du corps médical, parce que vous avez quelques consultations qui sont quand même assez violentes.
1: Oui, les médecins ne m'écoutaient pas vraiment, en tout cas certains que j'ai vus. C'était assez compliqué ça pour moi.
0: Qui a été ou quelle a été la première personne ou le premier moment qui vous a autorisé à vous dire là, je vis quelque chose et c'est légitime de dire stop?
1: Alors la première personne, ça a été quand même la psychologue qui m'a suivie. Mais au début, c'est pareil, je ne voulais pas croire à ce qu'elle me disait. Elle m'a vraiment dit, c'est un burn-out, etc. Il va falloir du temps. Mais moi, j'étais encore dans le déni en me disant, non, mais c'est trop long. Elle me parle d'un an et demi de repos. Moi, j'ai envie de reprendre et je vais reprendre bien plus vite.
0: Écrire ce livre, pour vous, c'était un bilan, c'était un message? Comment est-ce que vous l'avez abordé?
1: Pour moi, c'est plus un message, en fait. C'est plus pour aider les gens qui sont en burn-out, mais aussi les proches. Après, c'était aussi alerter, parce qu'il y a beaucoup de burn-out en ce moment, dans toutes les professions, mais le milieu médical est quand même bien impacté. Le système médical, actuellement, je vais dire, il est plus performant, parce que chaque médecin a trop de patients, comme je le mets à la fin. La patientèle a augmenté de 1/5 par médecin. C'est très compliqué. Donc, c'est pour ça qu'il y a des médecins qui tombent, j'allais dire, malade de plus en plus. Moi, je dirais ce qui est essentiel par rapport aux professions médicales, aux médecins, c'est prendre soin de soi pour pouvoir ensuite redonner aux autres. Et puis après, même pour la plupart des personnes, essayer toujours de se ramener un peu à soi et à quels sont mes besoins, quelles sont mes limites, et j'ai le droit de dire non pour certaines choses pour pouvoir me préserver ma santé.
0: Magali Milo a vécu 3 ans de descente aux enfers et a mis 3 ans à se reconstruire grâce au repos, à la méditation, à la danse, à l'écriture. Grâce à un recentrage sur elle-même et une remise en question profonde de son mode de vie. Elle délivre un témoignage touchant et un message indispensable dans « Mon burn-out en blouse blanche » paru chez l'Archipel.
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6: Donc, une fois, je faisais une balade avec ma famille, et pour rire, j'avais donc mis un costume de coccinelle. Et donc, il y a une vraie petite coccinelle qui est donc venue se poser sur mon épaule. Sauf que, bah, quand elle a voulu s'envoler et continuer sa route, bah, mon chien l'a mangé.
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2: L'écomusée de Marquèze est né en 1969. Un village reconstitué, témoin de la vie à la campagne au 19e siècle, au cœur de la forêt des Landes, avec ses gens, ses métiers et son petit train. Notre guide, David Escarpite, chargé des expositions et de la recherche.
3: Le fameux petit train, bien sûr, qui est fondamental et qui est une pièce du dispositif essentiel. Alors, le petit train, c'est un vrai train. Hein. Donc, ce sont des locomotives du début du XXe siècle. Elles étaient à vapeur jusqu'en 2001. Puis maintenant, ce sont des locomotives actuellement diesel qui traînent des wagons également du début du XXe siècle qui viennent de l'Hérault. Ce sont des vrais wagons hein, du début du XXe siècle qui sont classés. Et ce petit train, c'est un tronçon de 3 km et quelques de l'ancienne voie ferrée Sabre. Mimizan, qui a fermé en 69 et rouvert en 69, puisqu'en fait, je crois qu'elle a fermé à l'été. Et dès le mois de septembre, elle était rouverte sous la forme d'un chemin de fer associatif qui a été monté, qui continue de fonctionner. Donc, ce petit train est censé vous faire passer du monde civil du 21e siècle à un autre monde par un phénomène de, c'est un des effets recherchés, un phénomène de bulle. Vous arrivez dans un autre, vous sortez du train après 3 km de périple très, très lent. Donc, il faut une grosse dizaine de minutes. Vous arrivez dans un autre monde. Il y a une immersion qui est faite. On ne peut pas accéder à Marquèze, en théorie, autrement que par le petit train. Donc, c'est vraiment un endroit qui est voulu comme étant une bulle à laquelle on accède par une espèce de machine à remonter le temps. C'est l'idée de base qui est le petit train.
2: Quand on en descend du train, dans quel monde se retrouve-t-on ?
3: Eh bien, vous retrouvez sur un quartier qui, de par sa physionomie, représente ce qu'était la Lande traditionnelle. Alors, on a l'habitude de mettre des dates. Il n'y a pas vraiment de date pour Marquèze parce qu'il y a le train, c'est 1890. Il y a des évocations de l'activité plus ancienne. Vous vous trouvez, en gros, au temps de Félix Arnaudin, si vous voulez, dans une représentation de la société landaise traditionnelle, avec des maisons de type traditionnel, c'est-à-dire local, en bois et en torchis et en brande, avec des gens qui, de par leurs vêtements, représentent le mode de vie traditionnel, des savoir-faire traditionnels, des représentations de pratiques comme la vannerie, un berger sur les chasses, qui est aussi musicien en général. Puis il y a aussi des choses du 21e siècle, il y a deux restaurants, enfin un restaurant, des buvettes, etc. C'est-à-dire que c'est une sorte d'immersion dans un espace qui évoque le monde de la Lande traditionnelle dans ses pratiques.
2: Au cœur du parc régional de Gascogne, Marquèze est labellisé réserve étoilée. À Marquèze, on observe les comètes, vous le saviez. Tout sur l'écomusée de Marquèze, marquèze.fr. Recommandé par Ici Gascogne.
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4: Bonjour, je suis Romain Rangiras.
5: Bonjour Romain. Alors votre nom de famille, on l'entend beaucoup en Dordogne, car le stade de Périgueux porte depuis l'année 2009 le nom de Francis Rangiras. C'était votre papa. Est-ce que je peux vous demander quels souvenirs vous gardez de lui ?
4: Alors des souvenirs, j'en ai très peu. Et les souvenirs que j'ai, étrangement, liés au rugby, notamment quand il jouait à Pau. Moi, d'aller sur des matchs et notamment aussi de jouer un peu sur le stade qu'il y avait à côté à Pau, à la Croix-du-Prince. Après, les souvenirs, avec le temps, peut-être se sont construits aussi, mais parce que j'ai pu entendre. Il avait démarré à Périgueux lorsqu'il était au lycée. Après, il est parti à Pau, dont il a été capitaine. Et il est revenu après sur Périgueux. Il n'était pas du tout professionnel. Donc non, il travaillait à côté, que ce soit à Pau ou à Périgueux. Il était technicien, notamment à l'office HLM à Pau. Il s'entraînait beaucoup moins régulièrement que ne le font les joueurs de première et deuxième division, voire troisième maintenant. Oui.
5: Alors Francis Rangiras est décédé lors d'un match de rugby, d'un problème de santé en 1991. Vous étiez tout jeune, vous aviez 9 ans. Est-ce que 34 ans après, on vous parle encore de Francis Rangiras, Romain, quand vous allez faire votre marché ou...
4: Oui, ça arrive, comme on parle encore, des fois des personnes que je n'ai pas connues ou que je ne connais pas forcément, mais qui l'ont connu. Après, c'est vrai que étant dans le milieu du rugby toutes ces années, c'est sûr que j'en ai très souvent entendu parler.
5: Vous aussi, vous avez joué au rugby avec Hugo, votre frère. Est-ce que ce qui est arrivé avec votre papa, ça aurait pu aussi totalement vous dégoûter de ce rugby-là ?
4: On était très jeunes. Moi, j'avais 8 ans, j'allais avoir 9 ans. Mon frère, 4 ans. Et on commençait dans le rugby. Et à vrai dire, de mes souvenirs, on ne s'est pas du tout posé la question. On a continué à jouer au rugby et puis s'est créé le Challenge Rongiras, qui est une manifestation sportive pour les jeunes, qui avait été créée à l'époque par des coéquipiers de mon père, notamment François Robert et d'autres, de l'école de rugby, Philippe Verger, voilà, toute une bande qui avait créé cette manifestation. Et j'ai eu l'occasion d'y participer sur ces premières années. Donc non, je me suis jamais posé la question de la pratique du rugby. J'ai fait du foot, du tennis de table, de l'escrime. Voilà, j'ai essayé beaucoup de choses à côté, du tennis aussi, et avec un fil conducteur qui était toujours quand même le rugby.
5: Quand vous passez à côté du stade Francis Rongiras maintenant, est-ce que vous y faites encore attention au nom du stade ou plus maintenant?
4: C'est une bonne question pour laquelle j'aurais pas forcément une réponse tranchée. Oui, à chaque fois, c'est vrai qu'on va dire il y a beaucoup d'événements qui arrivent au Rongiras, pas forcément sur le rugby. Vous voyez, moi, je vais dire le Rongiras quand je parle du stade et je vais demander aux jeunes où est-ce que vous jouez, ou alors je vais dire au Rongiras, c'est vrai. Donc, on va dire c'est un petit peu ambigu. Oui, ça me marque, mais je suis aussi, j'y suis habitué maintenant depuis toutes ces années.
5: Merci, Romain.

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1: En 1994, c'est bien simple, en cette journée du 4 juin, c'est tout Carpentras qui attend la rockstar. Allez vous enfiler votre blouson de cuir, montez sur votre Harley Davidson, la balade commence. Et il faut remonter à 1992 pour bien comprendre la venue de Johnny Hallyday chez nous. C'est à cette date qu'il fonde avec un ami son premier groupe de bikers, les HDC Desperados. Ouvert à tous, tous ceux qui ont une Harley Davidson, l'association va se rassembler à Carpentras pour la première fois, donc 2 ans plus tard, en juin 1994. Carpentras, bah oui, parce que l'un des meilleurs amis de Johnny Hallyday, c'est Joe Rodriguez. Alors, son nom ne vous dit peut-être pas grand-chose, mais ce carpentracien de naissance est le garde du corps de Johnny Hallyday pendant 5 ans. Et c'est vrai qu'il partage, comme Johnny, la passion des Harley. Ils ont même des tatouages en commun. En ce 4 juin 1994, notre ami Joe Rodriguez se marie.
2: Au nom de la loi, je vous déclare unis par le mariage.
1: Et il choisit qui en témoin ? Bah Johnny Hallyday. Et voilà, c'est comme ça que Carpentras voit arriver depuis le Var des milliers de motos. Tour de ville, mairie de Carpentras, centre-ville, c'est juste la faute. Ce que vous entendez là, c'est un extrait du reportage d'une chaîne câblée de l'époque qui suit le voyage de Johnny et de ses copains bikers. Cette visite aux allures de chef d'État impressionne une partie des Carpentraciens. Et d'ailleurs, il suffit de parler aux commerçants et aux habitants d'aujourd'hui pour comprendre ce souvenir de cette journée juste dingue. En fin de journée, Johnny, au bras de son épouse à l'époque, Adeline Blondeau, et de son producteur Jean-Claude Camus, prend la direction de l'hippodrome Saint-Ponchon où se déroulent les courses hippiques. Là-bas, c'est presque 30 000 personnes qui l'attendent. Un mini-concert est organisé et Johnny, bah, faut le dire, il s'éclate. 6 titres chantés par la star qui est ensuite rejoint par le guitariste Paul Persson. À l'époque, c'est l'animatrice Sophie Favier qui présente ce concert. L'entrée est de 50 francs et pendant 3 jours, c'est juste la folie. La fête ne s'arrête pas. Johnny partira avec Adeline en hélicoptère à la fin de ce week-end. Alors figurez-vous que j'ai pas mal cherché et ce n'est pas la première fois que Johnny chante à Carpentras. Il était déjà venu en 1961. À l'époque, il se produisait place de la mairie dans un tour de chant organisé par l'association des commerçants. Il était alors âgé de 18 ans.
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3: Dans la famille Moquet, je demande la fille, Pauline. Effectivement, chez Daniel Moquet, il travaille en famille, mais vraiment.
4: Donc au départ, c'était mon père qui a créé sa société. Donc ma mère a rapidement rejoint l'aventure de l'entreprise. Et puis donc moi, en 2004, et ma sœur, Camille, parce qu'on est 2 filles. Et puis enfin nos maris, qui eux gèrent les entreprises. Donc mon beau-frère à Laval et mon mari à Parigny-sur-Mer.
3: L'entreprise Daniel Moquet est purement mayonnaise, fondée par le papa Daniel Moquet en 1977, originaire de Parigny-sur-Bray.
4: Et on aménage, on embellit les extérieurs des particuliers qui veulent avoir un beau jardin.
3: Un beau jardin avec des petits oiseaux, du vent et même la mare au canard. Quant à l'entreprise Daniel Moquet, elle a semé des graines dans tout le département et dans toute la France.
4: Alors en tout, on a 450 entreprises qui sont réparties sur 4 marques, puisque notre métier historique, c'est entrepreneur paysagiste. Au départ, on ne faisait uniquement les allées chez les particuliers. Et puis on a rajouté à notre activité toute la partie clôture, portail et pergola. En 2022, on fait les jardins. Et puis enfin, là, le dernier réseau, on propose aussi à nos clients de réaliser les piscines, des spas.
3: Et leur point fort, c'est de s'adapter au projet du client et rapidement.
4: C'est-à-dire que quand un client nous appelle, rapidement, sous 8 jours, on se déplace à son domicile pour faire une étude de son projet.
3: Je voudrais une petite île végétale au milieu de ma grande fontaine, si c'est possible. D'ailleurs, c'est quoi la mode ? Parce que l'entreprise suit les envies des clients et le climat qui évolue.
4: On est de plus en plus à des jardins naturels et sans entretien. Donc en fait, c'est un peu ça, c'est-à-dire qu'on s'y sente bien et qu'on n'y passe pas un temps fou à entretenir son jardin. Des massifs qui sont autonomes, qui ont moins besoin d'eau. En fait, on fait attention au choix des végétaux qu'on utilise.
3: Aujourd'hui, il y a plus de 2500 personnes à travailler sous l'enseigne Daniel Moquet et l'un des principaux, c'est celui-ci.
4: On s'attache en fait à utiliser la végétation locale. C'est vrai que quand on nous demande des palmiers ou des oliviers, c'est moins les végétaux de notre région.
3: Oups ! Est-ce que vous pouvez me déplanter l'olivier et mettre un châtaignier à la place ? Comme le précise Pauline, la Mayenne reste la terre de cœur.
4: On est très attachés à notre région et on travaille avec des entreprises mayennaises.
3: Daniel Moquet, une entreprise qui participe à la bonne santé économique de notre département et qui se déploie toujours plus. Ah, si c'est possible d'ajouter des nénuphars dans mon spa, s'il vous plaît.
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5: Voici Catherine de Saint-Denis-la-Chevasse, entre les Luxes-sur-Bologne et les Essarts en Bocage, en Vendée. Catherine, elle est très investie dans la vie de sa commune. Elle fait vivre avec passion le petit musée des ustensiles, un lieu qui raconte le quotidien d'autrefois et le patrimoine local. Catherine, d'ailleurs, très attachée à ses racines.
6: Je suis vendéenne, je suis du cru.
5: Une vraie de vraie.
6: Une vraie de vraie. J'ai fait mes écoles primaires à Saint-Denis, donc oui, une vraie de vraie.
5: Je suis donc avec Catherine, qui est la secrétaire du musée des ustensiles de Saint-Denis-la-Chevasse. Comment vous êtes arrivée dans cette aventure, Catherine ?
6: Alors, je suis arrivée dans cette aventure parce qu'une dame voulait créer quelque chose pour faire connaître la commune. Donc, nous avons créé une association en 1996 et elle recherchait des gens pour l'entourer. Donc, moi, j'étais très attirée par les anciens ustensiles et pour faire connaître la commune aussi.
5: Rappelez-nous un petit peu l'historique de cet endroit où nous sommes là ce matin.
6: L'idée est partie d'un livre écrit par monsieur Jean-Noël Mouret dans lequel il notait à la fin qu'il n'y avait aucun musée des ustensiles de cuisine en France. Vous savez, nous avions au départ 600 objets, maintenant nous en avons à peu près 1600.
5: Vous êtes engagée donc dans cette association, j'imagine que ça vous prend du temps.
6: Eh bien, c'est beaucoup plus facile depuis que je suis à la retraite.
5: Sachant changé quelque chose dans votre vie, vous, Catherine ?
6: Eh bien, moi, j'étais pourtant dans un travail où j'accueillais du public. Ça m'a ouvert un petit peu, justement, moi qui étais très timide.
5: Vous êtes très à l'aise, finalement, vous parlez de timidité, mais en fait, vous parlez assez aisément.
6: Ben, vous voyez, depuis une vingtaine d'années.
5: On parle aussi dans les associations beaucoup de transmission. Ce musée, il a une histoire, il faut que cette histoire perdure. C'est l'une de vos missions ?
6: Eh bien, oui, on a un manque de bénévoles jeunes. Nous sommes tous des retraités, donc il faudrait des jeunes pour faire perdurer notre savoir et notre passion.
5: On est d'accord, il est hors de question que ce lieu ferme le jour où malheureusement vous n'aurez plus la force de tenir ce petit musée avec toute votre équipe.
6: Eh bien, ce sera la mort dans l'âme si on doit le faire.
5: Bah, un dernier message, voilà, aux gens qui hésitent encore à s'engager dans le milieu associatif. Vous leur diriez quoi ?
6: Eh bien, je leur dirais que c'est un petit peu une leçon de vie quelque part. On côtoie beaucoup de gens et puis c'est un petit peu un apprentissage tous les jours de la vie finalement.
5: Avec Catherine, vous l'aurez compris, c'est engagement et passion pour la mémoire et les traditions au service de la vie locale et du partage.

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2: Bonjour Olivier, vous nous racontez une expérience professionnelle aujourd'hui.
1: Vouille, linguistico-professionnel. Mais blé. Aujourd'hui, je vais vous raconter l'histoire d'une jeune kiné qui s'est installée à Saint-Té, toute fraîche diplômée et persuadée que chez nous, tout le monde parlait comme dans les manuels de l'école de kiné. Le travail, pas de souci, elle en a d'abord, comme tous les kinés. Mais ce qu'elle n'avait pas prévu, c'était une aide pour les séances de traduction simultanée en gaga. Premier cas, un patient vient pour une rééducation à une prothèse de hanche. Il s'assied, soupire et déclare « Mon problème principal, c'est que j'arrive plus à m'acacasser. » « À vous quoi ?» qu'elle lui rebique, perplexe. « Ben, à me mettre à cacasser, pardi. » Et là, notre kiné reste planté, croyant qu'il parlait d'un nouveau mouvement de yoga. Alors qu'en fait, bien sûr, il voulait juste s'accroupir. Deuxième séance de la matinée, deuxième quiproquo. Une patiente entre en se tenant le dos et lui dit « Ma sciatique, elle m'a fait kiné !» La jeune praticienne la regarde, ébahie. « Ah, vous vous êtes découvert une vocation ?» Mais la patiente ne voulait pas dire « kiné » au sens de kinésithérapeute, mais bien « kiné », Q-U-I-N-E-R, qui veut dire « gémir, pleurer, couiner ». La jeune femme s'imaginait qu'à peine arrivée, la patiente voulait lui faire de la concurrence. Troisième épisode, un monsieur arrive, pas très en forme, et déclare « J'ai du mal à me concentrer sur les exercices, j'ai le bas beau depuis quelques jours ». Et la kiné de rebiquer « Mais si vous avez le bas du corps qui est beau, c'est plutôt positif, non ?»« Mais non, kiné, ma blette, avoir le bas beau, c'est ne pas avoir le moral ». Et pour finir, la palme de la consultation la plus confuse, une dame entre et lui dit « J'ai eu une consulte ». 5 minutes d'incompréhension plus tard, la jeune kiné découvre que « consulte », ici, ça veut dire « ordonnance ». La tatin, elle est allée la voir, la jeune kiné. Elle m'a dit qu'elle avait bien progressé, parce que, après 2 mois à Saint-Té, la kiné lui a dit « Allez, on s'acacasse doucement, tâchez moyen d'y aller doucement pour pas kiner ». Moi, je suis été la voir, la kiné, pour lui remettre le diplôme du Gaga Lauréat.
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3: Et aujourd'hui, Simon, un vrai retour en enfance.
4: Oui, pour celles et ceux qui, plus jeunes, rêvaient de travailler avec les animaux sauvages, j'ai une bonne nouvelle. C'est possible, le temps d'une journée. Le Spécifique Zoo propose l'expérience soigneur d'un jour, la promesse, une journée inoubliable au plus près des animaux. Mais est-ce que la promesse est tenue? Eh bien, aujourd'hui, j'ai testé pour vous le métier de soigneur animalier au Spécifique Zoo. Direction Spey, 542 route de la Martinière, à 10 km au sud-ouest du Mans, pour m'accueillir Maxime Thué.
5: Bonjour et bienvenue au Spécifique Zoo.
4: Il est vétérinaire et chef animalier du parc. C'est lui qui gère avec les équipes, les nombreux animaux du parc.
5: Alors ici, on a plus de 1000 animaux de plus de 100 espèces différentes qui vont être très diverses, beaucoup d'oiseaux et beaucoup d'espèces qu'on ne voit pas trop dans les zoos, comme par exemple des quincajous, des tatous, plein d'espèces un petit peu hors du commun.
4: Avec aussi les maquis cata, des lémuriens issus de Madagascar qui font partie de la grande liste des animaux dont vous pouvez prendre soin le temps de cette immersion privilégiée. Une expérience lancée il y a 2 ans pour les enfants à partir de 8 ans, comme pour les adultes, sans limite d'âge. Alors j'ai suivi moi aussi le programme. Première étape, la salle de briefing.
5: Ça c'est la salle pédagogique en fait, donc c'est là qu'on accueille justement les soigneurs d'un jour pour venir préparer les rations alimentaires, la cuisine et être avec les animateurs pour justement commencer l'aventure en préparant la nourriture, parce que c'est comme ça que ça commence, avant d'aller distribuer aux différents animaux.
4: Et c'est parti, on s'y colle. Lucie, animatrice en service civique, m'accompagne. On découpe des fruits pour les lémuriens, raisins, bananes, poires, mangues, ils mangent un petit peu de tout. On y ajoute quelques granulés qui viennent compléter leur alimentation et on pèse le tout. On prend ensuite un petit chariot pour transporter tout ça, direction l'enclos des maquis cata. Avant de donner la nourriture, autre étape importante.
6: Donc là, on va pouvoir ramasser toutes les crottes qui sont par terre.
4: Voilà, ramassage de crottes, le rêve. C'est aussi ça, la réalité du métier. Entretenir les différents espaces avec les animaux. On nettoie les plateformes, les vitres, on leur remet de l'eau. Une fois ça fait, direction l'extérieur pour la distribution des repas.
6: Si tu récupères...
7: Quoi, le bac?
6: Ouais, c'est ça. Il leur posait au milieu.
4: Les petits primates blancs et gris nous grimpent dessus de partout, sur l'épaule, les bras. Le moment est magique, on pourrait y rester des heures. Alors, le programme vous permet aussi de poser toutes vos questions aux soigneurs, de profiter d'une balade du parc aussi, histoire d'en profiter à fond. Le tout pour des tarifs forcément un peu plus élevés, 90€ pour les enfants et des sessions de 9h30 à 12h30, 100 à 110€ pour les ados et les adultes de 13h30 à 17h30, mais ça les vaut. Vous avez tout le détail et le calendrier des sessions sur le site spécificzoo.com. En tout cas, j'ai adoré l'expérience. Soigneur d'un jour au Spécifique Zoo, je le dis fort, c'est testé et approuvé par Essimène. Tampon, très clairement. Voilà.
3: Ouais, on n'est pas surpris. C'est génial d'avoir fait cela. Merci aussi pour ce partage, parce que oui, clairement, je crois qu'on en a tous rêvé, même une fois grand, on peut toujours continuer d'en rêver, Simon.
4: Et petite précision, ouais. Le parc qui rouvre donc tous les jours pour les vacances de février, de 10h à 18h, avec des nouveautés, espace jeu, arrivée de chats manules, des très magnifiques chats et des mangoustes. Et puis la vidéo donc de cette immersion devrait sortir dans les prochains jours sur nos réseaux sociaux.
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7: Alicia Maglio a 33 ans, elle est employée dans les ressources humaines au Luxembourg. Elle a remporté en octobre dernier un concours qui vise à valoriser des femmes aux formes généreuses, le concours de Miss Curvry. Bonjour Alicia.
8: Bonjour Jérémy.
7: Que vous a apporté cette participation finalement à ce concours de Miss Curvy ?
8: Cette participation était très importante pour moi. J'ai longtemps eu du mal à accepter mes formes. Pendant des années, je voulais absolument perdre du poids pour m'accepter, être plus heureuse. Et cette aventure a vraiment permis de changer mon regard et d'oser m'accepter telle que je suis aujourd'hui.
7: S'accepter et faire de ses complexes une force, c'est vraiment le but de cette participation ?
8: Exactement, c'est bien plus qu'un concours de beauté finalement, c'est vraiment une aventure humaine à travers laquelle on évolue, on se développe. Il y a beaucoup d'ateliers de développement personnel qui sont mis en place par les bénévoles de l'association, parce que je tiens aussi à souligner que c'est une association qui met tout ceci en place, et tout ça permet de faire un vrai travail sur le regard qu'on porte sur soi.
7: Vous parlez beaucoup d'acceptation de soi. À quel moment de votre vie le sujet est devenu un peu central ?
8: Je pense qu'après être devenue maman, ça a été central, puisque c'était aussi l'exemple que je voulais montrer à mon fils, de pouvoir s'accepter tel qu'on est, et qu'importe les diversités qu'on peut avoir, s'accepter tous les jours à différents niveaux de sa vie, c'est vraiment quelque chose d'important, et c'est vraiment quelque chose que je voulais montrer en exemple à mon fils. Et je pense que la maternité a été un peu un déclic pour moi.
7: De nombreuses personnes sont victimes de grossophobie sur les réseaux sociaux. Ça touche aussi bien les anonymes que les célébrités. Pour vous, c'est un facteur de pression, ces réseaux sociaux, ou plutôt un allié pour participer à ce concours ?
8: Je pense que les réseaux sociaux, aujourd'hui, on y trouve beaucoup de choses, mais on y trouve aussi une façon et une forme de visibilité. Ça permet de porter ces messages un peu plus haut, un peu plus fort, et de toucher des gens qui peut-être aussi ont du mal à s'accepter. Et donc, pour moi, c'est vraiment un vecteur de partager des messages d'acceptation de soi et de confiance.
7: Quel message vous aimeriez justement transmettre aux femmes qui n'osent pas encore s'assumer pleinement ?
8: J'aimerais vraiment qu'on puisse en tout cas se voir tel qu'on est vraiment, au-delà d'un chiffre, d'une taille. On est tellement beaucoup de choses, on a énormément de valeurs, et c'est vraiment de se regarder avec beaucoup plus de douceur et de bienveillance. Et qu'on mérite toutes, chacune, toutes et tous aussi, puisque ça peut toucher aussi plus largement, de se voir autrement et de porter un regard vraiment bienveillant et respectueux envers son corps.
7: La finale de Miss Curvy France se déroule dans les Landes le 11 avril prochain. Vous y allez avec l'envie de remporter le titre. Quelles sont les différences finalement avec un concours classique comme Miss France ?
8: Les différences, c'est vraiment un concours qui va porter sur la beauté des cours. Donc déjà, on se retrouve ici sur une différence. Mais c'est aussi vraiment, comme je le disais, un chemin d'acceptation. Et donc, c'est un peu la concrétisation de pouvoir aller porter ces belles valeurs sur une scène nationale, et aussi de pouvoir faire briller la région par la même occasion. Et c'est en tout cas avec tout ça que je vais porter les couleurs de la Lorraine en France, avec l'envie de pouvoir faire évoluer les regards justement sur les courbes et sur l'acceptation de soi d'une façon générale.
7: Merci Alicia, à bientôt.
8: Avec plaisir, merci beaucoup Jérémy.
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1: Pluie, neige, canicule, brouillard. La météo décide si on va râler ou si on va râler autrement, si vous voyez ce que je veux dire. Mais dans le fond, qui décide des prévisions météo? Qui observe? Qui calcule? Qui c'est qui tranche à la fin? Et surtout, pourquoi ils disent qu'il va y avoir du soleil alors qu'on se prend une rincée? Eh bien, réponds tout de suite dans les coulisses de Météo France Alsace que je teste pour vous aujourd'hui. Je suis à Ilkirch-Grafenstaden. Ici, on estime, on calcule le temps qu'il fera demain. Et à côté de moi, voici Simon. Simon, c'est le technicien météo. C'est lui qui surveille des capteurs, des antennes, des machines qui parlent. Bref, tout le langage, c'est des chiffres. Entre le vent, la pression, l'humidité, tout est mesuré en continu avec des stations météo basées un peu partout en Alsace, à des endroits stratégiques, en altitude, dans les vallées, en plaine ou encore en ville, au nord, au sud, bref, un peu partout. Et à cela, on peut ajouter aussi d'autres outils comme les radars, les satellites. Et chaque jour, c'est des millions d'observations qui arrivent dans les ordinateurs de Météo France Alsace. Et avec des équations très, très, très complexes. Et cette complexité est en lien avec notre prochaine découverte. Direction le bureau des modèles météo. Ça, c'est avec Théo. Théo, il est météorologiste et il m'explique qu'on ne prédit pas le futur. Mais en revanche, on calcule des scénarios et leurs probabilités. Certains modèles, par exemple, simulent l'atmosphère avec comme résultat, écoutez bien, 350 prévisions possibles chaque jour. Ah bah oui, hein, la machine, elle calcule tout ce qui est possible. Hein. Et c'est l'humain, enfin, qui va trancher. Parce que oui, la météo, en bout de ligne, c'est pas juste une machine. Hein. C'est aussi un cerveau. Il y a un cerveau qui tranche. Et en parlant de cerveau, en voici un autre bien rempli. C'est celui de Cédric. Il est climatologue. Et Cédric, lui, va nous emmener littéralement dans un autre monde. Parce qu'avec ses analyses à Cédric, on ne regarde pas demain. Non, on va regarder 100 ans en arrière. Car Météo France, conserve en quelque sorte la mémoire du climat depuis plus de 150 ans. Parce que le passé, il nous permet quoi? De comprendre l'avenir. Surtout avec les notions du dérèglement climatique qui nécessite une véritable expertise. Alors, après ce dévoilage d'outils, de calculs, d'équations et d'expertises en tout genre, comment se fait-il qu'en 2026, on puisse encore se tromper dans les prévisions? J'ai posé la question et la réponse de mes spécialistes est claire. Prévoir la météo, c'est comme essayer de prédire la forme exacte des vagues dans une soupe qu'on remue en permanence, sauf que la casserole fait la taille de la planète et que la cuillère tourne toute seule. Et en plus de ça, il y a quelqu'un qui joue avec le feu. On continue. Bref, vous l'avez compris, impossible d'être parfait, seulement de se rapprocher de probabilités, mais avant tout, le rôle de Météo France Alsace, c'est d'anticiper au maximum les risques.
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2: Philippe et Jean-Noël de Paris, ce sont les frangins les plus connus de Savoie et de Haute-Savoie. Ils parcourent la région avec leurs caméras, nous racontent chaque jour leurs rencontres les plus marquantes dans la place du village. Aujourd'hui, Philippe, rencontre et dégustation au programme en Haute-Savoie à Balaison.
3: Balaison, dans le Bas-Chablais, on domine le lac Léman. Et là, nous rencontrons Henri Détourche. Il est viticulteur, producteur d'un vin tout à fait exceptionnel. Un vin qui est déjà appellation depuis 1948. C'est le fameux crépi, évidemment. Oui. Aujourd'hui, on le connaît sous le nom de l'AOP, appellation d'origine protégée. Vin de Savoie crépi aujourd'hui. Et Henri nous rappelle que le crépi a été un temps la seule appellation d'origine contrôlée en Pays de Savoie avec un autre vignoble très connu, Laurent.
2: La Roussette.
3: La Roussette de Frangy, bravo.
2: Eh oui. Alors, c'est quoi le crépi?
3: Alors, le crépi, c'est d'abord un cépage Chasselas. On l'a déjà dit, mais un cépage qui se plaît énormément sur les bords du Léman, vu les conditions climatiques. Et Henri nous explique qu'il s'agit d'un cépage de première époque, qui a un cycle de végétation très court. Et comme on est à 500 mètres d'altitude, il lui faut beaucoup de soleil, qu'il soit bien exposé, contrairement au cépage Chardonnay, Laurent, que vous connaissez aussi. Et là, on trouve le crépi uniquement sur trois communes, Douvaine, Balaison et commune d'à côté, Laurent, peut-être.
2: Ça peut être Loisin.
3: C'est bravo. C'est Loisin à côté, trois communes. Et en tout, il y a 85 hectares de production de ce bon crépi. Henri nous explique qu'il y a aussi des contraintes de production. Ils doivent produire pas plus de 72 hectolitres à l'hectare. En gros, 85 hectares, 72 hectolitres, faites le calcul, c'est 4000 à 4500 hectolitres crépis par année, c'est le calcul.
2: J'ai jamais été bon dans ce genre de calcul. Hein. Quelles sont les qualités du crépi?
3: Je vous veux dire, Laurent, c'est un vin tranquille. C'est un vin blanc qui
2: comme
3: n'est
2: moi.
3: Pas pétillant, comme vous. Comme vous. C'est un vin à boire rapidement. Attention, un vin frais, comme on dit. Il faut le boire dans les 2 ans qui suivent la mise en bouteille. Ah. Parfois, il se boit encore un peu plus vite.
2: C'est pas un vin de garde, alors.
3: C'est pas un vin de garde, pas du tout. Il ne faut pas attendre pour le boire, nous dit-il. C'est un vin léger qui a un goût, tenez-vous bien, de pierre à fusil. On aime ces expressions-là. Ou de violette, selon les années. Et parfois même, Laurent, il sent l'aubépine, l'abricot, ou même la brioche, imaginez.
2: Donc on peut le prendre au petit déjeuner, c'est ça.
3: On peut le prendre au petit déjeuner ce matin pour votre matinale.
2: Ouais.
3: C'est un vin extrêmement agréable, qui se boit facilement. Et c'est surtout pas un vin gras, nous dit-il. Un vin gras, ça nous fatigue, nous dit Henri. Et il s'accompagne merveilleusement bien des poissons du lac, des filets de perche, des fondus, des raclettes. Et aujourd'hui, ce domaine continue, domaine de Sénoche, famille d'Étourges. Ils sont en agriculture bio. Voilà, tout sur le vin. Crépi, le bon vin à consommer avec
2: modération.
3: Évidemment.
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4: Bonjour, je m'appelle Sylvain Grotteau, j'ai 51 ans, je suis girondin, et depuis septembre, je suis affûteur et mouleur.
5: Quand une fois que le couteau coupe, on essaie.
6: Avec une feuille.
5: Là, le couteau, il coupe.
6: Du premier coup.
5: Et net.
6: Ce test de la lame qui coupe net la feuille permet de bien comprendre le caractère de Sylvain. Il est méticuleux et attentif. Il nous reçoit dans son fourgon, qui est le meilleur symbole du tournant qu'il a voulu donner à sa vie. Il est à ce jour un commerçant itinérant. Il se déplace sur les marchés de la région pour proposer ses services.
4: Les gens sont surpris au départ et très contents de retrouver un affûteur et mouleur. Et il y a aussi beaucoup de demandes sur les ciseaux de couture.
6: Et vous avez une machine qui est dédiée pour les paires de ciseaux, une machine bleue de marque Maillère, c'est ça?
4: Voilà, je passe donc le ciseau sur ce petit bras articulé. Et ensuite, on passe sur le feutre, pour finir le tranchant, pour le polir.
6: Il y a comme une odeur un petit peu, non?
4: Oui.
6: Qu'est-ce que ça sent?
4: C'est une pâte à base de gras de bœuf, je crois.
6: Pourquoi vous avez fait le choix, justement, d'être un artisan, affûteur, rémouleur, itinérant, de marché en marché, de commune en commune?
4: Mon quotidien est différent tous les jours, en fait.
6: Ça change?
4: C'est jamais pareil.
7: Au départ, je cherchais deux choses. Une reconversion, c'était plutôt de ne plus travailler pour quelqu'un, d'être à mon compte. Alors j'ai fait ma formation dans la seule école d'affûtage de France. À la fin, on délivre un diplôme reconnu par l'État.
6: Qui est derrière vous?
7: Qui est derrière moi?
6: Dans le fourgon?
7: Exactement.
6: Est-ce que vous pensez que c'est un aboutissement pour vous?
7: Oui, j'en suis fier. Elle sert quand je suis en train d'affûter, que je suis de dos au client, quand il y a le bruit. Les clients sonnent. Et voilà, le petit bruit aigu, ça m'interpelle et du coup, je peux m'occuper d'eux.
6: Parce que sinon, on ne s'entend pas.
7: Non, c'est un peu bruyant.
6: C'est compliqué.
7: Oui, c'est bruyant.
6: Et ça vous plaît?
7: Ouais, ça me plaît.
6: Qu'est-ce qu'elle en dit, votre femme? Parce que elle partage vos inquiétudes, vos ambitions, vos projets dans le quotidien.
7: Faudrait lui demander à elle directement.
6: Ça tombe bien, elle est en face de nous. Elle s'appelle Delphine. Hein?
7: Oui, exactement.
8: Les gens repartent avec le sourire, avec des couteaux qui coupent, des couteaux rénovés, parce que des fois, ils arrivent très rouillés, en mauvais état.
6: Dans son ancienne vie professionnelle, il était malheureux. Aujourd'hui, en 2026, on peut dire qu'il est
8: heureux, épanoui et fier de lui.
6: Et vous retrouvez Sylvain, ce nouvel artisan itinérant spécialiste des lames, sur les marchés de Préchac le mardi, de Grignos ou de la Brède le mercredi, de Villandreau le jeudi, de Socats le vendredi, de l'Aréole le samedi et un dimanche sur deux à Landiras.

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4: Je rêvais d'avoir une maison à la campagne. Cette maison, c'est comme si j'y étais née. C'est ma maison de famille.
5: Ma maison s'appelle l'Ostao de la Mar.
6: C'est une maison un peu envoûtante.
7: Eh bien, vous voyez, des livres et trois fenêtres qui me donnent le paysage du pays, comme si c'était trois tableaux.
1: Ils ont vécu ici.
3: Thibaut Gaudry.
8: Ce fut autrefois Montmartre ou Montparnasse. C'est aujourd'hui Saint-Germain-des-Prés, avec ses rendez-vous littéraires, ses silhouettes et ses figures. Avec Juliette Gréco, qui en fut l'enfance et n'y est plus qu'une passante.
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1: Symbole de liberté et de féminité, la jolie môme Juliette Gréco devient à la fin des années 50 la muse de Saint-Germain-des-Prés, avant de devenir une icône de la chanson française à texte. Ce qu'elle n'avait pas prévu, se rêvant plutôt danseuse.
10: Je donne mes textes à Cosma, il aime si tu t'imagines, et l'après-midi même, il en fait la musique. Moi je suis là, maintenant il va me falloir chanter. Et puis tout d'un coup le miracle s'est produit. Pour moi, il y a eu un miracle. Voilà, ça y est, je m'envole, je me mets à chanter. Et depuis, j'ai toujours chanté.
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